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1: 20h10, temps universel. 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
2: à l'écoute de RFI, il est 6h à Madrid et à Paris, 2h de moins en temps universel. À l'heure d'un nouveau journal avec vous, Marion Cazeneuve. Bonjour Marion.
3: Bonjour Simon, bonjour à tous.
2: Et à la une, l'Espagne qui entre dans une période électorale.
3: Le Premier ministre socialiste Pedro Sanchez a annoncé hier des élections anticipées pour la fin novembre. Face à la grogne liée à la crise du logement, il espère déjouer les sondages et se maintenir au pouvoir. Des dizaines de milliers de personnes attendues dans la rue aujourd'hui en France. Les lycéens comptent se faire entendre après 3 semaines de blocage pour réclamer plus de moyens dans l'éducation. Dans le Golfe, les hostilités se poursuivent. Les Houthis poursuivent leur frappe en Arabie Saoudite. L'armée yéménite s'attaque, elle, à un bastion Houthi, la capitale du Yémen, Sanaa. Et on reviendra en fin de journal sur la visite de Romuald Ouadani en France. Le président béninois a rencontré son homologue. Ils ont parlé sécurité, restitution d'œuvres. 3 accords de coopération ont également été signés. Une dernière pirouette pour survivre, c'est ainsi que le journal El Mundo décrit la décision du Premier ministre espagnol Pedro Sanchez. Le socialiste a décidé hier d'organiser des législatives anticipées le 29 novembre, alors que son pays est en pleine crise du logement. Le scrutin aurait dû se tenir l'an prochain. C'est un pari puisque les sondages prédisent la victoire de la droite et de l'extrême droite. Pedro Sanchez assure cependant qu'il peut y arriver. Après tout, Daniel Valo, il est un spécialiste des coup de poker.
4: Ce n'est pas la première fois que Pedro Sanchez joue le tout pour le tout auprès de ses électeurs et de la classe politique espagnole. Son premier coup d'éclat remonte à 2016. Après un échec cuisant aux législatives, il perd la direction du Parti Socialiste. Mais il se lance dans une reconquête inédite en sillonnant l'Espagne à bord de sa Peugeot. Paris remporté, 6 mois plus tard, il reprend la tête d'un parti qu'il avait désavoué. Nouveau coup d'éclat en 2023. Il convoque déjà des élections anticipées alors que la gauche a subi une série de revers cuisants aux élections locales. Arrivé deuxième derrière la droite, il parvient contre toute attente à former une coalition en s'alliant notamment avec les indépendantistes catalans. 3 ans plus tard, c'est à peu près le même scénario qui se profile. Pedro Sanchez est en difficulté, mais il se donne une chance de l'emporter malgré tout. Et dans ce nouveau coup de poker, le dirigeant espagnol va jouer une carte maîtresse, la crainte pour les électeurs de gauche de voir l'extrême droite arriver au pouvoir pour la première fois en Espagne depuis la mort de Franco.
3: Et face à la crise du logement, les 2 plus gros syndicats du pays comptent appeler à la grève générale avant l'organisation de ces législatives du 29 novembre. Hier, des milliers de personnes ont manifesté à Barcelone pour le droit au logement. La mobilisation devait se tenir samedi, comme dans d'autres villes du pays, mais elle avait été annulée en raison de fortes pluies. Les médias espagnols rapportent que la manifestation à Barcelone s'est achevée hier soir par des affrontements et des charges policières dans le centre-ville. La France connaît aussi une mobilisation massive avec la contestation lycéenne. Une grande manifestation est prévue aujourd'hui. Depuis 3 semaines, la jeunesse réclame plus de moyens pour l'enseignement. Des centaines d'établissements ont été perturbés, comme celui de Saint-Just dans le centre de Lyon. Ces élèves, rencontrés par Sarah Rodriguez, espèrent faire entendre leurs revendications.
5: En face des grilles du lycée Saint-Just, Mathilde et Myriam, élèves de terminale, rejoignent leurs camarades mobilisés.
6: On a plein de profs manquants, on a plus d'heures de trous dans la journée que d'heures de cours, ça nous rajoute beaucoup d'heures, donc c'est compliqué.
7: Moi je trouve que c'est vraiment le fait de commencer à 8h, c'est trop tôt, on n'arrive pas à se concentrer. On a chaud aussi, on a très très chaud, donc la clim, ça serait bien.
8: On vit dans une société maintenant où il y a du réchauffement climatique, il faut le prendre en compte, quoi.
5: Elle trouve aussi que l'État devrait revoir ses priorités.
7: Et on a l'impression qu'ils ne s'intéressent pas trop à nous, qu'ils nous ont un peu laissé tomber, quoi. Et c'est vraiment dommage parce qu'on est l'avenir du pays, donc...
8: Moi, je trouve ça choquant qu'on se concentre sur des trucs, par exemple le voile et tout, qu'on se concentre sur ça plutôt que sur les profs, les horaires et comment améliorer la scolarité. Moi, je trouve ça assez choquant.
5: Kélissa est en première dans un lycée de Villeurbanne et comme les jeunes de Saint-Just, elle aimerait avoir plus de temps hors des murs de son établissement.
9: Des fois, je fais du 8h-18h, j'ai le sport après, j'ai aussi mes devoirs, donc en gros, je finis super tard. Et en fait, c'est que les cours, ton sport études et après tes devoirs et c'est fini, t'as pas le temps de loisirs.
5: Pour elle, comme pour son camarade Yacine, c'est maintenant que les choses doivent changer.
9: On passe aussi aux générations
10: pour
9: futures.
10: Les générations futures, voilà. C'est ça.
9: En fait, c'est juste pour plus tard, pour les futures personnes, parce que c'est 8h-18h, on va jamais réussir, surtout si c'est comme ça.
5: Et s'il le faut, ils resteront mobilisés aussi longtemps que les Gilets jaunes.
3: Le reportage de Sarah Rodriguez à Lyon. Et depuis le début du mouvement, 5000 personnes, surtout mineures, ont été placées en garde à vue. 215 élèves ont été blessés selon le gouvernement, 700 du côté des forces de l'ordre, une centaine chez les personnels de l'éducation. On va revenir sur cette contestation lycéenne, sur cette grande manifestation prévue aujourd'hui avec notre invité Olivier Beaufrère, proviseur dans l'Essonne, représentant syndical. Il répondra aux questions d'Arnaud Pontus d'ici 2 heures. Dans le Golfe, les rebelles houthis poursuivent leur frappe sur l'Arabie Saoudite. Le groupe yéménite dit avoir touché hier soir l'aéroport de Riyad ainsi qu'une raffinerie du géant pétrolier Aramco et plusieurs sites dans le sud du royaume. La Turquie et le Pakistan, liés par un pacte de défense mutuelle avec l'Arabie Saoudite, ont annoncé hier pour la première fois l'envoi de troupes sur place. La coalition dirigée par Riyad a visé des cibles militaires à Al-Odeida, grand port yéménite au bord de la mer Rouge. Les forces gouvernementales du Yémen ont aussi lancé une offensive pour reprendre la capitale Sanaa, capitale que les Houthis contrôlent depuis 10 ans. C'est donc un objectif difficile, voire impossible à atteindre. C'est ce qu'estime Maïssa Shouja Al-Din du Sanaa Center for Strategic Studies.
10: Sanaa et ses environs sont très près des zones d'origine des Houthis qui sont également leur zone de ravitaillement. Il est par exemple très peu probable que les forces gouvernementales réussissent à prendre la ville de Sada au nord de Sanaa, qui est très sécurisée. Ce sont également des zones géographiques très compliquées car il y a beaucoup de montagnes. Je pense que c'est donc un objectif difficile à atteindre qui prendra beaucoup de temps. De toute façon, même si les forces gouvernementales reprennent la ville de Sanaa, il va falloir ensuite la contrôler. Les Houthis ne vont pas disparaître. C'est un groupe idéologique constitué de centaines de milliers de personnes armées. Ils n'auront donc pas de mal à rester l'un des groupes armés politiques au Yémen.
3: Maïssa Shouja Al-Din du Sanaa Center, elle répondait aux questions d'Oriane Verdi. Les frappes sont aussi quotidiennes en Ukraine. La Russie intensifie ses bombardements, notamment sur la capitale ces dernières semaines. Une menace qu'a bravé le chancelier allemand Friedrich Merz. Il a effectué une visite surprise dimanche à Kiev, lors de laquelle il a débloqué une nouvelle enveloppe d'aide de plus d'1 milliard d'euros. L'Allemagne accuse la Russie de mener une guerre hybride sur son sol. Plus largement, les différents services européens de contre-espionnage s'inquiète de l'émergence d'une économie du sabotage russe, Franck Alexandre.
11: En 2022, après l'invasion à grande échelle de l'Ukraine, l'Europe a expulsé quelque 400 officiers de renseignement russes. Un revers pour Moscou qui a rapidement cherché à rééquilibrer sa stratégie sur le sol européen. De cette mutation est née la gig économie du sabotage. Un mode opératoire décentralisé exploitant les plateformes numériques pour embaucher des agents low cost et jetables. Leur mission: frapper la chaîne industrielle de défense européenne. La tentative d'attentat sur l'aéroport de Leipzig en Allemagne en août dernier illustre l'escalade imputée à la Russie par les autorités allemandes. L'opération visait cette fois à détruire au décollage un appareil chargé de munitions pour l'Ukraine. L'Europe de l'Est et les pays baltes, particulièrement exposés, expérimentent de nouvelles capacités, notamment dronisées, pour détecter plus rapidement les menaces. Ces pays, surtout, mutualisent leurs renseignements. Cela a retenu l'attention de l'OTAN, puisque l'Alliance Atlantique a depuis intégré cette défense multicouche dans son opération de surveillance Eastern Sentry.
3: Franck Alexandre, le président béninois Romuald Ouadani quitte Paris. C'était sa première visite officielle en France, 4 mois après son arrivée au pouvoir. Il a rencontré son homologue Emmanuel Macron, avec lequel il a parlé de questions de sécurité et de restitution d'œuvres. 3 accords de coopération ont également été signés. Compte rendu de cette visite avec Jean-Luc Aplogan à Cotonou.
12: Avant d'être reçu à l'Élysée lundi, le chef de l'État béninois était l'invité d'honneur du dîner de l'Africa France Impact Coalition, une plateforme qui réunit une 40aine de dirigeants de grandes entreprises actives en Afrique et en France. Après les hommes d'affaires, place au bilatéral. Selon un communiqué, 3 accords ont été signés. Le premier vise à renforcer l'accès à l'électricité dans 750 localités et devrait bénéficier à 600 000 personnes. Le deuxième porte sur le développement de la filière piscicole. Enfin, les conditions de financement par BPI France, le laboratoire de tests ADN personnes ont été arrêtées. Le dossier de la nouvelle demande de restitution de 35 biens culturels a lui aussi progressé. Selon nos sources, la mise en place du comité scientifique est désormais effective. Autre sujet abordé, la sécurité. La coopération militaire entre Paris et Cotonou est aujourd'hui présentée comme un modèle de la nouvelle doctrine française de soutien aux armées africaines contre le terrorisme.

0: dispositifs sanitaires restent bloqués dans des containers. Il s'agit surtout de moyens contraceptifs destinés initialement à l'aide humanitaire pour l'Afrique subsaharienne, des produits financés par l'USAID, l'aide humanitaire américaine. Mais l'administration Trump refuse de les envoyer à leur destinataire car le faire serait contraindre à sa politique familiale, serait contraire, pardon, à sa politique familiale. Des ONG demandent au gouvernement belge une action diplomatique pour sortir de l'impasse. La correspondance à Bruxelles de Pierre Benazet.
1: Dans la localité de Callao, sur la rive gauche du port d'Anvers, dorment toujours une vingtaine de conteneurs de médicaments et de dispositifs contraceptifs inutilisables car arrivés à expiration. Ils faisaient partie d'un stock appartenant à Feu USAID, l'agence humanitaire américaine sabordée par l'administration Trump. À Hale, 60 km plus à l'est, se trouvent en revanche 4 conteneurs. Ils contiennent des produits en cours de validité, des pilules, des implants et des stérilets utilisables de 2028 à 2031. À leur retour à la Maison-Blanche, les Républicains ont une fois de plus ressuscité le règlement baptisé Mexico City Policy par Ronald Reagan en 85, règlement qui interdit aux agences caritatives de bénéficier de l'aide américaine si elles pratiquent l'avortement ou en font la promotion. Ces cargaisons étaient destinées à des camps de réfugiés et déplacés en Afrique, et les États-Unis ont même tenté de les détruire, ce que les autorités belges ont interdit en vertu de la loi sur l'interdiction d'incinération de biens réutilisables. Pierre Benazet, Bruxelles. RFI.
0: La Belgique qui encaisse une défaite en football, les Diables Rouges battus 4-1 par la France hier soir en phase de groupe de Ligue des Nations. Longtemps menés, les Bleus de Zinedine Zidane ont fini par ouvrir le score à la 77e minute et ont donc marqué 4 buts en une vingtaine de minutes. Cette phase de groupe se poursuit aujourd'hui. Parmi les affiches, les champions du monde espagnol affrontent ce soir la Croatie à 18h45, temps universel, à la même heure. L'Angleterre sera face à la Tchéquie. 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On poursuit ensemble notre tour du monde de l'info.
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3: Marion Cazanov.
0: On sera d'abord en Israël, où les plaies sont toujours ouvertes, 3 ans après les massacres du 7 octobre perpétrés par le Hamas. Ce traumatisme est bien présent dans la campagne à 3 semaines des législatives. Les Israéliens continuent de chercher des responsables. On partira ensuite au Vietnam, où 12 personnes ont été arrêtées dans le cadre d'un vaste trafic de chats. Ils volaient ces animaux de compagnie la nuit pour en commercialiser la viande. Aaron Sorkin s'attaque au secret de Facebook. Le réalisateur américain s'empare d'une histoire vraie pour son dernier film, The Social Reckoning. Il avait déjà raconté il y a 16 ans la naissance du réseau social dans The Social Network. À suivre également le Conseil Santé, puis notre tour quotidien dans la playlist RFI. Tout cela avant une nouvelle édition d'Actualité Africaine. La campagne se poursuit en Israël à 3 semaines des élections législatives. Ce sera le premier scrutin depuis le massacre du Hamas perpétré le 7 octobre 2023. Ces attaques avaient fait 1221 morts, en majorité des civils. Plus de 250 personnes avaient été prises en otage. Ce traumatisme occupe une grande place dans les élections à venir. D'abord parce que des proches d'ex-otages se sont lancés dans la course, mais aussi parce qu'il reste de nombreuses questions sur les failles sécuritaires. Le reportage à Jérusalem de Frédéric Mislin.
4: Netanyahou doit partir. Go.
5: Gil Dickman ne décolère pas. Sa cousine Carmel Gatt a été tuée à Gaza après avoir été retenue en otage pendant les mois qui ont suivi le 7 octobre. Aujourd'hui, il veut comprendre pourquoi le massacre n'a pas été évité. Il tient le premier ministre sortant pour responsable.
4: J'ai été obligé de lui faire confiance pour qu'il fasse revenir ma cousine Carmel. Il ne l'a pas fait revenir. Elle a été tuée après 228 jours de captivité. Netanyahou a essayé de cacher qu'il avait reçu des avertissements avant le 7 octobre, que quelque chose était sur le point d'arriver. Il a caché cette information pendant 3 ans. Sur quoi d'autre a-t-il menti? Nous n'avons pas de commission d'enquête indépendante.
5: Les élections auront lieu dans 3 semaines et cette question est au cœur de la campagne électorale en Israël. Il y a eu beaucoup de révélations dans la presse. Benjamin Netanyahou a même dit que personne ne l'a réveillé le matin du 7 octobre. Natalia a perdu son fils au festival de musique Nova il y a 3 ans. Elle est outrée.
6: Des conneries. Il dit on ne m'a pas réveillé. On n'est pas à la maternelle, c'est le Premier ministre.
5: Le père de Noam Perry est mort en février 2024. Il a été exécuté par le Hamas après avoir été enlevé au kibboutz Niroz. La jeune femme lance un message aux électeurs.
6: Peu importe qu'il ait été éveillé ou non, ce qui compte, c'est cette politique spécifique menée depuis une quinzaine d'années par Netanyahou et son gouvernement qui a contribué à renforcer le Hamas.

0: à acheminer des fonds vers la bande de Gaza, y compris vers le Hamas, et puis ignorer le fait que le Hamas allait attaquer.
1: Aucun camp politique ne veut laisser à l'autre le monopole du symbole du 7 octobre. Malki, le père de l'ex-otage Omer Shemtov, explique que pendant la captivité de son fils, les sensibilités politiques étaient mises de côté au sein du Forum des familles des otages.
2: Nous avons essayé d'éviter toute considération politique. Il s'agissait d'une question apolitique. Il y avait des otages et on devait les faire rentrer absolument. Ça n'avait rien à voir avec la droite ou la gauche.
1: Aujourd'hui, lui aussi réclame une commission d'enquête.
2: Qu'est-ce qui s'est vraiment passé? Je ne sais pas qui sera le prochain Premier ministre, mais j'espère que les choses vont bouger sur ce dossier.
1: Il y a quelques mois, Talik Gvili, la mère d'un policier tué le 7 octobre et dont la dépouille a été la dernière à rentrer en Israël, expliquait qu'elle avait toute confiance en Benjamin Netanyahou.
3: Il a ramené tous les autres à la maison. Il me l'a promis, je le crois.
1: Aujourd'hui, Talik Gvili est candidate pour être députée sur la liste du Likoud, le parti de l'actuel Premier ministre, et elle est en position éligible. Frédéric Misselin, Jérusalem, RFI.
4: Au Vietnam, un réseau de trafic de chats démantelé. La police a arrêté 12 hommes. Ils sont accusés d'avoir volé près de 2700 chats destinés à la consommation. Selon la presse vietnamienne, ces animaux peuvent être revendus à des restaurants pour un peu plus de 2 euros le kilo. Et on en parle ce matin avec notre correspondant à Hanoï, Jean-Pierre Fage. Jean-Pierre, comment s'y prenaient ces hommes avant de se faire arrêter ?
5: Bonjour Marion Casaneuve, écoutez, c'est un réseau très organisé, les hommes opéraient entre 23h et 4h du matin, ils circulaient à moto, par de petits groupes, dans des quartiers résidentiels pour attraper des chats, qu'ils soient domestiques ou errants. La police a démantelé le réseau début juillet et saisi notamment des pièges, des balances et des machines utilisées pour retirer les poils des carcasses, avant d'annoncer cette semaine la mise en examen et le placement en détention des 12 suspects.
4: Et est-ce que cette affaire est un phénomène isolé dans le pays ?
5: Non, loin de là, rien qu'à Ho Chi Minh Ville, la police avait déjà recensé 12 affaires de vol de chiens et de chats impliquant 31 suspects sur les 3 premiers mois de cette année. Et plusieurs réseaux importants ont encore été démantelés depuis. En juin, notamment dans le sud du pays, la police a aussi retrouvé plus de 500 chats dans une autre filière interprovinciale dont environ 80 étaient déjà morts et conservés dans la glace avant leur revente.
4: Alors, manger du chat au Vietnam, Jean-Pierre, c'est légal ?
5: Oui, au Vietnam, manger du chien ou du chat reste légal, mais le vol, évidemment, ne l'est pas. Et le problème, c'est que ces animaux circulent souvent dans des filières très informelles, avec très peu de traçabilité. Contrairement au porc ou au poulet, il n'existe pas vraiment de filière industrielle et contrôlée. À Ho Chi Minh Ville, les services vétérinaires expliquent même que les points d'abattage et de vente sont informels et non autorisés. Les chats peuvent donc provenir d'animaux errants capturés, d'animaux revendus par leurs propriétaires, mais aussi de vol. Ces viandes, elles sont ensuite surtout écoulées dans des restaurants ou des circuits parallèles. Et faute de traçabilité, il est très difficile de savoir quelle proportion des animaux consommés vient de chacun de ces circuits.
4: Et est-ce que la viande de chat et de chien est culturellement répandue au Vietnam ?
5: Alors, il faut vraiment nuancer, ce n'est pas du tout une pratique partagée par tous les Vietnamiens. Elle varie beaucoup selon les régions, les générations et les familles. À Hanoï, quand on s'éloigne un peu des quartiers les plus touristiques, on peut parfois apercevoir des enseignes affichant « tit mèo », ça veut dire « viande de chat » en français, ou « tit cha », ça veut dire « viande de chien ». Mais la consommation de viande de chat, elle reste minoritaire. Une enquête menée par Fao Pause en 2021, auprès de 600 habitants de Hanoï et Ho Chi Minh Ville, montrait qu'environ seulement 6% avait déjà mangé du chat. La viande de chien est en revanche plus répandue. 38% des personnes interrogées disaient en avoir déjà mangé. Après, la tendance aujourd'hui, elle tend à la réduction de ce commerce. Les autorités vietnamiennes travaillent cette année sur une feuille de route visant progressivement à y mettre fin à l'horizon 2030, notamment dans le cadre de la lutte contre la rage.
4: Jean-Pierre Fage, correspondant de RFI à Hanoï. Notre invité culture ce matin est le scénariste et réalisateur américain Aaron Sorkin. 16 ans après avoir disséqué la genèse de Facebook dans The Social Network, il revient sur le terrain des géants de la tech avec The Social Reckoning. Aaron Sorkin s'inspire de l'histoire vraie de Frances Haugen, lanceuse d'alerte qui enquête avec un journaliste, qui a enquêté avec un journaliste du Wall Street Journal sur les secrets bien gardés du réseau social. Le réalisateur répond aux questions d'Elisabeth Le Quéret.
6: Vous ne pouvez pas citer mon nom. Tout ceci est confidentiel.
7: De qui voulez-vous parler ?
6: J'ai fait tourner des classifieurs sur des groupes politiques dont 30% du contenu coche plusieurs facteurs de risque.
7: Attendez, je comprends rien à ce que vous dites.
8: Bonjour Aaron Sorkin.
9: Bonjour.
8: The Social Reckoning arrive 16 ans après The Social Network, qui vous avait valu l'Oscar du meilleur scénario. Social Network, c'est la création de Facebook. The Social Reckoning, c'est la révélation de ses méfaits. Est-ce que c'était important de montrer le côté obscur de la force ?
10: Je n'avais pas l'intention de revenir sur le monde de Facebook. J'ai eu une panne d'inspiration qui a duré à peu près un an. Quelque chose d'épouvantable. Et puis un jour, quelqu'un m'a dit, est-ce que tu rencontrerais cette femme, Frances Haugen? À la première rencontre, honnêtement, je n'ai pas compris un mot de ce qu'elle me disait. Elle a un QI de 300. Elle est juste trop intelligente pour parler avec quelqu'un comme moi. Mais j'ai continué à la voir et puis j'ai vu Jeff Horvitz, le journaliste du Wall Street Journal. J'ai lu leur livre et au bout d'un an, je demande à Jeff, mais quelle était la motivation de Frances? Qu'est-ce qui s'est passé? Un jour, elle est ingénieure chez Facebook et le lendemain, elle est lanceuse d'alerte. C'est quoi le truc? Et c'est là qu'il m'a dit qu'elle avait une amie qui a été radicalisée par Facebook. C'est là que j'ai trouvé l'idée du film.
8: Aaron Sorkin, est-ce que vous êtes un utilisateur de Facebook et est-ce que vous avez vu peu à peu le réseau changer ces dernières années?
10: J'ai honte de le dire, mais je ne vais pas sur les réseaux sociaux. J'ai eu un compte Facebook au moment où j'écrivais The Social Network et un compte pendant que j'écrivais ce nouveau film. C'est là que j'ai vu à quel point Facebook avait changé, comment Facebook avait façonné le monde ces dernières années et les États-Unis en particulier.
8: De toutes les charges portées sur Facebook, la santé mentale des adolescents, l'utilisation par les cartels et les mafias, vous vous centrez sur les attaques contre la démocratie. Par exemple, en filmant l'attaque du 6 janvier 2021 contre le Capitole, est-ce que vous saviez dès le départ que ce serait un film très politique ?
10: La chose la plus importante pour moi, c'est que le film soit divertissant. Après, j'espère qu'il y aura une discussion. J'espère que les gens se demanderont pourquoi il n'y a pas de loi. Pourquoi Facebook est autorisé à publier des contenus politiques, tous les contenus politiques, y compris des mensonges, en exerçant zéro contrôle. J'espère que les gens se demanderont, est-ce que je passe trop de temps sur Facebook? Est-ce que c'est vraiment là que je dois aller chercher l'info? Est-ce que ce n'est pas plutôt juste un moyen de reprendre contact avec mes copains de lycée? Il y a quelques semaines, Facebook, enfin Meta, a accepté de verser 18 milliards de dollars pour clore un procès concernant l'addiction des mineurs aux réseaux sociaux. J'espère que les gens ne pensent pas « Ah, super, enfin le problème réglé !» Parce que 18 milliards de dollars, c'est ce qu'ils gagnent en 9 jours. Pour eux, c'est un confetti.
8: The Social Reckoning a été tourné à Vancouver sous le titre de travail Goliath. Est-ce que c'est facile aujourd'hui de financer, de tourner un film pareil aux États-Unis ?
10: On l'a appelé Goliath pour des raisons de sécurité. Le studio, Sony, a reçu une lettre de Meta demandant à lire le scénario. Évidemment, on ne l'a pas fait. Je n'ai pas lu cette lettre, mais je ne pense pas qu'elle disait « Bonne chance et tout nouveau pour le film ».
8: Aaron Sorkin, merci beaucoup.
9: Merci beaucoup.
4: The Social Reckoning d'Alan Sorkin, ça sort demain au cinéma en France.
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4: Et on retrouve à présent Caroline Paré avec son invité. On parle handicap et accès aux soins.
12: Professeur François Genet, bonjour.
13: Bonjour.
12: Vous êtes chef de service de l'unité parasport santé à l'hôpital Raymond Poincaré à Garches en région parisienne. Quel conseil au personnel soignant pour améliorer l'accès aux soins, la prise en charge des personnes en situation de handicap?
13: Bien, effectivement, aujourd'hui, on se retrouve face à un véritable problème de santé publique. La population des personnes vivant avec un handicap ne cesse d'augmenter son espérance de vie. Et on a une vraie problématique d'accès aux soins pour la prévention primaire de cette population. Et il y a un vrai sujet de la part des professionnels de santé à s'engager sur comment faire pour assurer à cette population un bien vieillir sans surhandicap et avoir la possibilité d'accéder aux différentes structures sanitaires pour être prises en charge avec des modalités qui leur sont spécifiques.
12: Est-ce que ça nécessite une formation spéciale ?
13: Aujourd'hui, on pensait que non, et en fait, oui. Les spécialités d'organes sont bien sûr à même à pouvoir gérer l'ensemble des problématiques de santé, d'une problématique cardiaque, respiratoire, etc. Mais quand il s'agit d'une personne en situation de handicap, on rajoute des difficultés aux difficultés, ne serait-ce que l'accès à la salle d'examen, ne serait-ce que les possibilités de transfert et les suivis spécifiques dont ont besoin ces personnes.
12: Merci professeur François Genet. Et aujourd'hui, à l'occasion d'Octobre Rose, le mois de sensibilisation sur le cancer du sein, nous allons parler de la prévention et de la prise en charge et poser une question à nos invités. Comment expliquer que les patientes diagnostiquées pour ce cancer soient de plus en plus jeunes ? Explications, témoignages et vos questions au 33 7 71 18 46 41. On se retrouve à 9h10 et 1h10 temps universel, à toute heure en podcast sur l'appli RFI Pure Radio.
4: À tout à l'heure Caroline Paré, et nous on fait un tour avant le retour de l'actualité africaine dans la playlist de RFI. Le choix de nos programmateurs ce matin, c'est Le Voyage, un titre de la chanteuse française Camille.

0: mariage de Camille. Vous réécoutez ce titre dans notre playlist officielle sur RFI.fr, rubrique musique, ou bien sur votre plateforme d'écoute favorite. Merci à Benoît Vandenbroek qui a réalisé cette demi-heure d'information. Tout de suite, un nouveau journal d'actualité africaine.
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0: 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Et c'est le début d'une demi-heure d'actualité africaine. Bonjour Mathis Slimano.
4: Bonjour Marion Cazeneuve, bonjour à tous.
0: Et à la une, l'épidémie d'Ebola s'étend comme un méga-feu en République démocratique du Congo.
4: Avec de nouveaux foyers qui apparaissent chaque semaine, s'alarme Médecins sans frontières. L'organisation humanitaire tire la sonnette d'alarme sur la propagation du virus au nord Kivu notamment. Province qui concentre à elle seule 40% des nouveaux cas de la fièvre hémorragique. Du Congo central au Grand Katanga, en passant par la province du Kasaï, plus de 90% du sous-sol congolais reste inexploré. Il est pourtant l'un des plus riches de la planète. Kinshasa veut le passer au peigne fin. Explication à suivre. En Éthiopie, alors que la situation reste inflammable dans le nord du pays, entre forces fédérales et rebelles du Tigré, le premier ministre Abiy Ahmed a été investi par le Parlement à Addis Abeba. Il avait été retrouvé mort sur un terrain vague dans la banlieue de Yaoundé en janvier 2023. L'affaire de la mort du journaliste et animateur de radio Martinez Zogo, un témoin clé dans le procès, ne s'est pas présenté hier devant la cour, on vous explique. Et puis Cameroun toujours, à l'occasion de la journée internationale de la paralysie cérébrale, comment continuer à vivre normalement avec ce trouble du développement? Reportage en fin d'édition. Plus de 4000 morts et 8500 cas confirmés dans les 7 provinces touchées. Ebola continue de se propager dans l'est de la RDC et si l'Ituri reste le cœur de l'épidémie, déclarée il y a bientôt 5 mois, 18 personnes sont décédées pour la seule journée de dimanche dans le territoire de Mambasa. Médecins sans frontières s'inquiète à présent de la situation dans une autre province, le Nord Kivu, Carole Valade.
5: En proie à de violents combats, tout comme l'Ituri, d'où est partie l'épidémie, le Nord Kivu concentre désormais près de 40% des nouveaux cas confirmés, s'alarme Médecins sans frontières. Mi-septembre, l'OMS alertait déjà sur la progression exponentielle du virus dans cette province où, faute de moyens, plus d'un tiers des patients posés sans frontières. Sont pris en charge dans des structures sanitaires sans service spécifique pour Ebola, des structures qui manquent cruellement d'équipements de protection et de places pour isoler les malades, ce qui accroît considérablement le risque de transmission. Selon MSF, la majorité des décès surviennent en dehors des structures de santé, hors de tout contrôle. Il est impossible d'endiguer cette épidémie de grande ampleur tant que de nouveaux foyers continuent de se multiplier, prévient l'ONG, qui dit craindre une aggravation de la situation dans les semaines à venir.
4: MSF qui appelle à une mobilisation urgente de l'ensemble des acteurs afin d'augmenter les capacités de prise en charge et garantir un accès à des soins de qualité dans l'ensemble de la province du Nord Kivu. C'est l'un des sous-sols les plus riches et diversifiés au monde. La RDC veut mieux connaître ce qui l'a sous les pieds pour en maximiser les retombées économiques. C'est avec cet objectif en tête que Kinshasa a officiellement lancé hier à l'aérodrome de Ndolo près de la capitale son programme de cartographie cartographie géophysique. Campagne financée par le Fonds minier pour les générations futures en collaboration avec une société espagnole et qui vise à scanner plus d'un tiers du territoire national à l'aide d'avions spécialisés. Les précisions de Pascal Moulégois.
6: Jusqu'à présent, moins de 10% du territoire national est considéré comme véritablement exploré. Grâce aux données recueillies depuis les heures sur une durée de 3 ans, les autorités entendent faire passer la couverture géoscientifique de la RDC d'environ 23 à plus de 46%. Un objectif clarifié par les ministres des Mines, Luatum.
7: Cette connaissance est stratégique. Elle permet à l'État de mieux connaître son patrimoine, aux investisseurs de mieux apprécier les opportunités et aux Congolais de mieux préparer la valorisation de nos propres ressources. Nous investissons donc aujourd'hui dans la connaissance pour réduire demain le coût, le risque et le temps nécessaire à l'exploration.
6: Pendant toute la durée des opérations qui seront exécutées par la firme espagnole Excalibur Mapping, une flotte d'avions devrait sillonner les provinces du Congo central et du Kwango voisine à Kinshasa. Il y a aussi celle du Kasaï au centre et la région du Grand Katanga dans le sud-est. La technologie sera au cœur de l'opération avec des appareils dont certains ont été présentés lors de la cérémonie. Ils sont censés survoler plus de 3 millions de kilomètres linéaires. Andrés Blanco de l'entreprise Excalibur.
8: Nous utiliserons les technologies, les capteurs d'acquisition des données géophysiques les plus sophistiqués et intégrerons l'intelligence artificielle.
6: Coordonné par les services géologiques nationaux, ce projet veut aussi former les jeunes géologues locaux afin de bâtir une expertise scientifique nationale. Pascal Moulégua, Kinshasa, RFI.
4: RFI 7h35 à Addis Abeba. Le premier ministre Abiy Ahmed a été reconduit à la tête du gouvernement fédéral éthiopien alors que la situation reste tendue dans le nord du pays où l'armée éthiopienne a affronté la semaine dernière les rebelles tigréens et leurs alliés. Elle a d'ailleurs repris ce week-end le contrôle de Mekele et repoussé les rebelles en dehors de la capitale du Tigré. La question est désormais de savoir si l'Érythrée qu'Addis Abeba accuse de soutenir la rébellion pourrait entrer dans le conflit. Alexandre Drabonjon.
9: Selon plusieurs observateurs, des troupes érythréennes sont massées à la frontière avec l'Éthiopie. Certains font même état d'incursions en territoire.

0: territoire éthiopien. Pour le chercheur René Lefort, il s'agit de manœuvres défensives. Asmara s'inquiète des ambitions de son voisin qui veut obtenir un accès à la mer Rouge. Pas plus tard qu'hier, le ministre des Affaires étrangères éthiopien a justement déclaré « L'Éthiopie est connectée historiquement et géographiquement à la mer Rouge », rappelant que sa frontière n'est qu'à une trentaine de kilomètres de ce bras de mer. Cette déclaration éthiopienne sonne comme une réponse à l'Égypte, l'Érythrée, la Somalie et le Soudan qui ont rappelé ce week-end que la gouvernance de la mer Rouge relevait de la responsabilité exclusive des États riverains. Ils ont réitéré l'importance de respecter la souveraineté, l'unité et l'intégrité territoriale des États.
1: Et Alexandra, vous parliez de René Lefort, le spécialiste de la Corne de l'Afrique, invité d'Afrique Matin qu'on entendra dans une vingtaine de minutes. Enfin, j'ajoute qu'une frappe de drone non attribuée dans un camp de déplacés situé à proximité de la frontière érythréenne a fait au moins 8 morts et 6 blessés hier, d'après des sources humanitaires et des témoins présents sur place.
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1: Sa chaise était vide hier au procès de l'affaire Martinez-Zogo, du nom de l'animateur et chef de chaîne de la radio Amplitude FM, retrouvé mort en janvier 2023 sur un terrain vague en banlieue de Yaoundé. Le contre-interrogatoire d'un important témoin dans ce procès, le lieutenant-colonel Dieudonné Bialo, chef du service central de recherche judiciaire prévu lundi, n'a pas eu lieu. Le ministère public a demandé un report d'audience en raison de son indisponibilité. Un ordre de mission a été présenté pour justifier son absence, de quoi irriter les avocats de la défense, Richard Onanena.
3: Lors de l'audience précédente, le lieutenant-colonel avait été interrogé par l'accusation. Ses déclarations portaient notamment sur l'appui technique de son service, exploitation de la vidéosurveillance, traçage des téléphones, entre autres, des éléments qui avaient contribué à l'arrestation de plusieurs accusés, notamment ceux en service à la direction des renseignements extérieurs au moment des faits, dont son directeur général à l'époque, Maxime Ekoïko. Attendu hier lundi pour son contre-interrogatoire, une étape décisive, c'est plutôt sa lettre de mission qui a été présentée à la cour pour justifier son absence. Maître Bouni, avocat de Justin Danwe, le patron du commando accusé d'avoir assassiné Martinez Zogo, parle d'une absence tactique destinée à retarder les débats.
4: Est-ce que ce n'est pas un repli stratégique pour mieux se préparer relativement à la suite de la procédure? Donc nous avons pris acte de ce que c'est le ministère public qui a sollicité un renvoi.
3: Maître Tchungan, avocat de Jean-Pierre Amogou-Bellinga, l'un des principaux accusés, a voulu savoir pourquoi le ministère de la Défense a envoyé en mission un témoin déjà cité et entendu. En réponse, Maître Kemoué, avocat de la partie civile, a estimé qu'il ne fallait pas essayer de grossir les traits.
5: Il est question normalement que tout le monde sache ranger son fusil et puisse le sortir en temps opportun. Donc le renvoi d'aujourd'hui était un renvoi normal. Ça participe au bon déroulement de la procédure.
3: Après avoir entendu les différentes parties, le président du tribunal a tranché. Le témoin sera contre-interrogé dans une semaine. Richard Onanena, Yaoundé.
1: Et la suite du procès est prévue jeudi 8 octobre. Et puis ce mardi marque la journée internationale de l'IMC, plus connue sous le nom de paralysie cérébrale, qui se traduit par des difficultés, voire impossibilité à tenir la tête, à s'asseoir, à s'alimenter, à se mettre debout ou bien à marcher. Au Cameroun, les statistiques sur le nombre de malades ne sont pas disponibles, mais plusieurs centaines de cas ont été recensés dans certains hôpitaux de Yaoundé et Douala. L'infirmité motrice cérébrale est entourée de beaucoup de préjugés, de stigmatisation, ce qui prive plusieurs enfants, notamment du droit à l'éducation. Mais grâce à une initiative mise sur pied en 2018 par Cédric Tana, lui-même personne à mobilité réduite, les enfants IMC peuvent suivre un cursus de formation dans certains métiers. Reportage à Yaoundé, Emmanuel Juntap.
6: Dans un petit espace qui lui sert de bureau, le promoteur de l'Institut Cédric Tana, ingénieur de travaux en informatique, examine les dossiers relatifs à la prochaine rentrée. C'est depuis 8 ans qu'il forme les enfants IMC au métier de l'informatique.
7: Moi-même, j'ai été paralysé, mais cela n'a pas empêché parce que j'ai eu tous mes examens. Et c'est de là que j'ai surtout capté comment leur cerveau peut fonctionner. Vous savez que les enfants IMC n'arrivent pas facilement à parler. Et même comprendre n'est pas facile. Donc, je suis obligé de transformer tous les cours et de les mettre encore sous forme d'images. On a notre application en ligne qui a été mise par toujours un de nos apprenants ici-là, qui permet de lire même les cours pour eux.
8: Nous avons affaire à du CSC.
6: Emmanuel Atonsi est cet ancien apprenant de l'Institut. Il y enseigne désormais le génie informatique.
9: Il fallait prendre connaissance d'abord de différents handicaps et nous avons développé cette solution. Ils arrivent à créer des solutions et là, ça fait notre fierté.
6: François a 19 ans, c'est un jeune homme IMC, un produit de l'Institut formé en maintenance informatique pendant 2 ans. Il effectue actuellement un stage à la cellule informatique de la mairie du 5e arrondissement à Yaoundé.
10: Je sais dépanner les ordinateurs, je sais trouver les pannes des ordinateurs, je sais faire des mises à jour.
6: L'Institut offre des formations inclusives. Il n'a jamais bénéficié de subventions de l'État. 454 000 francs CFA, près de 700 euros, c'est le coût d'une année de formation. Emmanuel Zulta, Yaoundé, RFI.
1: Enfin, justice en Ouganda. Qui est l'homme qui accuse Kizza Besigye? Andrew Wilson, alias Orlando, est le témoin clé de l'accusation dans le procès pour trahison de l'opposant qui a repris hier. Malade, Kizza Besigye n'assiste pas aux audiences et aucun avocat ne le représente dans la salle. Il risque la peine de mort. Quel rôle Andrew Wilson a-t-il donc joué dans cette affaire, Christina Okello?
11: Ce britanno-américain de 56 ans dit avoir servi dans l'armée britannique. Sur Instagram, il vante ses livres et ses formations de protection rapprochées. En 2021, selon l'accusation, un proche de Kizza Besigye aurait fait appel à Orlando pour obtenir des armes et une formation militaire. Orlando dit avoir alerté les autorités ougandaises, puis poursuivi les échanges comme un formateur. Il affirme avoir filmé clandestinement des réunions où Kizza Besigye aurait préparé un coup d'État contre Yoweri Museveni. À l'audience, ces vidéos et ces audios sont diffusés, mais le son est faible, les images sombres, raconte le journaliste Anthony Wesaka. Orlando a dû lui-même expliquer les échanges. Aaron Kizza, l'un des avocats de Kizza Besigye, relève des contradictions dans son récit. Une réunion à Genève, selon l'avocat, l'opposant était encore en Ouganda à ce moment-là. Lundi, les transcriptions ont été acceptées par la cour après le retrait de l'objection des avocats des co-accusés. Leur stratégie, explique Harold Kaeja du parti de Kizza Besigye, ont révélé les failles en interrogeant l'universitaire de Makerere chargé de ce travail.
1: Christina Okello, merci d'écouter RFI 4h42 en temps universel.
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1: À suivre dans les prochaines minutes, la Tanzanie se barricade à l'approche du phénomène climatique El Niño, à 200 km de la capitale Dar es Salaam. Reportage à Morogoro, où les équipes de la Croix-Rouge multiplient les campagnes de prévention. Des échanges commerciaux qui battent leur plein dans les régions nord du Nigeria et du Cameroun. La sécurité en partie revenue, le balai des camions est incessant. Afrique Éco, c'est dans une dizaine de minutes. Puis l'invité d'Afrique Matin sera René Lefort, spécialiste de la Corne de l'Afrique, pour évoquer les dernières évolutions dans le conflit au nord de l'Éthiopie. Enfin, la chronique de Maman. Mais tout de suite, c'est les sports. Avec vous, Antoine Grenier, et du football pour débuter entre une France renversante et un Bénin prêt à participer à un grand moment d'histoire. On commence par les Bleus et leur succès sur la Belgique.
12: Alors que tout le monde pensait que l'état de grâce de Zinedine Zidane sur le banc était terminé, mené par les Diables Rouges et un but de Luke Bakio dès la 35e minute, les Français ont attendu le dernier quart d'heure. Les entrées de Michael Olise, Désiré Doué, Ryan Cherki pour tout changer. Ces trois-là inscrivent 4 buts et offrent aux Bleus un succès 4-1 avec encore des expérimentations de l'encadrement tricolore, notamment les titularisations de Guillaume Rest dans les buts et de Lenny Yoro en défense centrale. Le joueur de Manchester United, heureux d'avoir participé à cette victoire.
13: Je ne pouvais pas rêver mieux. France-Belgique à domicile avec la famille, une victoire. On n'a pas le clean sheet bien sûr, mais on a quand même la victoire et pour moi c'est encore à rêver, je pense. Je vais attendre pour redescendre. Tout le monde sait que le coach, voilà, il a cette aura aussi d'être M. Zinedine Zidane et être coaché par un coach comme ça, c'est impressionnant. Voilà, pour parler avec lui, c'est que du bien. Et très bonne personne, très très heureux d'être coaché par lui.
12: Lenny Yoro avec Cédric de Oliveira, la France qui est en tête de son groupe après 4 journées de Ligue des Nations.
1: Et des équipes africaines également sur le terrain hier avec un nul pour la RDC.
12: Les Léopards tenus en échec un partout par l'Ouganda. Nathanaël Boukou avait ouvert le score à l'heure de jeu avant que Bokeré n'égalise. Autre amical, autre nul, 0-0 entre le Rwanda et le Kenya.
1: Et ce mardi, Antoine, longue journée à venir pour les nations africaines.
12: Avec d'abord des amicaux pour le Nigeria contre la Russie ou l'Algérie face au Niger. Et puis la conclusion, certes tardive, mais conclusion quand même de la deuxième journée d'éliminatoire de la CAN. L'Angola accueille le Malawi à 19h TU pour le compte du groupe B des Malawites qui ont dominé le Soudan du Sud lors de la première journée et qui peuvent prendre la tête du groupe devant l'Égypte en cas de succès. Et puis à 23h, temps universel, affiche de prestige pour les Guépards du Bénin à Buenos Aires.
1: Et même plus que ça, les poulains de Gernot Rohr vont affronter l'Argentine de Lionel Messi au stade monumental.
12: Pour le dernier match officiel de la Pulga avec l'Albicéleste, après plus de 20 ans passés sous son maillot national. Un stade qui s'annonce plein, certains supporters ont même fait 10 heures de voyage pour assister à l'événement. Et c'est un honneur pour le sélectionneur du Bénin, Gernot Rohr, de conduire ses hommes au complet à l'occasion de cette rencontre historique.
14: Pour les Guépards, pour tout le Bénin, c'est un honneur de pouvoir jouer ce match d'adieu de Lionel Messi. Moi, personnellement, j'ai déjà joué 2 fois contre lui avec le Nigeria, à la Coupe du Monde, notamment en Russie, où il m'avait laissé son maillot. Maintenant, je vais le lui faire signer. Ce match dans un stade de 90 000 personnes, avec des grands joueurs, vice-champions du monde, avec Messi qui va faire son match d'adieu, c'est vraiment fantastique. Il faudra être digne de ça, pratiquer un bon football, un football engagé, un football technique, sans perdre notre âme de combattant, mais tout en respectant évidemment le cadre, qui est un jubilé, et ça sera la fête. Donc c'est une grande chance pour ma jeune équipe de ramener ces souvenirs jusqu'à la fin de leur vie.
12: Gernot Rohr avec Molamine Sissavané, Argentine-Bénin, coup d'envoi, 23h, temps universel.
1: Merci Antoine Grenier. Mardi 6 octobre, l'actualité internationale en une minute sur la radio du Monde. Journée sous haute tension en France, coup d'envoi de l'acte 3 de la mobilisation lycéenne pour cette troisième semaine de contestation des conditions d'enseignement. Sur Instagram, l'Union syndicale lycéenne et l'Union étudiante ont donné rendez-vous à 14h sur la place de la République à Paris pour une grande manifestation. 2000 policiers et gendarmes seront mobilisés afin d'encadrer le cortège parisien. Il y aura finalement des élections législatives anticipées le 29 novembre. En Espagne, le Premier ministre Pedro Sanchez, dos au mur, après le rejet par le Congrès espagnol de 2 décrets gouvernementaux destinés à encadrer les prix des logements, alors que les socialistes sont fragilisés par des affaires de corruption et la crise migratoire de Ceuta, les partis de droite misent sur un changement de majorité. Et puis les forces armées gouvernementales yéménites ont annoncé lundi avoir lancé une offensive stratégique sur Sanaa afin de reprendre le contrôle de la capitale du Yémen aux mains des rebelles houthis pro-iraniens. Ces derniers ont annoncé avoir frappé l'aéroport international de Riyad, la capitale saoudienne, une raffinerie du géant Aramco ainsi que plusieurs sites dans le sud du royaume. Et bientôt 7h48 à Dar es Salaam. Deuxième épisode ce matin de notre série de reportages en Tanzanie, le pays d'Afrique de l'Est qui se prépare à l'arrivée du phénomène El Niño, particulièrement redouté cette année pour ses pluies diluviennes. Les premières précipitations sont attendues dans les prochaines semaines. Alors pour sensibiliser, des membres de la Croix-Rouge vont à la rencontre de la population. Elodie Goulesk a embarqué avec une équipe dans la ville de Morogoro, à l'ouest de la capitale tanzanienne.
15: Dans le bureau local de la Croix-Rouge de Morogoro, ils sont une petite dizaine ce matin, veste rouge de bénévoles sur le dos et mégaphones en main. Franck Tégois, responsable du district pour l'association, leur explique le programme du jour, aller sur un marché pour prévenir des fortes pluies à venir causées par El Niño.
16: Ça, ce sont des affiches pour savoir comment se préparer avant l'arrivée des inondations prévues. Sur ce dessin, vous pouvez voir quelqu'un qui écoute la radio, car nous voulons que les gens reçoivent des informations justes et claires. Ici, on voit quelqu'un qui creuse un système d'évacuation. Comme ça, si El Niño arrive, l'eau pourra circuler.
15: Ces affiches seront placardées sur le marché de Mawenzi, au nord de la ville. À 9, ils rentrent dans 2 bajaj, des véhicules à 3 roues locaux. Une fois arrivés sur le marché, l'équipe explique sa venue au mégaphone.
17: Nous avons besoin de votre soutien pour nous préparer aux pluies à venir dues à El Niño.
15: Au milieu des stands de fruits et légumes ou d'énormes sacs de riz, une petite équipe de la Croix-Rouge passe le balai sur le sol terreux. Déoclès, 24 ans, fait partie des bénévoles ce jour-là.
18: Nous encourageons les gens à nettoyer autour de leurs stands, surtout ceux avec des produits périssables. Ça nous aide à réduire le risque d'épidémie pendant les pluies à venir.
15: Avec les fortes pluies, le risque de propagation de maladies comme le choléra augmente et la Croix-Rouge tente de sensibiliser à la propreté de l'environnement et au nettoyage des mains. Depuis son étal de plantes bananes posées à même le sol, Maria regarde les jeunes volontaires s'affairer autour d'elle.
19: C'est bien ce qu'ils font. Notre plus grande peur, c'est les maladies, car quand la saleté s'accumule et les pluies sont fortes, ça devient un gros problème.
15: El Niño devrait frapper la Tanzanie dès le mois d'octobre et durer jusqu'à février, une période bien plus longue que la saison des pluies habituelle en novembre. En 2024, le phénomène avait affecté plus de 200 000 personnes à travers le pays et fait au moins 155 morts. Élodie Goulesque, Morogoro, RFI.
1: Dernier préparatif avant l'arrivée d'El Niño en Tanzanie. 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Le balai des camions incessant entre les régions nord du Cameroun et du Nigeria. Depuis maintenant 7 ans, le corridor commercial a pu rouvrir entre les deux pays grâce au renforcement de la sécurité dans la zone, au poste frontière camerounais de Limani. Les recettes douanières ont même atteint les 2 milliards de francs CFA en 2024, témoignant d'échanges commerciaux qui battent leur plein. Reportage Emmanuel Junta pour Afrique Éco.
20: De gros porteurs en provenance de Nigeria sont à l'arrêt de part et d'autre de la bretelle sableuse qui relie ce géant économique au Cameroun. Les convois ont parfois été la cible d'attaques de Boko Haram. La situation s'est améliorée, selon Aboubakar Mahamaet, un conducteur nigérian qui transporte des sacs de mil vers N'Djamena au Tchad.
21: On prend un canot.
22: De Kano au Nigeria en passant par Maïdougouri, de Maïdougouri pour Bangui, pour rentrer à Kourgi, nous n'avons eu aucun problème. Il y a de la sécurité de Kourgi pour Amchide, pour Yagwa, donc aucun problème pour nous.
20: Malgré la sécurisation du corridor, Aboubakar Mohamed indique qu'il est préférable de l'emprunter à certaines heures.
22: Les soldats camerounais du bataillon d'intervention rapide font beaucoup d'efforts, mais pour nous, si le camion tombe en panne entre 18 et 19 heures, c'est mieux de passer la nuit dans le village ou dans la brousse. Le lendemain matin, le mieux, c'est de commencer à rouler à partir de 6 heures et se garer autour de 17 heures.
20: Pour atteindre Kourgi, ces camionneurs transitent par Limani, le principal bureau des douanes côté Cameroun. Fermé en 2014 à cause des exactions de Boko Haram, il a réouvert il y a 7 ans. Célestin Delanga est spécialiste des questions de sécurité dans le bassin du lac Tchad à l'Institut d'études de sécurité ISS.
23: Le Cameroun exporte les produits vivriers et du bétail vers le Nigeria. Il importe du carburant, du textile, de l'électronique et des pièces détachées. Cela contribue à assurer la sécurité économique.
20: Les populations longtemps éprouvées par des exactions de Boko Haram tirent aussi les bénéfices de ce regain d'activité économique.
23: Il y a 2 ans, ce sont des inondations qui ont détruit les cultures et les moyens de subsistance. Et cette année, c'est la sécheresse qui paralyse la saison pluvieuse. Et donc, le commerce transfrontalier est une sorte de point de sauvetage.
20: L'amélioration du commerce pousse les ambitions de recettes à 741 milliards de francs CFA pour les 9 premiers mois de l'année 2026. Elle n'était que d'un milliard de francs CFA en 2023. Emmanuel Jultap de retour de Maroua, RFI.
1: À Maroua, dans l'extrême nord du Cameroun, il est 5h53. On en parlait dans le journal. En Éthiopie, c'est un premier ministre chef de guerre qui a été reconduit hier à son poste par le Parlement d'Addis Abeba. Abiy Ahmed affronte depuis plus de 2 semaines une alliance de 7 groupes armés rebelles emmenés par le redoutable Front de Libération du Peuple du Tigré, le TPLF. Et pour ne rien arranger, le premier ministre éthiopien est à présent en conflit ouvert avec son voisin du Nord, l'Érythrée, qu'il accuse de soutenir la rébellion au Tigré. L'entrée d'Asmara dans la danse peut-elle rebattre les cartes? Christophe Boisbouvier a posé la question spécialiste de la région, René Lefort.
24: Est-ce que ça va changer la donne? Jusqu'à maintenant, en tous les cas, les Érythréens ont certainement fourni au FPLT de l'aide militaire. Est-ce qu'ils ont aussi directement participé au combat? Ça se dit, mais ça n'est pas prouvé. D'après les informations que j'ai eues hier matin, qui viennent de certaines personnes, du terrain, donc ça n'a absolument pas une valeur de preuve, les troupes érythréennes seraient entrées dans le nord du Tigray, dans la région de Adigrat, la grande ville du nord, avec des divisions mécanisées. Pourquoi est-ce qu'au jour d'aujourd'hui, l'Érythrée est-elle rentrée ou serait-elle rentrée au Tigray? Ça, l'avenir le dira.
25: Oui, parce que vous constatez que pour l'instant, avec la prise de Mekele, c'est le pouvoir central d'Addis Abeba qui a le dessus.
24: Ben alors, il y a 2 points très importants. D'abord, pour monter une guérilla, il faut avoir un soutien populaire. Or, la population, elle est totalement épuisée parce qu'elle a souffert incroyablement du blocus imposé par Addis Abeba. Pas d'essence, pas de transfert bancaire, pas de paiement des salaires, pas de médicaments, enfin vraiment une situation dramatique. Il y a aujourd'hui 3,9 millions de Tigréens qui sont dans un besoin d'une aide urgente alimentaire. Le deuxième point, c'est que le Front populaire du Tigray est complètement discrédité. il est miné par des conflits intérieurs. Rien ne prouve que le TPLF trouvera l'appui, la mobilisation populaire sans laquelle aucune guérilla ne peut exister.
1: Le spécialiste de la Corne de l'Afrique, René Lefort, il répondait à Christophe Boisbouvier. Entretien à retrouver en longueur à 5h50, temps universel sur la Radio du Monde. Vous avez sûrement reconnu le générique. Maman nous a rejoint pour nous parler de ces grands démocrates qui seraient eux aussi tentés d'interdire les réseaux sociaux.
0: Oui, pendant des années, le monde entier a pointé un doigt accusateur en direction de notre leader bien-aimé, son excellence président fondateur, comme quoi c'est un autocrate, oppresseur et prédateur des libertés individuelles. Tout ça parce qu'en période électorale, président fondateur coupe Internet sur toute l'étendue du territoire gondouanais. Facebook, WhatsApp, TikTok, Instagram, X, tout disparaît comme par magie. Quand tu tapes Gondwana sur Google, il te demande si tu es sûr que ce pays existe. Et bien sûr, les autoproclamés, grande démocratie, poussaient des cris d'orfraie et trouvaient que couper Internet était une atteinte à la liberté d'expression, un réflexe autoritaire, une manière d'empêcher les citoyens de communiquer et de vivre comme ils veulent. Président fondateur, lui, il ne disait rien. Il les laissait parler. Parce que ici, nous, au Gondwana, président fondateur, on l'a surnommé Carrefour. C'est-à-dire que tu vas partir loin, mais Choco Choco, tu vas revenir ici et passer par président fondateur, l'homme qui voit et entend tout avant tout le monde, l'homme qui a toujours 20 ans d'avance sur tout le monde. Du coup, dans ces grandes démocraties-là, aujourd'hui, que les jeunes gens bloquent les lycées et les collèges, que les jeunes gens descendent dans la rue, comme au Gondwana, pour demander de meilleures conditions d'études, eh ben, ces grands démocrates réfléchissent de plus en plus à limiter fortement l'accès des jeunes aux réseaux sociaux, c'est-à-dire couper Internet comme au Gondwana, quoi. Bon, officiellement, c'est pas ce qu'ils disent, hein. Non, ils disent vouloir protéger les jeunes des contenus dangereux, de la désinformation, du harcèlement, des algorithmes et de toutes les mauvaises choses qu'on trouve sur Internet. Président fondateur est très heureux de voir que le monde finit toujours par lui donner raison. Quand les démocraties veulent couper TikTok aux adolescents, c'est de la protection qu'ils disent. Mais quand président fondateur coupe Internet à tous les Gondwanais, eh ben ils disent que c'est de la dictature. Est-ce que ça c'est pas deux poids, deux forfaits Internet? Aujourd'hui, le monde entier est enfin obligé de reconnaître que notre leader bien-aimé, son excellence président fondateur, est tout simplement un pionnier de la déconnexion. Il avait compris avant tout le monde que le véritable problème d'Internet, c'est pas seulement les fake news, le cyberharcèlement ou les vidéos bête-bête là. Non, président fondateur a compris que le véritable danger d'Internet, c'est que les citoyens peuvent se parler, organiser des manifestations, partager des stratégies, trouver des slogans, imprimer des tracts, bref, menacer le régime. C'est pour cela qu'au Gondwana, avant, pendant et après les élections, président fondateur applique le contrôle parental strict et il met la démocratie gondwanaise sur mode avion. Il ne reste plus aux autoproclamés démocraties qu'à demander l'interdiction des partis d'opposition comme au Gondwana. Ah, il y en a qui ont déjà demandé ça ici? Waouh! Bon, à demain.
1: À demain, Maman. Afrique Matin, réalisé, préparé avec Laurent Hérault et Céline Pellarin. Bon réveil à l'écoute de Radio France Internationale. Il est bientôt 7h à Paris. RFI Matin, c'est dans une poignée de secondes avec Andréane Mellard.
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8: Il est 7h à Paris, 5h en temps universel.
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8: 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Bonjour à vous, bienvenue. 3 heures d'infos tout autour du monde. Et notamment des invités ce matin pour parler de l'Éthiopie. RFI reçoit un spécialiste régional, le chercheur indépendant René Lefort. Et puis dans une heure, le proviseur et dirigeant du premier syndicat des chefs d'établissement, Olivier Beaufrère, pour évoquer la mobilisation des lycéens en France qui dure. On en parle d'abord dans votre journal, Martin Guez. Bonjour.
9: Bonjour Andréane Mélard, bonjour à toutes.
8: Un mouvement, Martin, dont l'acte 3 est prévu aujourd'hui.
9: Une grande journée de mobilisation nationale. Les syndicats se joignent aux manifestations qui auront lieu en métropole comme dans les Outre-mer. Reportage dans un instant à La Réunion où les élèves rencontrent les mêmes problèmes que dans l'Hexagone. Une journée de contestation qui aura aussi valeur de test pour le gouvernement qui craint de nouveaux débordements et de nouvelles violences. Le Premier ministre éthiopien Abiy Ahmed est lui reconduit à son poste pour 5 ans alors que les troupes gouvernementales ont repris Mekele, la capitale du Tigré, et lorgnent désormais du côté de la mer Rouge. Nous serons aussi dans ce journal en Thaïlande, 50 ans après le massacre des étudiants de l'université de Thammasat. Et puis enfin au Stade de France pour du football, ou peut-être de la poésie, en tout cas pour un 4-1 de l'équipe de France passée à la Belgique. Les artistes de Zinedine Zidane se sont réveillés dans les dernières minutes.
8: Mobilisation sociale et virale qui arrive à son point culminant ce mardi en France.
9: Tout est parti de quelques vidéos il y a 3 semaines sur les réseaux sociaux dénonçant l'insalubrité de nombreux établissements scolaires et le manque de moyens de l'éducation nationale. Mouvement qui s'est répandu comme une traînée de poudre dans les lycées français. Hier encore, près de 600 établissements sur les 3700 que compte la France étaient perturbés par des actions de blocage. Une mobilisation qui concerne tous les territoires, y compris ultramarins. À 10 000 km de l'Hexagone, la contestation s'organise aussi par exemple à La Réunion, où 22 établissements de l'île étaient concernés par des blocus hier. Et aujourd'hui, La Réunion se joint aussi au mouvement de protestation nationale. Lola Fourmi.
10: Jélis est élève de terminale aux Avirons. C'est l'une des leaders du mouvement du blocus sud.
11: On est parti acheter des mégaphones.
10: Depuis samedi, elle coordonne la mobilisation, relaie les informations et surtout cherche à faire passer plusieurs messages.
11: On est tellement loin de l'Hexagone que c'est tellement de sacrifices qu'on doit faire pour juste suivre des études qu'on aimerait faire et qu'on n'est même pas sûr d'avoir. Moi, par exemple, qui aimerais aller en fac de psycho, je suis obligée de me décaler en France. Et c'est un énorme sacrifice. Et pas tout le monde a les moyens de le faire, donc au final, des fois, tu arrêtes de faire ce que tu aimes parce que t'as pas les moyens.
10: Pour Aileen, lycéenne de Saint-Louis, l'une des communes les plus pauvres de La Réunion, il faut élargir le mouvement.
26: Les adultes, ils devraient vraiment nous soutenir parce qu'on est vraiment tous dans le même bateau. Avec leur travail, tout ça, ils subissent encore le gouvernement. Ça pourrait changer et nous, on manifeste pour ça.
10: Et aujourd'hui, justement, plusieurs voix s'élèvent pour appeler à soutenir le mouvement. C'est le cas de l'intersyndicale, CGTR, FO, FSU et Solidaire, ou encore d'Alexis Chaussalet, maire du Tampon, où le mouvement a démarré.
27: Moi, je crois très profondément à la crédibilité de ce mouvement lycéen. On sait que toute révolte, toute révolution, tout changement de société est éclairé souvent par une avant-garde, et cette avant-garde, elle est souvent générationnellement plus jeune.
10: Des plus jeunes victimes, eux aussi, du coût de la vie en hausse, 2 à 3 fois plus cher qu'en Hexagone, et qui voient désormais leurs parents payer 2 euros le litre d'essence. À La Réunion, le mois d'octobre pourrait bien rimer avec contestation.
9: Et un mouvement lycéen auquel se joindront aujourd'hui les syndicats qui ont appelé à protéger les mineurs de la répression policière. Au total, l'IGPN, la police des polices, a déjà été saisie à 10 reprises. Amnesty International a d'ailleurs dénoncé l'usage disproportionné de la force en France. Hier, un lycéen a eu la main arrachée dans le nord de la France après l'utilisation de grenades de désencerclement. Un mouvement marqué aussi par près de 6000 interpellations pour la plupart des mineurs.
8: Une journée, Martin, qui a valeur de test pour le gouvernement.
9: Alors que les réponses apportées par le ministre de l'Éducation nationale, Édouard Geffrey, vendredi dernier, face aux syndicats étudiants, n'ont pas vraiment convaincu, et que le Premier ministre Sébastien Lecornu a demandé à son équipe gouvernementale des mesures concrètes d'ici la fin du mois. Des autorités françaises qui redoutent de nouvelles violences et un nouvel embrasement. Valérie Gasse.
12: C'est avec gravité mais aussi fatalité qu'un ministre apprend hier qu'un lycéen a eu une main arrachée en ramassant une grenade de désencerclement lors d'une manifestation à Lens. C'est mécanique, explique-t-il, il faut que la violence redescende. Question, les manifestations prévues aujourd'hui vont-elles permettre une accalmie ou mettre de l'huile sur le feu ? Il fait part de son inquiétude, qui peut être serein, la journée est décisive. D'ailleurs, l'ensemble du gouvernement est en état d'alerte. Le ministre de l'Éducation nationale, Édouard Geffray, s'est rendu hier dans un lycée en banlieue parisienne pour afficher son investissement sur le dossier. La ministre de l'Agriculture, Annie Genevard, a renoncé à un déplacement au sommet de l'élevage pour ne pas provoquer de débordement. Sébastien Lecornu suit la situation avec attention. Leur crainte, un dérapage et un nouvel accident qui impliquerait un jeune. Le cauchemar de tout gouvernement qui pourrait provoquer un embrasement. Le risque est réel malgré la promesse de la CGT d'encadrer les lycéens dans les manifestations et l'appel de Jean-Luc Mélenchon à la participation des parents dans les cortèges. Mais que pourront-ils faire face aux infiltrations de Black Bloc ?
13: Et cet après-midi, concernant la manifestation prévue à Paris, quelques 2000 policiers et gendarmes seront mobilisés pour encadrer le cortège. Une contestation sur laquelle nous reviendrons à 6h20 en universel avec Olivier Beaufrère, proviseur dans le département de l'Essonne et responsable syndical. Il sera donc l'invité d'Arnaud Pontus dans un peu plus d'une heure.
8: Le conflit entre l'Arabie Saoudite et les Houthis du Yémen monte encore d'un cran.
13: L'Arabie Saoudite touchée sur son territoire par des frappes du groupe rebelle pro-iranien. Les Houthis qui affirment avoir frappé l'aéroport de Riyad, la capitale de l'Arabie Saoudite, ainsi qu'une raffinerie du géant Aramco et plusieurs sites dans le sud du royaume. De nouvelles attaques qui ont entraîné l'envoi de troupes par le Pakistan et par la Turquie liées à l'Arabie Saoudite par un nouveau pacte de défense mutuelle. L'Arabie Saoudite qui est un soutien militaire actif du gouvernement yéménite trop connu par la communauté internationale et qui a annoncé vouloir reprendre la capitale Sanaa aux mains des Houthis.
8: C'est une récolte saisonnière qui vire désormais chaque année à l'affrontement en Cisjordanie occupée.
13: Les olives de la discorde qui se récoltent au mois d'octobre, des oliviers parfois centenaires, véritable patrimoine familial pour de nombreux cultivateurs palestiniens qui subissent encore aujourd'hui la violence des colons israéliens et les attaques. Cette année, l'armée israélienne est allée jusqu'à empêcher ces agriculteurs d'accéder à leurs terres, tandis que les colons s'emparaient des oliviers. Des agressions en forme de double peine puisque le manque à gagner est énorme selon le ministère palestinien de l'Agriculture, Jeanne Bartoli.
8: Des pertes colossales qui s'élèvent depuis 2023 à 157 millions de dollars. En trois ans, 100 000 oliviers ont été détruits, arrachés ou incendiés en Cisjordanie occupée, selon le ministère palestinien de l'Agriculture. En parallèle, un nombre croissant d'agriculteurs ne peuvent plus accéder à leurs terres en raison de restrictions de déplacement et de violences perpétrées quotidiennement par des colons extrémistes. Une situation qui entraîne mécaniquement une diminution des volumes d'olives disponibles. Or, la filière constitue une source majeure de revenus pour les villages palestiniens. Selon la FAO, l'organisme de l'ONU pour l'alimentation, en 2020, la filière faisait vivre 75 000 agriculteurs et générait environ 100 000 emplois saisonniers. Les chiffres avancés par le ministère palestinien de l'Agriculture qui attestent d'une montée en puissance depuis 2023. Actuellement, l'accès à environ 30% des terres consacrées à la culture des olives est restreint et la récolte devrait être encore lourdement touchée cette année alors que la filière est déjà frappée durement par les conséquences du réchauffement climatique.
13: Et Jeanne Bartoli du service économie de RFI.
8: RFI 8h08 à Addis Abeba où Abiy Ahmed rempile pour 5 ans.
13: Le Premier ministre éthiopien, seul candidat au poste, se succède à lui-même et il a été réinvesti hier par le Parlement. Investiture qui intervient dans un moment de grande tension alors que les troupes du gouvernement fédéral ont repris Mekele, la capitale du Tigré, aux mains du TPLF et que les voisins et rivaux de l'Éthiopie craignent une extension régionale du conflit et craignent notamment que l'Éthiopie tente à nouveau de s'attaquer au port érythréen d'Assab que les autorités d'Addis Abeba convoitent depuis des années. Marlène Panara.
14: La civilisation éthiopienne ne pouvant se réaliser sans accès à la mer, nous œuvrerons selon le principe du compromis pour garantir un port à l'Éthiopie. Devant les députés, Abiy Ahmed, tout juste investi, a une fois de plus martelé ce besoin vital selon lui pour l'Éthiopie d'accéder à la mer Rouge. Le pays en est privé depuis l'indépendance de l'Érythrée en 1993. Cette requête exacerbe les tensions entre Addis Abeba et Asmara, déjà délétères. Depuis le début de la guerre dans le nord du pays, dans la nuit du 22-23 septembre, l'Éthiopie accuse l'Érythrée de soutenir les rebelles du Tigré, faisant craindre un embrasement régional. Dans son discours, le Premier ministre a également indiqué vouloir développer une force de défense aérienne moderne et toujours prête. L'Éthiopie s'est munie de drones militaires en 2021 qui lui avaient permis à l'époque de reprendre l'avantage lors de la guerre au Tigré. Depuis, l'armée fédérale utilise régulièrement des drones dans les conflits qui l'opposent aux groupes armés. Ce week-end, une frappe a touché un camp de personnes déplacées à Hadi Abeid, proche de la frontière érythréenne. D'après une source humanitaire interrogée par l'AFP, 8 personnes, dont un enfant, ont été tuées. Marlène Panara, Addis Abeba, RFI.
15: C'était il y a 50 ans, jour pour jour, un véritable bain de sang dans une université de Bangkok.
13: Et resté tristement célèbre sous le nom du massacre de Thammasat, le mouvement de la jeunesse mobilisé pacifiquement contre le retour du dictateur autonome Kitikachorn à l'époque était réprimé dans le sang par la police et par des milices d'extrême droite. Un bilan officiel de 46 morts, c'était certainement sous-évalué. Des sources indépendantes font état de centaines de victimes. Et 50 ans plus tard, le campus de Thammasat n'a rien oublié du drame, Valentin Sébastien.
16: À 5h30 du matin, la première détonation a réveillé tout le monde. Boum ! Ils sont arrivés par là pour tous nous tuer, dans cette zone.
17: Pong Soang, 67 ans, était là le 6 octobre 1976, près du terrain de foot où des grenades ont été tirées vers des étudiants venus défendre une fragile démocratie. L'émotion le gagne encore lorsqu'il en parle. Même souvenir douloureux pour Souteb, 72 ans, étudiant à l'époque.

0: De leur expression politique. Valentin Sebron, Bangkok, RFI.
1: Le Québec mérite d'être un pays. Voilà les premiers mots de Paul Saint-Pierre Plamondon, futur premier ministre de cette province canadienne de 9 millions d'habitants. Son parti indépendantiste est arrivé en tête des élections provinciales avec 29% des voix et promet de tenir un référendum sur l'indépendance du Québec. Un test à venir pour le message d'unité tenu lui par le premier ministre du pays, Marc Carney. Nous serons à Montréal dans une heure dans le journal de 6h temps universel.
2: Enfin, un beau début de roman écrit par Zinedine Zidane et ses hommes en Ligue des Nations.
1: Et oui, 15 premiers jours à la tête de l'équipe de France qui s'achève par une belle histoire. Et pourtant, le cercle des poètes est longtemps resté disparu. Les artistes français se sont réveillés dans les dernières minutes face à la Belgique, menée jusqu'à la 78e minute par les Diables Rouges. Mais Doué, Cherki et surtout Michael Olise ont permis à la France de refermer cette parenthèse plutôt enchantée sur un 4-1. De quoi achever un joli premier chapitre pour Zinedine Zidane. Cédric de Oliveira était au Stade de France.
3: Débute des frissons, un Stade de France euphorique. Jérémy ne regrette pas d'avoir choisi ce match contre les Belges pour soutenir les Bleus.
4: Ouais, c'était une bonne soirée, on a bien profité, on n'a pas fait 300 km pour rien. Et bah la rentrée des remplaçants, quoi, on va dire. Ça fait une belle partie, hein. C'était bien Zidane, il a bien géré, c'était magnifique.
3: Et pourtant, la France a d'abord été maladroite et empruntée, mais les entrées de Désiré Doué, Ryan Cherki, Lucas Dacuna et surtout Michael Olise, encore irrésistible, ont tout changé. Guillaume Rest, qui fêtait sa première sélection dans le but tricolore, a vu le spectacle de près.
5: Admiration, c'est des grands joueurs. Ils ont su faire la différence quand ils sont rentrés. Ça valide le travail de tout le monde. C'est top pour tout le monde.
3: La France était encore menée à un quart d'heure de la fin, mais quand ces artistes se mettent à jouer ensemble, ça peut faire très mal à l'adversaire. Doué, Cherki et de nouveaux coups de patte d'Olise ont validé les choix de Zidane, un sélectionneur comblé.
6: Et je suis content parce que c'est la réaction en tous les cas de tout le monde et ça termine nos 15 jours quand même avec une note très très très positive, sinon ça aurait été décevant après ces 15 jours qu'on a passés ensemble.
3: 3 victoires et un match nul frustrant contre l'Italie vendredi. Ce premier rassemblement est prometteur pour Zidane, dont la méthode commence déjà à porter ses fruits. Désormais, il va devoir patienter, il ne retrouvera ses joueurs que dans un mois.
1: Cédric de Oliveira, des Bleus en tête de leur poule devant l'Italie, qui a de son côté dominé la Turquie 3-1 et qui retrouve petit à petit ses lettres de noblesse.
2: Martin Guèze pour le journal. Et le foot, on en reparle dans nos différents journaux des sports ce matin. Rendez-vous avec Antoine Grenier dans une demi-heure. Le foot africain, notamment avec ce nul hier des Léopards face à l'Ouganda à Johannesburg, on y revient. Et l'Afrique du Sud, justement, avec cette question que l'on vous pose tout à l'heure dans Appel sur l'actualité. Patrice Motsepe, pourrait-il devenir le prochain président de l'ANC? Qu'en pensez-vous? Quelle réaction avez-vous à cette idée? Vous nous appelez dès maintenant. Vous nous écrivez aussi sur le groupe WhatsApp de l'émission. Rendez-vous 8h10, temps universel. Avant ça, le programme ce matin, c'est la colère des lycéens en France et cette journée de mardi en point d'orgue qualifiée d'acte 3 du mouvement, car les lycéens appellent à une mobilisation nationale. On en parle avec votre invité tout à l'heure, Arnaud Pontus. Vous recevez Olivier Beaufrère, proviseur de lycée, dirigeant du premier syndicat des chefs d'établissement.
7: Oui, il est le secrétaire national éducation et pédagogie du SNPDEN UNSA. Son syndicat a appelé à la mobilisation et participé au mouvement de revendication des lycéens, mais il condamne les violences constatées depuis 2 semaines. On n'apprend pas la démocratie par la force, dit-il. Hier, un lycée sur 6 était bloqué ou perturbé en France. Les élèves qui manifestent réclament de meilleures conditions d'études, des classes moins chargées, des établissements en meilleur état. Comment expliquer cette colère? Qu'est-ce que ce mouvement dit de l'état de l'éducation nationale en France? Après avoir donné la parole à un lycéen samedi dans le Grand Invité, le point de vue d'un proviseur à écouter dans un peu plus d'une heure.
2: À 8h20 heure de Paris et reportage aux côtés des lycéens mobilisés justement dans une poignée de secondes. Autre invité ce matin pour parler de l'Éthiopie, la guerre en cours, Abiy Ahmed réinvesti hier Premier ministre, mais aussi le potentiel rôle de l'Érythrée dans ce conflit. On fait le point sur les forces en présence avec le chercheur indépendant et spécialiste régional René Lefort dans une demi-heure sur RFI. D'abord, dans 20 minutes, l'info africaine. On entendra l'inquiétude de Médecins Sans Frontières alors qu'Ebola continue de s'étendre en RDC. Médecins Sans Frontières pointe particulièrement la situation dans le Nord Kivu. RFI Matin, vous avez le programme, on commence.
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2: Ils réclament des moyens humains et matériels, dénoncent l'insalubrité de leur salle de classe et les lycéens français appellent donc aujourd'hui à un acte 3 de leur mouvement de protestation. 3 parce qu'aujourd'hui est la troisième grande journée de mobilisation nationale depuis le début de ce mouvement de colère mi-septembre. Plusieurs manifestations sont donc prévues aujourd'hui, dont une partira à midi temps universel, place de la République à Paris. Alors qu'attendent les lycéens de cette journée? Comment s'y préparent-ils? À Paris, Baptiste.

0: Coulon est allé leur poser la question.
1: Lina est en classe de terminale, mobilisée depuis une semaine devant son établissement. Cette manifestation, dit-elle, est l'occasion de partager ses revendications avec d'autres lycéens.
2: En vrai, j'ai hâte parce que c'est important aussi qu'on se soutienne les uns les autres, qu'on montre qu'on est ensemble, qu'il n'y ait pas de division.
1: Faire cause commune, c'est aussi ce qui motive Neva, 16 ans, et pleine d'espoir.
3: Je ne vais pas vous mentir, je suis surtout excitée, j'ai hâte. En fait, il y a beaucoup de joie dans cette mobilisation et c'est très beau à voir, très touchant. Et c'est vraiment agréable de voir tous ces jeunes qui se mobilisent pour leur futur et le futur des autres.
1: À ses côtés, Eva acquiesce. Scolarisée dans un lycée favorisé, elle ne va pas manifester pour elle, mais en solidarité avec les lycéens des quartiers populaires.
4: Je peux pas me sentir aussi légitime que ceux qui ont des rats, de l'amiante, des plafonds qui tombent, etc. Mais c'est avant tout un mouvement pour les autres. Et je trouve ça aussi très beau que les gens se mobilisent avant tout pour les autres, même quand ils sont plus ou moins concernés par ces enjeux.
1: Participer à une manifestation est l'une des seules façons de se faire entendre pour ces jeunes, dont beaucoup n'ont pas encore l'âge de voter. C'est le cas de Lina.
2: Bah moi, par exemple, je vote aux prochaines élections. Du coup, je me dis que c'est un petit peu le moment de commencer à s'intéresser à la politique, à ce qui se passe dans mon pays.
5: Sachant que vous ne pouvez pas encore voter, c'est votre moyen d'expression que de descendre dans la rue ?
2: Ah bah totalement, comme tous les lycées en fait. C'est le moyen de nous faire entendre, de dire ce qu'on a à dire, de montrer qu'on est là et de dénoncer d'autres choses qui se passent en France qui ne nous plaît pas en tant que jeunes, en tant que la future génération.
1: Pour nombre d'élèves comme Neva, cette manifestation sera une première. Alors depuis plusieurs jours, elle suit attentivement les préparatifs.
3: On est dans des groupes de discussion, on organise des assemblées générales pour se réunir. Les représentants de chaque lycée se retrouvent. On essaie de parler avec les principaux des lycées, etc. Et on fait des pancartes, on fait des banderoles. Oui, il y a une vraie préparation en fait pour ce genre de mobilisation.
1: Si la motivation est là, certains redoutent un dérapage de la manifestation, des cas de violence policière.
2: Je vais pas vous dire qu'on n'a pas peur. Hein. Enfin, on a peur. Quand on voit des flics, on est à l'affût, on fait attention.
1: Alors en plus de son mégaphone et de sa pancarte, Lina aura dans son sac une petite trousse de secours avec tout le nécessaire en cas de besoin. Sa mère lui a aussi donné quelques conseils.
2: Les règles de base, quoi. Quand tu vois que ça s'agit trop, tu pars. Faut pas rester en retrait, faut pas rester seul. Tu prends pas de risque, mais tu montres que tu es présente, que tu te mobilises.
1: Des recommandations qui rassurent un peu Lina, mais ce qui la motive réellement, dit-elle, c'est de savoir que sa mère la soutient pleinement dans ses revendications.
0: Et voilà, ces jeunes parisiens mobilisés, une volonté claire et collective de se faire entendre. Un engagement que certains enseignants soutiennent, tout comme des chefs d'établissement. Audrey Chanona est proviseure dans un lycée professionnel à Poitiers. Elle est aussi la secrétaire nationale du SNPDEN, le syndicat national des personnels de direction de l'éducation nationale.
6: On comprend cette vision de vouloir se faire entendre, surtout quand c'est la première fois qu'on descend dans la rue. Ça peut évidemment s'entendre. Je vais leur répondre, faites aussi attention à vous, protégez-vous, parce que les manifestations que nous voyons aujourd'hui, autant elles expriment des revendications, autant elles atteignent des degrés de violence qui sont quasi incontrôlés. Donc nos jeunes, utilisez les moyens démocratiques pour vous exprimer, faites-le autant que vous le souhaitez, mais par contre, en respectant les règles de la démocratie pleine et entière et sans blesser quiconque. On a vu un jeune dans un lycée professionnel qui a perdu une main. On ne peut pas arriver à des extrémités comme ça, c'est pas possible. C'est très compliqué pour nous. On ne sait pas trop comment le ministère va pouvoir réussir à répondre aux revendications et aux attentes des lycéens sans débloquer des moyens extrêmement conséquents. Donc on ne sait pas tellement comment va évoluer ce mouvement.
0: Et voilà, Audrey Chanona, proviseur dans un lycée professionnel à Poitiers, interrogé par Baptiste Coulon qui signait ce dossier ce matin. Et je vous rappelle tout à l'heure notre grand invité international, Olivier Beaufrère, également proviseur, secrétaire national du principal syndicat des chefs d'établissement. Rendez-vous 8h20 à Paris et cette journée de mobilisation, on y revient aussi dans nos différentes éditions ce matin. Tout de suite, c'est la question d'environnement. Et parlons ensemble du coût des catastrophes climatiques et d'une question cruciale qui se pose alors que ces catastrophes se multiplient. Qui doit payer ? Bonjour Simon Rosé.
7: Bonjour.
0: Et l'entreprise de réassurance Swiss Re établit ce coût à environ 145 milliards de dollars. C'est pas rien. Alors qui est responsable ? On commence à discerner la réponse, Simon, dans un rapport publié aujourd'hui qui rassemble le travail de 70 scientifiques de près de 30 pays et commence donc à dessiner ces fameuses responsabilités. responsabilité.
7: Oui, et c'est sans doute l'un des enseignements les plus intéressants de ce rapport. Pendant longtemps, on savait dire, il y a tant de dioxyde de carbone dans l'atmosphère, ça entraîne tant de degrés supplémentaires et en conséquence, tant de dégâts à l'échelle mondiale. Mais aujourd'hui, on peut être beaucoup plus précis. Qui a émis ce dioxyde de carbone? Quelle part du réchauffement ça a provoqué et quels dégâts concrets est-ce qu'on peut lui attribuer? Ça a permis une prise de conscience. Jusqu'à présent, on a largement sous-estimé ce coût du carbone. Ce que coûte à la société une tonne supplémentaire de dioxyde de carbone. Les dégâts sur la santé, sur l'agriculture, sur la productivité, les infrastructures, les écosystèmes. Et quand les chercheurs utilisent des modèles climatiques plus récents et qu'ils intègrent davantage ces paramètres, l'addition, elle grimpe fortement. Le coût des dégâts est en réalité jusqu'à 4 fois plus important que dans les anciennes évaluations moins précises.
0: Vous avez un exemple concret?
7: Oui, les villes. Si on veut déterminer ce que coûtent les émissions de gaz à effet de serre qui vont entraîner une canicule, eh bien on va se rendre compte que pour chaque tonne de CO2 émise, les dégâts sont proches de 500 dollars. Autre exemple, un litre d'essence brûlée engendre 1 dollar, 14 centimes de dommages climatiques. Ce n'est évidemment pas le prix payé à la pompe, c'est une estimation du dommage économique imposé à la collectivité par l'utilisation de l'essence pour chaque litre consommé. Et là où ça devient intéressant, c'est qu'en plus de savoir quels sont les montants des dégâts liés aux émissions de gaz à effet de serre, c'est qu'on est désormais capable de remonter jusqu'aux responsables de certaines d'entre elles.
0: Vous voulez dire, Simon, jusqu'à une entreprise précise?
7: Oui, c'est ce qu'on appelle l'attribution de bout en bout. On part des émissions d'un acteur, on calcule sa contribution au réchauffement, puis ensuite à un événement ou à un dommage. On lit par exemple dans cette étude que les émissions directes ou indirectes des grands producteurs historiques de pétrole, de gaz, de charbon et de ciment, eh bien, elles sont responsables de un quart à un tiers de la hausse du niveau de la mer observée jusqu'ici. Ces émissions, elles sont également en bonne partie responsables du fait que les vagues de chaleur sont plus intenses. On sait donc désormais quantifier que les activités de tel ou tel groupe, de tel ou tel secteur sont responsables de telles conséquences du réchauffement climatique.
0: Et ça, Simon, ça peut être utilisé contre eux, je veux dire juridiquement?
7: Alors attention, ça ne signifie pas que la science désigne un coupable, mais on peut en revanche préciser des responsabilités. Et ces éléments peuvent être utilisés, ils commencent à l'être d'ailleurs, dans les procès climatiques ou encore dans le débat sur le principe pollueur-payeur. Ce sont des affaires qui se multiplient ces dernières années avec quelques cas très médiatiques, comme cet agriculteur belge qui attaque directement le groupe Total Energy en raison de sa responsabilité dans les catastrophes climatiques qui ont compromis ses récoltes. On en compte aujourd'hui des affaires comme celle-ci, plus de 5000 dans les tribunaux du monde entier.
0: Simon Rosé du service environnement d'RFI.
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0: Ces structures pullulent, notamment aux États-Unis. Les data centers poussent comme des petits champignons partout pour alimenter le développement fulgurant de l'intelligence artificielle. Des centres de données, on le sait, particulièrement gourmands en énergie, aux conséquences désastreuses sur l'environnement. Alors face à cette multiplication, de nombreuses voix s'élèvent. C'est même devenu un sujet de campagne dans la perspective des midterms, les élections de mi-mandat américaines prévues le 3 novembre prochain. Lucille Gimbert l'a constaté sur place aux États-Unis. Elle s'est rendue notamment en Californie.
9: Ce soir-là, devant la mairie de Pittsburgh, dans la baie de San Francisco, en Californie, les manifestants ne sont que quelques dizaines à brandir leurs banderoles contre les data centers. Mais lors des réunions les plus cruciales, il y a eu foule. Et ils sont présents depuis des mois à chaque réunion municipale qui évoque le projet de centre de données dans cette banlieue résidentielle et industrielle. La trentaine, Diana est enseignante.
10: Je suis ici parce que personne ne nous a prévenu qu'un centre de données allait être construit à moins d'un kilomètre et demi de notre maison. Cela va affecter notre facture d'électricité, notre eau. J'ai un bébé, je ne veux pas qu'il grandisse dans une zone qui pourrait être polluée. On ne connaît pas les conséquences sur la santé à long terme. Et tout simplement, on ne veut pas de ce data center dans notre ville.
9: Prévu sur le terrain d'un ancien golf, la phase 1 de ce projet de centre de données hyperscale, 32 000 m² environ, a été approuvée par la municipalité en 2024. mais pour les phases suivantes, qui consistent à ajouter un entrepôt de 70 000 mètres carrés, le développeur doit encore obtenir des autorisations. Les habitants de Pittsburgh espèrent tout empêcher. Mary Bale, la soixantaine, est pédicure à domicile. Comme Diana, elle a appris la nouvelle sur les réseaux sociaux.
8: Le projet est passé vers 2024, mais à l'époque, beaucoup d'entre nous n'étions pas très impliqués. Ils disaient qu'ils allaient construire un centre technologique. Beaucoup de personnes âgées ont pensé que c'était un centre informatique pour les jeunes. Aujourd'hui, nous sommes nombreux à nous mobiliser. Et on espère qu'aux élections de novembre, ça va changer. On va voter pour sortir la maire et l'un de ses adjoints.
0: Un extrait de notre grand reportage du jour, signé Lucille Gimbert, à écouter intégralement sur RFI ce soir, 17h10, temps universel. La musique sur la radio du monde, juste avant le retour de l'info. Et ce matin, hommage à Léopold Sédar Senghor, poète et premier président sénégalais, co-créateur du mouvement de la négritude, qui aurait fêté cette semaine son 120e anniversaire. Le groupe Touré Kounda lui a consacré une chanson en 1980, baptisée tout simplement Léopold.

0: Léopold Sédar Senghor, titre du groupe Touré Kunda sur RFI, à retrouver sur notre playlist du mois. Restez avec nous, l'info africaine dans une minute.
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0: L'heure de l'info africaine. Bonjour Simon Bourtembourg.
4: Bonjour Andréane, bonjour à toutes et à tous.
0: Au Cameroun, il y a 10 ans, la mobilisation des avocats qui précédait l'embrasement des régions anglophones.
4: Une première marche pacifique d'avocats à Bamenda, c'était le 6 octobre 2016. À contestation pacifique, mais ensuite suivie d'incidents de plus en plus violents, jusqu'à déboucher sur un conflit armé entre groupes séparatistes et forces gouvernementales. À la une également, une partie de l'opposition gabonaise vent debout contre le projet de restructuration politique. Un décret exige la mise en conformité des partis du pays pour réduire leur nombre de 105 à 5 au maximum. Au Sénégal, les premières grandes manœuvres pour restructurer la dette record du pays. Dakar entame aujourd'hui une première réunion décisive avec ses créanciers internationaux sous l'égide du FMI. Dans cette édition aussi, ses premières mesures en Algérie pour lutter contre la flambée des prix des produits de première nécessité. Le président Tebboune fustige les intermédiaires qui profiteraient de la situation. Et puis dans 12 minutes, le journal des sports et la fin de cette trêve internationale. On revient notamment sur la victoire du Sénégal de Patrick Vieira et le nul du Maroc ou encore de la RDC. Au Cameroun, c'était il y a bientôt 10 ans, en octobre puis en novembre 2016, la mobilisation des avocats, enseignants et étudiants des régions anglophones du pays. Une contestation pacifique, transformée ensuite au fil des mois en un conflit armé. La répression des forces de l'ordre ravive alors des velléités de retour au fédéralisme et de sécessionnisme. S'en suivent au début 2017 des journées villes mortes, des boycotts et des incidents de plus en plus violents. Mais ce matin, retour 10 ans en arrière avant que tout s'embrase. Et cette première marche pacifique donc d'avocats à Bamenda, dont faisait partie maître Félix Agbor Bala, figure de la société civile, il s'est entretenu avec Amélie Tulé.
5: À l'époque, les avocats des deux régions anglophones s'inquiètent de ce qu'ils perçoivent comme un déclin de la tradition juridique de common law issue du système britannique.
6: Il se passait beaucoup de choses qui nous mettaient mal à l'aise. Beaucoup de nominations de magistrats formés au droit civil dans nos juridictions. Ça ne veut pas dire que nous étions contre les magistrats ou les juges francophones, car certains sont bien formés à la common law. Mais nous avions des personnes qui ne comprenaient pas l'esprit, la culture des gens. Et certains ne maîtrisaient même pas l'anglais. C'était difficile pour les justiciables de comprendre ce que disait le tribunal. Il y avait aussi l'enjeu de l'OADA, le texte pour l'harmonisation du droit des affaires. Nous n'avions pas de version anglaise. Or, la Constitution stipule que le Cameroun est un pays bilingue.
5: Après plusieurs réunions, quelques 150 avocats du Nord-Ouest décident donc de marcher à Bamenda ce 6 octobre 2016 en habit noir et perruque poudrée.
6: C'était une manifestation classique, pacifique. Nous avons marché jusqu'au tribunal. Puis nous nous sommes rendus à T-Junction, à Liberty Square. Et alors que le discours du président de l'Association des avocats du Nord-Ouest touchait à sa fin, un gendarme a tiré des gaz lacrymogènes et tout le monde s'est dispersé.
5: Quelques jours plus tard, une grève est décidée, puis une nouvelle manifestation des avocats, le 10 novembre, cette fois à Boya, dans le Sud-Ouest, brutalement réprimée, selon Félix Agbor Bala, qui confie « Je n'aurais jamais imaginé à l'époque qu'on en arriverait là ».
4: Amélie Tullet du service Afrique de RFI. MSF alerte face à une flambée inquiétante des cas d'Ebola au Nord Kivu. Selon l'ONG, l'épidémie en RDC s'étend comme un méga-feu avec de nouveaux foyers chaque semaine. Alors que plus de 4000 morts ont été recensés dans le pays, l'épicentre de la maladie Ebola reste localisé en Ituri, notamment sur le territoire de Mambasa. Mais désormais, Carole Valade, la situation est donc particulièrement alarmante au Nord Kivu, selon Médecins Sans Frontières.
7: En proie à de violents combats, tout comme l'Ituri, d'où est partie l'épidémie, le Nord Kivu concentre désormais près de 40% des nouveaux cas confirmés, s'alarme Médecins Sans Frontières. Mi-septembre, l'OMS alertait déjà sur la progression exponentielle du virus dans cette province où, faute de moyens, plus d'un tiers des patients positifs sont pris en charge dans des structures sanitaires sans service spécifique pour Ebola, des structures qui manquent cruellement d'équipements de protection et de places pour isoler les malades, ce qui accroît considérablement le risque de transmission. Selon MSF, la majorité des décès surviennent en dehors des structures de santé, hors de tout contrôle. Il est impossible d'endiguer cette épidémie de grande ampleur tant que de nouveaux foyers continuent de se multiplier, prévient l'ONG, qui dit craindre une aggravation de la situation dans les semaines à venir.
4: Et en RDC, toujours l'Union africaine au chevet du Nord Kivu, mais cette fois sur le front des combats. Trois anciens chefs d'État africains sont arrivés hier à Goma, chef-lieu du Nord Kivu, actuellement sous contrôle des rebelles de l'AFC M23, soutenu par le Rwanda. Après des étapes clés à Kinshasa et Kigali, cette délégation de haut rang, composée notamment de l'ancien président kényan Uhuru Kenyatta, effectue son tout premier déplacement dans l'est de la RDC afin de tenter de débloquer le processus de paix. RFI, 6h35 à Libreville, et cette levée de boucliers au Gabon contre la réforme de la loi sur les partis politiques. Un bloc de 5 partis légalement reconnus conteste fermement un décret adopté il y a 2 semaines en Conseil des ministres. Le texte impose à toutes les formations du pays de se conformer à de nouvelles règles. Objectif, réduire drastiquement leur nombre pour passer de 105 partis politiques enregistrés à seulement 3 ou 5 maximum. Une restriction jugée inacceptable. Yves-Laurent Gobin.
8: Dans leur déclaration, les 5 formations membres du bloc des partis politiques légalement reconnus, dont le PRD et l'UPR, dénoncent une volonté du pouvoir de restreindre la liberté d'association et de porter un coup dur contre le multipartisme acquis lors de la conférence nationale de 1990. Ariel Eloi Iwango Iwango, porte-parole du collectif.
9: Nous sentons un danger pour la démocratie dans notre pays avec toutes les mesures qui sont en train d'être prises en place. C'est une façon de nous ramener au parti unique dans notre pays.
8: Le gouvernement, pour sa part, dit vouloir mettre en œuvre une recommandation du dialogue national inclusif tenu à Libreville en avril 2024 après le coup d'État qui a renversé le régime des Bongo. Les participants à ce dialogue avaient entériné la réduction drastique du nombre des partis politiques dans le pays. Faux, rétorquent les 5 partis.
9: Lorsqu'une loi est faite, elle dispose pour l'avenir. C'est pour cette raison que nous disons non, nous ne pouvons pas à nouveau fournir un état d'adhésion de 10 000 adhérents au ministère de l'Intérieur pour une quelconque conformité ou reconnaissance.
8: Il y a une semaine, un des partis du bloc a saisi la Cour constitutionnelle pour exiger le rejet de ce projet de loi. La Cour n'a pas encore tranché. Yves-Laurent Goma, Libreville. RFI.
4: Cette visite carcérale de la CNDH à Nouakchott, la capitale mauritanienne, où 6 personnes, dont un journaliste, sont détenues depuis maintenant une semaine. Il s'agit des membres des familles de blogueurs expatriés que les autorités du pays accusent de faire du chantage à l'encontre de personnalités mauritaniennes. La commission des droits de l'homme a donc pu se rendre dans les prisons pour vérifier leurs conditions de détention. Les détails avec Moussa Oumar Bari.
10: Selon le communiqué de la commission, les détenus sont hébergés dans des conditions qu'elle qualifie d'adéquates et dans des cellules climatisées. Ils bénéficient également d'une alimentation adaptée ainsi que des médicaments et des soins médicaux en cas de besoin. Dans ce communiqué, la commission précise également qu'aucun signe de mauvais traitement n'a été constaté. À sa tête, Mohamed Mahmoud Ouldahi s'est voulu rassurant. La commission poursuivra, dans le cadre de ses prérogatives et en toute indépendance, le suivi de la situation des personnes concernées en veillant au respect respect de leurs droits et de leur dignité, dit-il. Pour rappel, cette visite intervient dans un contexte de vive polémique autour de plusieurs interpellations de proches de blogueurs mauritaniens vivant à l'étranger. La semaine dernière, le porte-parole du gouvernement avait annoncé l'ouverture d'une enquête sur des transferts d'argent suspects vers ces blogueurs. Des fonds qui serviraient, selon lui, à faire chanter des responsables mauritaniens, à nuire à la réputation du pays et à diffuser de fausses informations sur les réseaux sociaux. Houssein Oulmeddou avait précisé devant la presse que l'enquête suivait son cours et que le nombre de personnes arrêtées pourrait augmenter. Moussa Oumar Bari, Nouakchott, RFI.
4: A toujours en Mauritanie, ce vaste coup de filet contre le trafic de drogue international. La Direction Générale de la Sécurité Nationale annonce la découverte de 162 000 comprimés d'ecstasy dans le port de Nouakchott. RFI, 5h39 à Dakar, la capitale sénégalaise, encore par endroits les pieds dans l'eau ce matin. De fortes pluies se sont abattues ce dimanche sur la ville. Plus de 140 mm d'eau sont tombés en 24 heures dans certains quartiers. Reportage dans le prochain journal Afrique à 6h30, temps universel. Mais avant cela, toujours au Sénégal, les premières grandes manœuvres pour restructurer la dette du pays. Dakar entame aujourd'hui une première réunion décisive avec ses créanciers internationaux sous l'égide du FMI. Confronté à un endettement record qui atteint désormais 130% de son PIB, le Sénégal souhaite rééchelonner ses emprunts émis en euros et en dollars. Alors pour assainir ses finances publiques, le gouvernement choisit de s'engager dans le cadre commun du G20, emboîtant ainsi le pas à la Zambie ou au Tchad. Correspondance de Léa-Lisa Westerhoff.
11: Présentée comme une réunion d'information et de dialogue, aucun engagement financier ne devrait être arrêté aujourd'hui. L'idée, dans un premier temps, est déjà de réunir les créanciers du Sénégal et de les identifier. Car si les bailleurs bilatéraux sont connus, avec en tête la Chine qui détient 8% environ de la dette extérieure du Sénégal, suivie de la France, mais aussi l'Inde, le Royaume-Uni, l'Allemagne et le Japon, personne ne sait auprès de combien de banques commerciales ou bailleurs privés le Sénégal s'est endetté. Ce premier tour de table devrait donc servir à y voir plus clair aussi sur les ambitions du Sénégal, sa situation économique et financière, son programme de réforme et sa stratégie sur le traitement de sa dette. Trois options s'offrent à Dakar. Demander l'allongement des délais de remboursement, une baisse sur les coupons, c'est-à-dire une diminution des intérêts versés aux détenteurs d'obligations, ou encore l'arrêt des remboursements. Dakar, pour l'heure, semble privilégier la première option, celle d'obtenir plus de temps pour rembourser. Mais cela sera-t-il suffisant pour rendre sa dette soutenable à nouveau? Et cela selon les critères stricts du Fonds monétaire international? C'est tout l'enjeu des discussions qui vont démarrer aujourd'hui. Léa-Lisa Westerhoff, Dakar, RFI.
4: Et cette fois sur le terrain de l'économie domestique, la mise en garde d'Abdelmajid Tebboune face à la hausse des prix en Algérie. Dans son entretien périodique avec la presse nationale, le chef d'État est monté au créneau contre la spéculation sur les denrées de première nécessité. Fustigeant les intermédiaires qui profiteraient de la situation, le président algérien a promis des contrôles et des mesures pour préserver le pouvoir d'achat de la population. Sofiane Amazian.
12: Les intermédiaires qui génèrent des profits sur des biens de grande consommation commettent, selon le chef d'État algérien, un crime contre le peuple. La hausse des prix, notamment des fruits et des légumes, qui s'explique par une production agricole limitée à cause des feux de forêt durant l'été, atteint des paliers historiquement hauts. Un kilogramme de tomates coûte près de 150 dinars, autrement dit 93 centimes d'euros, soit plus de deux fois son prix en période normale. Même si Abdelmajid Tebboune balaye d'un revers de main les rumeurs de flambée des prix jamais vues depuis plus de 60 ans, il accuse sans détour les intermédiaires qui, je cite, « profitent de la situation pour accroître leurs marges », un mélange de spéculation et de cupidité par des gens qui profitent de l'opportunité que le président Tebboune qualifie de parasite. Le chef d'État algérien promet de sévir rapidement pour ne pas laisser ces pratiques s'installer. Première mesure prise, l'intervention de l'État entre la production et la consommation des biens. Les prix baisseront très vite, a-t-il affirmé. Dans le même temps, le gouvernement algérien a plafonné le prix du kilo de pommes de terre, produit très consommé en Algérie.
4: Sofiane Amazian pour refermer cette édition. Place à présent à la suite d'RFI Matin avec vous, Andréane Mellard.
0: Merci Simon Bourtembourg. On vous retrouve tout à l'heure pour un nouveau point sur l'information africaine. 7h43 à Paris, c'est le journal des sports. Bon. Bonjour Antoine Grenier.
13: Bonjour Andréane.
0: À la une, le football, la RDC qui a clôturé sa séquence internationale sur un nul.
13: C'était hier à Johannesburg. Les Léopards ont concédé dans les dernières secondes un nul un partout en amical face à l'Ouganda. Nathanaël Boukou avait pourtant ouvert le score avant que Boguerré n'égalise pour les Cranes. Le signe indien est quand même vaincu face à des Ougandais qui avaient dominé les Congolais 2-0 vendredi dernier. Après les deux matchs remportés par les Léopards en éliminatoire de la CAN contre la Guinée équatoriale et le Zimbabwe, cette double confrontation sans réel enjeu face aux Ougandais aura finalement été très utile au sélectionneur Sébastien De Sabre.
14: On a tellement peu, quand on est sélectionneur, de dates amicales. On a toujours des matchs officiels ou des matchs de préparation d'une compétition comme la CAN ou la Coupe du Monde. Donc là, c'était vraiment l'opportunité qui faisait qu'on était uniquement concentré sur l'évaluation du joueur, pas forcément sur l'évaluation des systèmes de jeu ou des animations. C'est la seule possibilité qu'on a et on a tiré beaucoup, beaucoup d'enseignements cette semaine, que ça soit positif ou que ça soit moins positif. On savait pourquoi on était là. On penserait uniquement aux résultats contre l'Ouganda. On aurait joué avec l'équipe titulaire qui est restée à la maison. Donc, dedans, il y avait un cadre de travail qui avait été défini et on savait très bien que sur ces deux matchs contre l'Ouganda, ça serait peut-être un peu difficile pour des nouveaux qui ont fait leur première sélection.
13: Sébastien De Sabre avec Olga Massangou. Prochain rendez-vous pour la RDC. Les 11 et 15 novembre, double confrontation face à la Sierra Leone en éliminatoire de la CAN.
0: RDC toujours avec enfin une date officielle pour le début du championnat national.
13: Qui aurait dû débuter il y a déjà un mois et c'est finalement le 20 octobre que la Ligue a fixé pour faire démarrer les confrontations entre les 26 clubs répartis en deux groupes. Pour rappel, les trois premiers disputeront les play-offs, un championnat qui devra surtout relever le défi de tenir les délais alors que 7 terrains seulement ont été homologués, dont 5 dans la région du Grand Katanga.
0: Ce mardi, Antoine, conclusion tardive de la deuxième journée d'éliminatoire de la CAN.
13: L'Angola accueille le Malawi à 19h, temps universel, pour le compte du groupe B. Des Malawites qui ont dominé le Soudan du Sud lors de la première journée et qui peuvent prendre la tête du groupe devant l'Égypte en cas de succès. Et puis longue journée pour les nations africaines, puisqu'à 23h, temps universel, une affiche de prestige se profile pour les Guépards du Bénin à Buenos Aires.
0: Et même plus que ça, les poulains de Garnotre-Or vont affronter l'Argentine de Lionel Messi au Stadio Monumental.
13: Pour le dernier match officiel de la Pulga avec l'Albi Céleste, après plus de 20 ans passés sous son maillot national, à quelques heures du coup d'envoi, le milieu de terrain béninois Matteo Alinvi, joueur du Farul Constanța en Roumanie, livre ses impressions à RFI et notamment sa joie de disputer un match pareil.
15: Tout d'abord, c'est un très grand honneur pour nous de pouvoir affronter Lionel Messi en Argentine, dans le Stade Monumental pour sa dernière, son dernier match officiel avec l'Argentine. C'est un sentiment de fierté. Entre nous, c'est un sentiment de joie, de plaisir. On profite de chaque moment passé ensemble en Amérique du Sud. Hier soir, on a pu s'entraîner sur le centre d'entraînement de Boca Juniors à côté de la Bombonera. C'était un très bon entraînement dans de très bonnes conditions. Donc voilà, à quelques heures d'affronter l'Argentine, on profite de chaque instant et on sait que c'est une chance pour nous de représenter haut et fort les couleurs du Bénin.
13: Matteo Alinvi avec Théophile Aza. Argentine-Bénin, coup d'envoi 23h, temps universel.
0: À tout à l'heure, Antoine Grenier, on va parler, on va revenir sur la victoire de la France hier face à la Belgique et même entendre le sélectionneur des Français Zinedine Zidane. Rendez-vous 8h13.
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0: Pour l'instant, il est 7h46, c'est l'info des matières premières sur RFI. Ce matin, on parle de l'or du Burkina Faso, alors que lundi dernier, le capitaine Ibrahim Traoré inaugurait la première raffinerie d'or du pays. Bonjour Charlotte Cosset.
16: Bonjour.
0: Objectif, ne plus être un pays seulement extracteur, mais avoir toute la chaîne de valeur sur place. En fait, ça veut dire, Charlotte, limiter les trafics, faire rentrer dans le marché formel des quantités d'or plus importante. Ça fait plusieurs années déjà que le Burkina Faso a adopté cette stratégie.
16: Oui, par exemple, l'interdiction de l'exportation de l'or artisanal il y a 2 ans a permis de faire grimper les chiffres de production. Elle est passée de 8 tonnes en 2024 à 40 tonnes l'année suivante. Les autorités veulent ainsi tirer plus de bénéfices de leurs matières premières. Pour cela, le Burkina Faso a créé un fonds souverain minier pour préserver une partie des revenus extractifs. La raffinerie est donc une étape supplémentaire dans cette quête.
0: Et alors Charlotte, transformer l'or localement, vous nous dites que ça ne veut pas forcément dire de meilleurs revenus.
16: Effectivement, à la différence d'autres matières premières, les études ont montré que le raffinage rapporte moins de 10% de valeur supplémentaire. La valeur des lingots burkinabés dépendra également de la capacité de la raffinerie à les faire certifier par la LBMA, la certification de Londres. Sans cela, des marchés peuvent rester fermés. C'est l'expérience que fait actuellement le Ghana. Ces lingots estampillés localement doivent être retraités dans une fonderie agréée.
0: Pourtant, les pays de la région se dotent tous de raffineries. C'est quoi l'intérêt, Charlotte ?
16: Mieux contrôler les flux de minerais et les diriger vers la raffinerie nationale permet de limiter la contrebande, mieux taxer l'or et donc augmenter les recettes de l'État. Ces raffineries sont également perçues comme un enjeu de souveraineté nationale. Elles permettent la constitution de réserves d'or nationales. Grâce à sa raffinerie, le Ghana a sécurisé environ 30 tonnes d'or, l'équivalent de plus de 5 mois d'importation.
0: Une tendance qui s'est largement développée en Afrique de l'Ouest. Mali, Ghana, Burkina, Guinée, Côte d'Ivoire ont déjà vu ou prochainement avoir leur raffinerie. Avec quelles conséquences sur les marchés mondiaux ?
16: Alors même si les réserves constituées par les États africains augmentent, cela ne devrait cependant pas avoir un impact majeur sur les prix ou la structure du marché. Les quantités qu'elles représentent sont encore trop modestes par rapport à la quantité d'or échangée sur les marchés mondiaux. Cette stratégie africaine a par contre des impacts sur la carte des flux. Moins de doré, ces lingots d'or brut semi-raffinés vont partir vers les grandes raffineries à Dubaï ou Zurich, ce qui pourrait à moyen terme resserrer la disponibilité physique des lingots certifiés et mécaniquement faire grimper leur prix.
0: Charlotte Cossé pour notre chronique matières premières. En Éthiopie, sans surprise, Abiy Ahmed a été reconduit hier à son poste de Premier ministre. Le dirigeant était le seul candidat et il rempile donc pour un nouveau mandat de 5 ans à la tête du pays. Alors que depuis 2 semaines, les combats ont repris dans le nord de l'Éthiopie, la région du Tigray notamment, où s'affronte une alliance de 7 groupes armés rebelles, dont le TPLF, le Front de Libération du Peuple du Tigray. Des rebelles qui, selon Addis Abeba, sont soutenus par l'Érythrée voisine. Alors, à peine réinvestis, de quelle carte dispose le Premier ministre éthiopien? On en parle ce matin avec notre grand invité Afrique, René Lefort, chercheur indépendant, spécialiste de la Corne de l'Afrique. Il répond à Christophe Bobouvier.
17: René Lefort, bonjour.
18: Bonjour.
17: Est-ce que les 7 groupes armés qui se sont alliés contre le pouvoir central vous paraissent en mesure de renverser le régime du Premier ministre Abiy Ahmed?
18: Écoutez, ces 7 groupes armés, on ne sait pas exactement quel est le degré et l'avancement de leur alliance. Les 3 principaux étant évidemment les rebelles du Tigray, les rebelles de la région Amhara, les Fano, et les rebelles de la région Oromo, l'armée de libération Oromia. Alors, ce qui est très important, c'est que le grand mouvement d'opposition Oromo, le Front de libération Oromo, a désavoué cette alliance. Ce qui fait donc que pour l'armée de libération Oromia, la position de la population va être un facteur important. En tous les cas, ce qu'on a constaté, et qui je crois a quand même pas mal surpris, c'est que depuis le début de la guerre, seuls les Tigréens sont intervenus de façon significative.
17: Alors de 2020 à 2022, il y a déjà eu un conflit meurtrier entre les rebelles tigréens du TPLF et le pouvoir central. On estime que la totalité des massacres ont causé la mort de 600 000 personnes. Oui. À l'époque, c'est le pouvoir central qui a gagné avec l'aide de son voisin érythréen. Mais cette fois-ci, l'Érythrée a changé de camp. Elle soutient les rebelles tigréens. Est-ce que cela ne peut pas changer la donne?
18: D'abord, en 2022, quand l'accord a été conclu, l'accord de Pretoria, on ne peut pas dire que c'était une victoire du camp fédéral. C'était un match nul. Parce que d'un côté, le camp fédéral qui voulait éliminer le Front populaire de libération du Tigray n'a pas réussi à l'éliminer, il a conclu l'accord avec lui. Et de l'autre côté, le Front populaire de libération du Tigray qui voulait avoir la peau d'Addis Abeba ne l'a pas eu. Donc en fait, on a arrêté les combats, mais dans les accords de Pretoria, l'Érythrée n'était pas convoquée. Elle a été furieuse parce qu'elle estimait que le travail n'était pas fini, qu'il aurait fallu aller plus loin et éliminer le Front populaire de libération du Tigray. Et de fil en aiguille, ils ont complètement inversé l'alliance. Est-ce que ça va changer la donne? Jusqu'à maintenant, en tous les cas, les Érythréens ont certainement fourni au FPLT de l'aide militaire. Est-ce qu'ils ont aussi directement participé au combat? Ça se dit, mais ça n'est pas prouvé. D'après les informations que j'ai eues hier matin, qui viennent de certaines personnes du terrain, donc ça n'a absolument pas une valeur de preuve, les troupes érythréennes seraient entrées dans le nord du Tigray, dans la région de Adigrat, la grande ville du nord, avec des divisions mécanisées. Pourquoi est-ce que, au jour d'aujourd'hui, l'Érythrée est-elle rentrée ou serait-elle rentrée au Tigray? Ça, l'avenir le dira.
17: Oui, parce que vous constatez que pour l'instant, avec la prise de Mekele, c'est le pouvoir central d'Addis Abeba qui a le dessus.
18: Non, alors, il y a deux points très importants. D'abord, le pouvoir central a écrasé littéralement la rébellion tigréenne dans une guerre conventionnelle. Là-dessus, les Tigréens ont dit « Ah oui, mais vous savez, nous, défendre Mekele qui risque d'être bombardé, c'est pas possible, on s'en va et on va se lancer dans ce qu'on appelle une guerre mobile, c'est-à-dire monter une guérilla au Tigray même. Seulement, le grand problème, c'est que pour monter une guérilla, il faut avoir un soutien populaire. Or, la population, elle est totalement épuisée parce qu'elle a souffert incroyablement du blocus imposé par Addis Abeba. Pas d'essence, pas de transfert bancaire, pas de paiement des salaires, pas de médicaments. Enfin, vraiment une situation dramatique. Il y a aujourd'hui 3,9 millions de Tigréens qui sont dans un besoin d'une aide urgente alimentaire. C'est le premier point. Le deuxième point, c'est que le Front populaire du Tigray est complètement discrédité. Il est miné par des conflits intérieurs. Rien ne prouve que le TPLF trouvera l'appui, la mobilisation populaire sans laquelle aucune guérilla ne peut exister.
17: Alors ce dimanche 4 octobre à El Alamein en Égypte, se sont rencontrés les chefs d'État de l'Égypte, du Soudan, de l'Érythrée, de la Somalie. Est-ce qu'on peut parler d'une nouvelle alliance pour encercler l'Éthiopie?
18: Ce n'est pas une nouvelle alliance, c'est un pas supplémentaire dans une alliance. L'Égypte parce que il y a la fameuse histoire du barrage de la Renaissance. Bon, le Soudan parce que tout simplement il y a des troupes tigréennes qui ont pris le parti de Al-Burhan et qui ont combattu donc Hemeti et du coup les Éthiopiens appuient Hemeti contre Al-Burhan. Bref, cette alliance est basée sur le fait que l'ennemi de mon ennemi est mon ami. À quel degré de force est-elle parvenue? On ne le sait pas. En tous les cas, ce qui est sûr, c'est que l'Égypte est vraiment très, très engagée aux côtés de l'Érythrée et que ça pourrait peser dans l'équilibre militaire parce que l'Égypte, évidemment, a des moyens militaires très importants par rapport à ses voisins de la région.
17: Et de son côté, quel soutien peut avoir l'Éthiopie?
18: L'Éthiopie, elle a un grand soutien, c'est les Émirats Arabes Unis, qui lui ont permis de gagner la guerre en 2022 en lui envoyant en catastrophe des drones, qu'il continue à lui fournir du matériel et de l'armement. Et donc, pour l'Éthiopie, c'est vraiment l'allié privilégié.
17: René Lefort, je vous remercie.
0: Et pour répondre à Christophe Boisbouvier, le chercheur indépendant, spécialiste régional, René Lefort, grand invité Afrique d'RFI ce matin. Et sur la situation au Tigré, vous retrouvez l'éclairage complet d'RFI sur donc ce sujet, à retrouver donc sur RFI.fr. A décidé de remettre son poste en jeu en convoquant des élections anticipées le 29 novembre prochain. On parle de Pedro Sanchez dans la Fabrique du Monde ce matin. Bonjour Guillaume Nodin.
19: Bonjour Andréane.
0: Guillaume, par cette décision, le Premier ministre espagnol réagit au rejet de ces mesures en faveur du logement par le Parlement, sujet au cœur d'une forte contestation en Espagne depuis l'expulsion d'une dame âgée de l'appartement qu'elle a occupé toute sa vie, qui a totalement révolté une partie de la population.
19: Et c'est d'ailleurs la vague de colère sur laquelle Pedro Sanchez compte bien surfer pour tenter de renforcer sa coalition de gauche. Elle était minoritaire et finalement si faible qu'elle n'a pas pu permettre d'adopter les mesures proposées pour le logement pourtant réclamées par la rue. Mais c'est aussi un pari parce que ce ne sera pas le seul sujet de la campagne. Depuis des mois, Pedro Sanchez est affaibli par les affaires touchant ses proches. Il y a la crise de Ceuta et les migrants venus du Maroc dans l'enclave espagnole. La droite et l'extrême droite attaquent sa gestion du problème. Le Parti populaire, principal parti d'opposition conservateur, est en tête dans les enquêtes d'opinion. Peut-être pas suffisamment cependant pour décrocher la majorité à lui tout seul. En fonction des résultats, il pourrait être obligé de se tourner vers le parti d'extrême droite Vox, qui a déjà de quoi se délecter des thèmes de campagne annoncés.
0: Il sera aussi question des positions internationales tranchées de l'Espagne.
19: Sur la guerre à Gaza, avec des prises de position très pro-palestiniennes, ce qui vaut des critiques virulentes d'Israël et des États-Unis qui en veulent aussi beaucoup à l'Espagne, membre de l'OTAN, pour ne pas les avoir aidés lors de leur guerre en Iran. Habituellement, ces questions internationales ne tiennent pas une place prépondérante en politique intérieure, mais le contexte est différent entre pressions américaines et menaces de plus en plus claires de la Russie sur l'Europe.
0: Cette campagne va donner le ton en Europe avant une série d'élections cruciales.
19: Oui, initialement, ces élections devaient intervenir en milieu d'année prochaine. Cette accélération du calendrier espagnol lance plus tôt que prévu une série d'élections dans 4 des 5 plus grands pays européens, et cela pourrait modifier profondément le visage de l'UE en quelques mois, avec en dénomination commun. chemin, la place de l'extrême droite. Après l'Espagne, il y aura la France, dont la situation sociale et politique chaotique est observée avec inquiétude par de nombreux diplomates. Le Rassemblement national est en tête des sondages, malgré l'affaire des propos antisémites que nie Jordan Bardella. Il y aura ensuite l'Italie. Giorgia Meloni est issue d'un parti d'extrême droite et elle a démontré sa capacité à s'adapter au changement d'atmosphère politique et à se recentrer. Il y aura aussi la Pologne, le pays en plein essor en Europe, mais aussi le pays où la lutte entre pro-européens et populistes reste extrêmement serrée et c'est l'un des pays en première ligne face à la menace russe.
0: La Russie d'ailleurs, Guillaume, regarde tout cela avec intérêt.
19: Avec gourmandise même, après ce qui vient de se passer dans deux régions de l'ancienne Allemagne de l'Est où les électeurs, 35 ans après la réunification et près de 2000 milliards d'euros investis, ont fait le choix d'un parti ouvertement pro-russe. Comparaison n'est pas raison, mais ce qui se passe actuellement en Amérique du Sud montre qu'une série de victoires de l'extrême droite ne relève pas de l'impossible.
0: Guillaume Nodin pour la Fabrique du Monde sur RFI et dans le prochain journal, on revient sur ce coup de poker, ces élections anticipées convoquées par Pedro Sanchez, un pari ambitieux puisque la droite et l'extrême droite, on le voit en poupe dans les sondages. On en parle avec notre correspondant à Madrid, François Musso, dans le journal à 8h. C'est dans une minute. Restez avec nous.
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26: Mit Christian Haug. Guten Morgen. Die Zahl der Kriegsdienstverweigerungen ist deutlich gestiegen. Vor dem Treffen von Kanzler Merz mit Wirtschaftsvertretern stellen Gewerkschaften und Arbeitgeber unterschiedliche Forderungen. Das Bundesverkehrsministerium legt einen neuen Plan für mehr Verlässlichkeit bei der Bahn vor. Das Wetter: nach Nebel viel Sonne, Höchstwerte 19 bis 24 Grad. Seit Anfang des Jahres gilt das neue Wehrdienstgesetz. Jeder deutsche Staatsbürger bekommt damit zum 18. Geburtstag einen Fragebogen, der die Eignung zum Dienst an der Waffe abfragt. Seitdem ist die Zahl der Anträge auf Kriegsdienstverweigerung deutlich gestiegen. Einzelheiten von Hauptstadtkorrespondentin Nicole Markwald.
27: Nach wie vor gibt es keine Wehrpflicht in Deutschland. Trotzdem ist die Zahl der Anträge auf Verweigerung des Kriegsdienstes steil angestiegen. Das berichtet die Funke Mediengruppe. Sie hat Zahlen des Bundesamtes für Familie und zivilgesellschaftliche Aufgaben ausgewertet. Dort gingen von Januar bis Ende August dieses Jahres rund 12.100 Anträge auf Kriegsdienstverweigerung ein. Das waren mehr als dreimal so viele wie im gesamten vergangenen Jahr. Ein Grund ist die Einführung des neuen Wehrdienstgesetzes. Die Bundeswehr schickt seit Anfang 2026 jedem und jeder 18-Jährigen einen Fragebogen zu. Männer müssen ihn ausfüllen und zurückschicken. Für Frauen bleibt eine Rückmeldung freiwillig. Trotz dieses Fragebogens ist niemand zum Wehrdienst verpflichtet.
26: Bundeswirtschaftsministerin Reiche wird wegen ihrer Energiepolitik aus den eigenen Reihen kritisiert. Das Handelsblatt berichtet, Schleswig-Holsteins CDU-Ministerpräsident Günther habe sich an einem Brief an Kanzler Merz über Reiche beschwert. Das geplante Ende der Förderung kleiner Solaranlagen auf Hausdächern habe ihn hochgradig irritiert. Und dass die Betreiber neuer Wind- und Solaranlagen für einen Teil ihres Stromes nicht entschädigt werden sollen, wenn die Anlagen abgeregelt werden, sei ein verheerendes Signal. Bundeskanzler Merz spricht am Mittag mit führenden Wirtschaftsvertretern über die geplanten Reformen der Bundesregierung. Das Treffen findet im Kanzleramt statt. Teilnehmen werden die Spitzen der Industrie- und Handelskammer, des Zentralverbands des Handwerks und des Bundesverbandes der Industrie sowie der Bundesvereinigung der Arbeitgeberverbände. Die Chefin des Deutschen Gewerkschaftsbundes, Jasmin Fahima, sagte zu den Reformen am Morgen im Morgenmagazin:
3: Ich will vor allem, dass wir Sozialreformen machen, die etwas verbessern. Und da gibt es eine ganze Reihe von Ansätzen, dass wir in der Rente eben und auch in der Gesundheit mehr Personen einbeziehen, dass wir für gute Erwerbstätigen zahlen, sorgen etc. Und wo ich nicht nachvollziehen kann, warum wir nicht stärker an einem Strang ziehen, ist, dass wir doch in Wahrheit eine aktive Wirtschafts- und Industriepolitik brauchen. Energiepreise, Importbegrenzung, Local-Content-Prinzipien, Investitionen in neue Wertschöpfungsketten, Stichwort digitale Wertschöpfung etc.
26: Die Arbeitgeber fordern dagegen, die Reformen wie geplant umzusetzen. Hans-Jürgen Völz vom Bundesverband der mittelständischen Wirtschaft sagte:
5: Wir haben in Deutschland eine Rekordzahl der Insolvenzen. Der höchste Wert seit über 20 Jahren. Wir hatten im letzten Jahr 24.000 Unternehmensinsolvenzen. Dieses Jahr wird der Wert noch getoppt. Die Arbeitslosigkeit kratzt an der 3-Millionen-Marke. Die Herbstbelebung ist schwächer ausgefallen als in der Vergangenheit. Die Lohnzusatzkosten sind auf einem Rekordwert mit über fast 43% und wir nähern uns den 50% im Jahr 2035. Ich glaube, es ist unsere Aufgabe, Aufgabe der Arbeitgeber, aber auch der Arbeitnehmerseite, die Bundesregierung zu unterstützen, dass die Reformpolitik endlich zum Erfolg geführt wird. Ansonsten profitieren Kräfte, von denen Sie nicht wollen, dass Sie es tun.
26: Sagt Hans-Jürgen Völz vom Bundesverband der mittelständischen Wirtschaft im ARD-Morgenmagazin. Das Bundesverkehrsministerium präsentiert am Mittag einen neuen Plan für die Deutsche Bahn. Durch ihn soll die Bahn in den kommenden Jahren pünktlicher und verlässlicher werden. Einzelheiten von Thorsten Weig aus der Wirtschaftsredaktion.
6: Die Pläne betreffen viele Bereiche der Bahn. Von Sanierung, Digitalisierung über Elektrifizierung steckt alles in dem 160-Seiten-Papier, das der Deutschen Presseagentur vorlegt. Das Bundesverkehrsministerium will damit transparent die drängendsten Punkte angehen und Zielvorgaben und einen neuen Fahrplan für die kommenden 5 Jahre aufstellen. Um die vielen Pläne besser umsetzen zu können, soll auch die Finanzierung angepasst werden. Bisher hängt die vom jährlichen Bundeshaushalt ab. Das sorgt angesichts von Haushaltsengpässen immer wieder für schwierige Verhandlungen.
26: Einen Monat nach der Wahl in Sachsen-Anhalt kommt heute in Magdeburg der Landtag zu seiner ersten Sitzung zusammen. Dabei soll ein neuer Parlamentspräsident gewählt werden. Die AfD hat ihren bisherigen parlamentarischen Geschäftsführer Rausch als Kandidaten benannt. Mit den vom BSW zugesagten Stimmen könnte seine Wahl gelingen. Es wäre das erste Mal, dass die AfD einen Landtagspräsidenten stellt. Die Türkei und Pakistan schicken Soldaten nach Saudi-Arabien, um das Land im Vorgehen gegen die Houthi-Miliz aus dem Jemen zu unterstützen. Das haben beide Länder nach einem Treffen in Riad bekannt gegeben. Streitkräfte und militärische Mittel sollten schnell in Saudi-Arabien stationiert werden, heißt es. Details um wie viele Soldaten und welche Waffensysteme es geht, sind nicht bekannt. Hintergrund sind die Luftangriffe der vom Iran gestützten Houthi-Miliz auf Ziele in Saudi-Arabien. Frankreich bereitet sich auf einen neuen möglichen Höhepunkt der Schülerproteste vor. Im ganzen Land sind Demonstrationen für eine bessere Ausstattung der Schulen und bessere Lernbedingungen angekündigt. Allein im Großraum Paris sollen deshalb vorsorglich 200 Gymnasien geschlossen bleiben. Unterstützt werden die Schülerinnen und Schüler von zahlreichen Gewerkschaften und linken Parteien. In den vergangenen Tagen war es bei den Protesten immer wieder zu gewaltsamen Ausschreitungen gekommen. Gestern hat es nach Angaben des französischen Innenministeriums fast 1000 Festnahmen gegeben. 65 Polizisten seien verletzt worden, auch Schüler wurden verletzt, unter anderem durch Tränengasgranaten. Das waren die Nachrichten.
7: 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Mit Jonathan Hadem. Schönen guten Morgen. Es war die Landtagswahl in diesem Herbst, die bundesweit auch ein politisches Erdbeben ausgelöst hat. Die Wahl in Sachsen-Anhalt. Gut 4 Wochen ist es her, dass die AfD 43,8% holte und damit nur knapp die absolute Mehrheit verfehlte. Heute kommt in Magdeburg dann der neue Landtag zu seiner konstituierenden Sitzung zusammen. Was ein schweres Wort. Und die AfD könnte heute erstmals in Deutschland einen Landtagspräsidenten bekommen. Die Partei hat für dieses Amt den Abgeordneten Tobias Rausch vorgeschlagen. Aus Magdeburg berichtet unser landespolitischer Korrespondent Jochen Müller.
4: Die Handwerker haben ihren Job im Plenarsaal des Magdeburger Landtags gut gemacht. In den letzten Wochen haben sie alle Sitzbänke demontiert und in der neuen Sitzordnung wieder aufgebaut. Die AfD hätte darauf bestanden, von ihrem bisherigen Platz am rechten Rand in die Mitte des Plenarsaals umzuziehen, und das war durchaus symbolisch gemeint. Direkt gegenüber im Präsidium soll ab heute auch Tobias Rausch Platz nehmen, als erster AfD-Landtagspräsident in Deutschland. Rausch ist 35 Jahre alt und kommt aus dem Salzlandkreis, nicht weit entfernt von Magdeburg. Er gehört zur Führungsriege der AfD in Sachsen-Anhalt und gilt als Vertrauter von Ulrich Siegmund. Siegmund ist sehr zufrieden.
8: Dass wir jetzt den ersten Landtagspräsidenten stellen können, das ist auch ein ganz wichtiges Zeichen der Demokratie für Deutschland. Und deswegen ist es eine wichtige Grundlage auch für alles Weitere. Das ist ja auch für die Vorbereitung der Regierungsbildung im Dezember hier ein wichtiger Schritt ist, weil es entsprechend zeigt, dass es hier vorangeht.
4: Dass Rausch heute die notwendige Mehrheit bekommt, gilt als sehr wahrscheinlich. Der AfD fehlen nur 3 Stimmen. Das Bündnis Sarah Wagenknecht hat bereits zugesagt, diese beizusteuern. Thomas Schulze, der BSW-Fraktionsvorsitzende.
9: Die AfD ist hier mit knapp 44% gewählt worden im Land. Sie ist die stärkste Kraft und laut Geschäftsordnung steht ihr einfach der Landtagspräsident zu. Und das haben wir auch zu achten.
4: Tobias Rausch gilt im Landtag zwar nicht als Hardliner, er hat aber Flecken auf der Weste. Anfang des Jahres kam heraus, dass er tief in die sogenannte Vetternwirtschaftsaffäre verstrickt war. 3 Geschwistern hatte er lukrative Jobs bei einer AfD-Bundestagsabgeordneten besorgt. Einen Schwager hatte er bei einem anderen Abgeordneten untergebracht. Rausch sei als Landtagspräsident nicht geeignet, sagt Linken-Fraktionschefin Eva von Angern.
10: Als Linke kann ich Ihnen sagen, dass wir Herrn Rausch selbstverständlich nicht wählen werden. Hintergrund dieser Entscheidung ist, dass wir ganz klar sagen, es darf kein Mitglied einer rechtsextremen Partei ein solches Amt ausfüllen.
4: Ganz ähnlich die Fraktionsvorsitzende der Grünen, Susanne Schibora-Seidlitz.
11: Er steht auch als Person eben nicht für die Achtung der Rechte aller Parlamentarier. Er steht nicht für den Respekt vor Kollegen, sondern er ist in den vergangenen Legislaturen auch persönlich eher durch das Gegenteil aufgefallen.
4: Und wie verhält sich die CDU, die bei der Landtagswahl so herbe Verluste hinnehmen musste? Fraktionschef ist dort seit einigen Wochen Sven Schulze, der noch Ministerpräsident.
12: Wir haben als Vorstand der Fraktion letzte Woche empfohlen, sich bei der Wahl des Präsidenten zu enthalten.
4: Die CDU hat immerhin ein Vorschlagsrecht für den Posten eines Landtagsvizepräsidenten. Nominiert dafür ist der Abgeordnete Carsten Borchert aus Salzwedel. Auch die SPD darf einen Vize vorschlagen. Sie schickt den noch Wissenschaftsminister Armin Willingmann ins Rennen. Nach einer Änderung der Geschäftsordnung hat auch die AfD ein Anrecht auf einen Vizeposten. Den soll der ideologische Vordenker der Partei, Hans-Thomas Tillschneider, bekommen.
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7: Die Bundesregierung steht vor vielen großen Herausforderungen. Eine davon ist die Gesundheitspolitik und da vor allem der Ärztemangel. Jeder vierte Hausarzt plant, in den kommenden Jahren aufzuhören. Das wird die Lage weiter verschärfen, vor allem auch auf dem Land. Denn dort mussten schon viele Praxen schließen. Eine Nachfolge zu finden ist schwer bis unmöglich. In der baden-württembergischen Gemeinde Horgenzell im Kreis Ravensburg können die Patientinnen und Patienten jetzt aber aufatmen. Dort sind 2 junge Ärztinnen in eine bestehende Praxis eingestiegen. Gestern hatten sie ihren ersten Arbeitstag und unser SWR-Aktuell-Reporter Moritz Klute war dort.
25: Auf den ersten Blick sieht es in den modernen und hellen Praxisräumen so aus wie sonst auch. Patientinnen und Patienten sitzen im Wartezimmer.

0: Minister am Montag eine Schule besuchte und versuchte, die Lage durch den direkten Kontakt mit den Schülern und Schülerinnen zu deeskalieren, hat Innenminister Laurent Nunez Ende letzter Woche betont, es gibt keinerlei Anweisung an die Polizisten, sich zurückzuhalten oder sich zu beschränken. Alle nicht tödlichen Waffen dürfen eingesetzt werden. Sobald es sich um Krawalle handelt, kommen alle nicht tödlichen Waffen zum Einsatz, um die Gewalt zu beenden. Diese Vorgehensweise sorgt für massive Kritik. Bei Politikern und Politikerinnen aus dem linken politischen Spektrum, aber auch und vor allem unter den jungen Leuten selbst, wie etwa am Montag bei kleineren Protestaktionen in Marseille. Die Gewalt der Schüler drückt doch eine echte Wut aus. Wir unterstützen das nicht, aber die Politik darf diese Ausschreitungen nicht missbrauchen, um unsere Bewegung zu delegitimieren. Die Gewalt der Demonstrierenden ist doch das Ergebnis der staatlichen und polizeilichen Repression. Wenn die Polizisten uns mit Tränengas einräuchern, dann dürfen wir uns auch verteidigen. Während die französische Menschenrechtsliga kritisierte, dass die Polizei den Rechtsstaat mit Füßen trete, betonte Bildungsminister Geffrey, dass das Demonstrationsrecht der Schülerinnen und Schüler eine Freiheit sei, die unbedingt respektiert und geschützt werden müsse.
1: 8:18 Uhr.
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1: Frisch ist es heute Morgen noch. Vor allem in der Nähe von Flüssen und Seen gibt es auch noch einigen Nebel. Der kann sich auch bis zum Mittag halten. Ansonsten scheint die Sonne und es gibt kaum Wolken. Temperaturen steigen auf 19 Grad in Breitnau, in Stötten und in Renneroth und bis zu 24 Grad in Neustadt an der Weinstraße, in Öhringen und Bad Krozingen.
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1: Die Zahl der Verstöße von Tankstellen gegen die 12-Uhr-Regel ist deutlich gesunken. Eine Datenanalyse des SWR zeigt, dass im September ein Drittel weniger Tankstellen die Preise zu unerlaubten Zeitpunkten erhöht haben als noch im Juli. Das Bundesverkehrsministerium präsentiert am Mittag einen neuen Plan für die Deutsche Bahn. Durch ihn soll die Bahn in den kommenden Jahren pünktlicher und verlässlicher werden. Immer mehr junge Männer in Deutschland verweigern den Kriegsdienst für den Fall, dass es in Zukunft eine Wehrpflicht geben könnte. Die Funke Medien berichten, dass beim zuständigen Bundesamt für Familie und zivilgesellschaftliche Aufgaben von Januar bis August gut 12.000 Anträge eingegangen seien. Dreimal so viele wie im gesamten vergangenen Jahr. 4 Wochen nach der Wahl in Sachsen-Anhalt kommt heute in Magdeburg der neue Landtag zu seiner konstituierenden Sitzung zusammen. Erstmals in Deutschland könnte ein Landtagspräsident der AfD gewählt werden.
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1: 3 Jahre geht der Krieg im Nahen Osten jetzt schon und eine Lösung scheint in weiter Ferne. Das macht etwas mit den Menschen vor Ort. Schließlich geht es für die Menschen in Gaza ums nackte Überleben. Und hier in Deutschland wird nach wie vor über richtig und falsch in diesem Krieg diskutiert. Immer stärker mit verhärteten Fronten.
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1: 3 Jahre nach dem 7. Oktober, was macht der Krieg mit uns? Unser Thema noch bis Freitag. Jetzt will ich auf die palästinensische Seite schauen, mit der Journalistin und Autorin Alena Jabarin. Ihr Vater ist palästinensischer Israeli. Sie ist mit der israelischen Staatsbürgerschaft in Hamburg aufgewachsen, hat jahrelang im Westjordanland gelebt und das Buch geschrieben, Der letzte Himmel, meine Suche nach Palästina. Frau Jabarin, Sie sagen ja, wenn Palästinenser zu Wort kommen, werden ihre Erfahrungen oft kleingeredet oder abgetan. Und es ist natürlich schwer, einen ganzen gesellschaftlichen Diskurs umzukrempeln. Aber was wäre denn ein ganz konkreter erster Schritt, um aus diesem ständigen Gegeneinander herauszukommen?
3: Also ich muss ehrlicherweise sagen, dass ich mich auch in großen Teilen schon aus diesen deutschen Debatten und dem, was Sie gerade ständiges Gegeneinander nennen, verabschiedet habe, weil die Debatten hier wirklich in Teilen so provinziell sind und sich viel um sich selbst drehen und wenig, vielleicht gar nichts zu tun haben, weder mit der Realität der Menschen vor Ort hier in Deutschland, geschweige denn mit der Realität der Menschen in Israel und Palästina. Deswegen mein Wunsch ist gar nicht so sehr, dass wir aus einem ständigen Gegeneinander herauskommen. Ich finde, wir sind gar nicht wütend genug. Es geht hier um das, was die großen Menschenrechtsorganisationen einen Völkermord nennen. Es geht auch um deutsche Beihilfe zum Völkermord. Deutschland sitzt auf der Anklagebank in Den Haag. Ich weiß gar nicht, ob viele Menschen in Deutschland das überhaupt so auf dem Schirm haben. Und es gibt glücklicherweise viele Menschen in Deutschland, die das nicht hinnehmen wollen, die auch nicht hinnehmen wollen, dass Völkerrecht durch unsere Regierung kontinuierlich mit Füßen getreten wird und die eben auch ganz klar politische Veränderungen fordern. Und das finde ich auch richtig so.
1: Aber es wäre doch trotzdem hilfreich, nenne ich es mal, wenn wir auch in Deutschland eine Diskussion führen könnten, die eben nicht ganz so verhärtete Fronten hat.
3: Absolut.
1: Schon, also absolut. Wie kommen wir dahin? Es muss ja in irgendeiner Form im besten Fall einen Weg geben.
3: Ja, also definitiv. Wir müssten viel mehr uns auf Fakten fokussieren. Es muss um Fakten gehen und nicht um Meinungen. Es müssten viel mehr ExpertInnen Plattformen bekommen in der deutschen Öffentlichkeit. Und zwar keine selbsternannten ExpertInnen, sondern wirklich international anerkannte Völkerrechtler, Genozidforscher, Menschen aus unterschiedlichen Bereichen, die zu Wort kommen. Wir müssten viel mehr zuhören, statt die ganze Zeit die eigenen, wirklich teilweise irrelevanten Meinungen zu präsentieren. Es braucht mehr Demut, es braucht mehr Wille nach Erkenntnis statt ständige Bekenntnis. Es ist auch, finde ich, absurd, nach wie vor, dass Themen wie Apartheid oder Völkermord in Deutschland diskutiert werden, als ginge es hier um Meinungen. Und insofern, ja, ganz besonders müsste man natürlich Menschen zuhören, die unter diesen Realitäten leben. Zum Beispiel öffentlich-rechtliche Medien in 3 Jahren wirklich nicht und niemals live nach Gaza schalten, wo Menschen leben, die nach wie vor als JournalistInnen arbeiten und in fließendem Englisch berichten könnten von vor Ort, von dem, was passiert. Und ich glaube, gerade eine junge Generation kann das nicht mehr nachvollziehen und wendet sich dementsprechend eben auch ab, auch von den großen Leitmedien. Und das ist eigentlich sehr fatal.
1: Sie haben gerade das Zuhören angesprochen. Sie sind ja für Ihr Buch Der letzte Himmel, meine Suche nach Palästina, nach Ramallah im Westjordanland gezogen und sagen wirklich, ins Verständnis kommt man erst, wenn man Dinge mit eigenen Augen sieht. Wie können wir denn dann hier in Deutschland eine Debatte über Israel und Palästina führen, wenn die meisten diese Möglichkeit, etwas mit eigenen Augen zu erleben, gar nicht haben?
3: Erstens würde ich sagen, dass ich glaube, dass viele der Menschen, die sich sehr, sehr lautstark in Deutschland äußern, also Menschen in politischen Positionen, aber eben auch JournalistInnen, durchaus die Möglichkeit hätten, sich ein Bild zu machen von vor Ort. Und das tun ja auch einige. Es gibt JournalistInnenreisen. Ich würde mir wünschen, dass es verpflichtend wäre, zum Beispiel für Schulklassen eine Reise nach Israel und Palästina zu machen, weil das Thema hat eine große Relevanz in Deutschland, auch aufgrund der deutschen Geschichte. Und es wäre so wichtig, dass wir wirklich wissen, wovon wir eigentlich sprechen. Man kann natürlich nicht an jeden Ort auf dieser Welt reisen, der in irgendeiner Form relevant und wichtig ist. Dann gibt es Möglichkeiten, sich weiterzubilden. Alles, was dort passiert in Israel und Palästina, ist wahnsinnig gut und minutiös dokumentiert, auch durch deutsche Stiftungen, durch Menschenrechtsorganisationen. Es gibt Literatur, es gibt Dokumentarfilme und jetzt komme ich noch mal zu dem Punkt, den ich eben genannt habe. Es gibt genug Menschen in diesem Land, die die Realität vor Ort sehr gut kennen, weil sie entweder dort gelebt haben oder Familienangehörige dort haben. Sich mit denen hinsetzen und zuhören und zwar nicht konfrontativ, sondern wirklich in dem Wunsch zu verstehen, wäre eine sehr, sehr gute Alternative, wenn man nicht die Möglichkeit hat, die eigene Reise anzutreten.
1: Ja, das wird auch von vielen Menschen so gemacht. Die Journalistin und Autorin Alena Jabarin war das. Die SWR Aktuell Serie diese Woche 3 Jahre nach dem 7. Oktober. Was macht der Krieg mit uns? Und morgen am 7. Oktober schauen wir zwischen 6 und 9 Uhr nach Israel, wie das Land 3 Jahre danach auf den Hamas-Terror blickt. Jetzt ist es 8.25 Uhr.
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1: Mit Thomas Bareis.
4: Hallo nach da draußen. Die deutsche Fußballnationalmannschaft ist unter Bundestrainer Jürgen Klopp wieder ein TV-Quoten-Hit. Das 0:0 in der Nations League zuletzt in Griechenland hat mehr als 10 Millionen Menschen vor die Bildschirme gelockt. Das hat einen Marktanteil von 46% entsprochen. WM-Halbfinalist Frankreich hat dank Doppeltorschütze Maclo Liese vom FC Bayern München den ersten Heimsieg unter dem neuen Nationaltrainer Zinedine Zidane gefeiert. Der zweimalige Weltmeister hat im 4. Spiel der Nations League mit 4:1 nach Rückstand gegen Belgien gewonnen. Mit dem Sieg in Paris hat Frankreich die Tabellenführung in der Gruppe A1 ausgebaut. In derselben Gruppe hat Italien eine Woche nach dem 4:1 in der Türkei auch das Rückspiel gegen die Türken in Bologna mit 3:1 gewonnen. Benedikt Kaninski berichtet.
5: Für den türkischen Nationaltrainer Vincenzo Montella wird es nach der Partie gegen Italien immer enger. Auch im vierten Spiel der Nations League bleibt die Türkei ohne Punkt. Italien setzte sich in Bologna mit 3:1 durch. Dabei zeigte die Türkei zunächst eine ordentliche Leistung und war über weite Strecken sogar die aktivere Mannschaft. Kurz vor Schluss machte Francesco Esposito mit dem 3:1 alles klar. Damit steht die Türkei weiterhin mit 0 Punkten am Tabellenende und der Druck auf Montella wächst. Italien steht mit 7 Punkten auf Platz 2 der Gruppe.
4: Fußball-Regionalligist SSV Ulm hat einen neuen Cheftrainer. Alois Schwarz soll den Niedergang in Personalunion als sportlicher Leiter stoppen. Rainer Schlenz hat die Details dazu.
6: Alois Schwarz leitet heute erstmals das Mannschaftstraining und wird im Donaustadion offiziell vorgestellt. Der 59-Jährige verfügt über rund 600 Spiele Erfahrung als Trainer, unter anderem in der zweiten Bundesliga, dritten Liga und Regionalliga. Stationen waren unter anderem Rot-Weiß Erfurt, der SV Sandhausen, Karlsruher SC, 1. FC Nürnberg, Hansa Rostock, 1. FC Saarbrücken und zuletzt Preußen Münster. Ende der 90er Jahre stand er auch schon mal in Ulm unter Vertrag. Verein und Aufsichtsrat sehen in ihm einen erfahrenen Fachmann, der den SSV in der aktuellen schwierigen Lage stabilisieren und weiterentwickeln soll.
4: Die deutsche Fußballnationalmannschaft der Frauen bereitet sich in Heidelberg auf die beiden Länderspiele am Freitag in Karlsruhe und dann 4 Tage später in Bremen vor. Gestern Abend ist der schwarz-rot-goldene Tross angekommen. Christopher Klein berichtet.
7: So groß die Vorfreude auf den Start in die WM-Saison auch ist, sie wird getrübt durch das Fehlen von Kapitänin Julia Gwin. Die Münchnerin musste ihre Teilnahme ja verletzungsbedingt absagen. Wegen eines Außenbandrisses im linken Sprunggelenk wird Gwin mehrere Wochen ausfallen. Eine genaue Prognose wollten weder der FC Bayern noch der DFB abgeben. Darüber hinaus fehlt auch Offensivspielerin Vivien Endemann vom FC Liverpool wegen einer Wadenverletzung. Bundestrainer Christian Wück hat daraufhin neben Sarai Linder vom VfL Wolfsburg jetzt auch noch Nicole Anyomi von den London City Lionesses nachnominiert. Die DFB-Frauen bereiten sich in Heidelberg auf die Länderspiele am Freitag in Karlsruhe gegen Australien und am nächsten Dienstag in Bremen gegen Japan vor. Es sind die ersten beiden Partien einer Saison, die ihren Höhepunkt nächsten Sommer bei der WM in Brasilien haben wird.
4: So viel vom Sport. Es ist bald 8.29 Uhr.
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1: Mit Jonathan Hadem. Schönen guten Morgen. Elektroautos boomen. Im vergangenen Monat war jedes dritte zugelassene Auto ein E-Auto. Über die Hintergründe spreche ich gleich nach den Nachrichten mit Birgit Priemer, der Chefredakteurin von Auto, Motor und Sport. Jetzt aber erstmal ein kurzer Blick auf die Straßen. Da ist einiges los. Vorsicht auf der A7, Würzburg Richtung Ulm, zwischen Ahlen-Oberkochen und Heidenheim, Gefahr durch eine Ölspur. Außerdem Vorsicht auf der A98, Schaffhausen Richtung Stockach. In der Ausfahrt Stockach-West liegen Metallteile auf der Fahrbahn. Und Vorsicht im Rhein-Neckar-Kreis, zwischen Walldorf und Sandhausen ein Wildunfall und hier liegen Fahrzeugteile auf der Fahrbahn. Noch kurz zu den Staus, A6 Mannheim Richtung Heilbronn, zwischen Mannheim-Sandhofen und Firnheimer Dreieck, 4 Kilometer Stau. Und die B10 Stuttgart zwischen Dreieck Stuttgart-Zuffenhausen und Friedrichswald, 2 Kilometer Stau. Hier dauert es eine Viertelstunde länger.
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1: Nach viel Nebel gibt's viel Sonne, Höchstwerte 19 bis 24 Grad heute.
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9: 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Il est 8h30 à Paris, 16h30 à Abidjan et en temps universel.
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9: Des torrents d'eau sèment le chaos dans les rues de Dakar, Simon Bourtembourg.
10: Oui, faute de système d'évacuation des plus performants, l'eau est subitement montée dimanche dans la capitale sénégalaise. Des inondations, conséquences de pluies torrentielles, reportage dès le début de ce journal. Dans cette édition, on décrypte aussi les dessous de la visite officielle de Romuald Ouadani à Paris. Le président béninois qui a choisi donc la France pour son premier déplacement 4 mois après son élection. On sera aussi en Côte d'Ivoire, où ça y est, des responsables de l'opposition ont déposé leur proposition concernant la future instance électorale. On entendra le cri de désespoir de l'ancien ministre malien de la justice, maître Mamadou Ousmaïla Konaté, 5 mois après l'enlèvement de son confrère Muntaga Tall. Et puis le dossier de cette édition, au Cameroun, où en cette journée internationale de la paralysie cérébrale, on milite pour un meilleur accès des enfants handicapés à l'école.
9: Dakar, les pieds dans l'eau après des inondations exceptionnelles.
10: À conséquence des fortes pluies qui se sont abattues dimanche sur la capitale sénégalaise, à plus de 140 mm retombés en 24 heures dans certains quartiers, l'équivalent à d'un mois de pluie intense comme Dakar peut en connaître à l'hivernage. Les dégâts sont considérables et le bilan est lourd. Au moins 4 personnes ont été tuées. Reportage dans le quartier de Parcelles Assainies où une jeune femme et un enfant de 4 ans sont morts piégés par les eaux. Léa Lisa Vesterov.
11: Postée sur le seuil de sa maison, une jeune femme écope, seau après seau, l'eau boueuse qui s'est amassée dans son salon et se désole.
12: Ici, il y a de l'eau partout. Partout. Tous les bagages. On a perdu tout.
11: Autour d'elle, c'est le chaos. Des morceaux de meubles sont transportés, du linge essoré.
13: On est en train de porter les bagages. C'est les armoires, les télés, les matelas. Tous les matériels qui sont dans les chambres sont à cause de la pluie. Le tiers-ville, le mur là, le mur est en train de tomber.
11: Des chaussures dépareillées, des nattes, des coussins jonchent le sol boueux comme autant de traces de cette nuit de pluie torrentielle et d'angoisse pour Ousmane.
14: On a eu peur parce qu'il y avait ma grand-mère et les petites dans la chambre qui n'ont même pas un an et vraiment, c'était vraiment la panique.
11: Ici, les plus fragiles ont pu être évacués à temps par les toits, mais Ousmane en rage car ce n'est pas la première fois que son quartier de Cambérène, mal relié au tout à l'égout, est inondé.
14: Oui, c'est régulier, ça date depuis plus de 20 ans. Ce qui est dommage, on est là, même pas à 200 mètres de la plage, et que depuis lors, on ne trouve pas une solution. Ça sonne mal à l'oreille.
11: Le camion venu pomper l'eau arrive enfin jusque dans cette petite ruelle sablonneuse. Mais Sidi, agent de l'Office national de l'assainissement, est fataliste.
15: Non, ici, il n'y a pas de canalisation pour le moment. Non, parce qu'ici, les maisons sont mal faites, sont mal assainies. Donc les maisons sont très bas, donc c'est normal que l'eau entre dans les maisons. Ils sont condamnés, ils ne peuvent pas sortir.
11: Comme à Cambérène, plusieurs quartiers de la capitale sont restés partiellement bloqués hier, vu les quantités d'eau à évacuer. Léa Lisa Vesterov, Dakar, RFI.
9: Une première visite officielle après son arrivée au pouvoir au Bénin.
10: C'était il y a 4 mois. Romuald Ouadani reçu à Paris par son homologue français Emmanuel Macron. Ça, c'était hier. Au cœur des échanges entre les deux chefs d'État, la coopération bilatérale, notamment dans les domaines de l'énergie, de la formation professionnelle, de la sécurité et de la culture. À Cotonou, les détails avec Jean-Luc Aplogan.
16: Avant d'être reçu à l'Élysée lundi, le chef de l'État béninois était l'invité d'honneur du dîner de l'Africa France Impact Coalition, une plateforme qui réunit une quarantaine de dirigeants de grandes entreprises actives en Afrique et en France. Après les hommes d'affaires, place au bilatéral. Selon un communiqué, 3 accords ont été signés. Le premier vise à renforcer l'accès à l'électricité dans 750 localités et devrait bénéficier à 600 000 personnes. Le deuxième porte sur le développement de la filière piscicole. Enfin, les conditions de financement par BPI France d'un laboratoire de tests ADN ont été arrêtées. Le dossier de la nouvelle demande de restitution de 35 biens culturels a lui aussi progressé. Selon nos sources, la mise en place du comité scientifique est désormais effective. Autre sujet abordé, la sécurité. La coopération militaire entre Paris et Cotonou est aujourd'hui présentée comme un modèle de la nouvelle doctrine française de soutien aux armées africaines contre le terrorisme. La France y forme les soldats et apporte un appui en renseignement, mais n'y installe surtout pas de base militaire permanente. Jean-Luc Aplogan, Cotonou, RFI.
10: En Côte d'Ivoire, plusieurs partis d'opposition s'accordent sur le futur organe électoral. Ils ont présenté une proposition commune sur les contours du futur mécanisme chargé des élections, alors que l'ancienne commission électorale indépendante a, elle, été dissoute. C'était en mai dernier. Il aura donc fallu plusieurs semaines de concertation pour rassembler les propositions au sein d'un document commun remis hier au ministère de l'Intérieur. Mais les deux principaux partis d'opposition sont eux aux abonnés absents. Explication à Abidjan, Fanny Noaro-Cabré.
17: Aucune décision officielle n'a encore été prise par les autorités ivoiriennes sur la composition ou le fonctionnement de ce futur organe électoral. Mais pour le président du FPI, Pascal Affine-Guessant, une condition est incontournable.
18: La première exigence, c'est que l'organe chargé des élections soit un organe véritablement indépendant, neutre et impartial. Ce qui signifie qu'il ne doit pas comprendre des représentants de partis politiques, des représentants du gouvernement, des pouvoirs publics. Il faut aussi que ce soit un organe composé d'experts en matière électorale.
17: Le document prévoit également la création d'un observatoire chargé de surveiller le processus électoral. Une proposition qui, selon Charles Blégoudet, le responsable du COGEP, doit contribuer à prévenir les tensions autour des scrutins.
19: La Côte d'Ivoire s'est réputée comme un pays à risque électoral où il y a des conflits tous les 5 ans. Au moment où je vous parle, il n'y a pas d'élection. Ce qui veut dire qu'il n'y a pas de pression en ce moment, il n'y a pas de passion en ce moment. C'est le moment idéal pour qu'on puisse confronter nos idées et puis qu'on puisse accoucher d'un organe consensuel.
17: Mais le consensus reste difficile au sein même de l'opposition. Si le PPACI a participé aux travaux de ce document commun, il n'en est pas officiellement signataire pour des raisons de procédure interne au parti, confie l'un de ses cadres. Autre absence, celle du PDCI, le principal parti d'opposition, a transmis ses propositions de réforme de son côté. Fanny Noir-Ocabré, Abidjan RFI.
9: Au Mali, une nouvelle voix s'élève pour interpeller les autorités 5 mois après l'enlèvement de Mounta Gatal.
10: L'avocat et ancien ministre enlevé chez lui début mai par des hommes encagoulés de la sécurité d'État. Après lui, son fils et plusieurs personnalités engagées pour la défense de la démocratie ont également été privés de liberté par les services maliens. Tous sont détenus dans des lieux inconnus, en dehors de toute procédure légale. Et les autorités de transition n'ont communiqué aucune information à leur sujet. Alors pour l'ancien ministre malien de la Justice, maître Mamadou Ismaïla Konaté, ce mutisme est intolérable.
20: Rien, absolument rien. Ni le ministre de la Justice, ni le procureur général, ni le procureur d'applique du lieu de résidence de Mounta Gatal ne sont alertés par rapport à cette situation. Ça veut dire qu'aujourd'hui, ce n'est pas un sujet, et c'est ce qui est d'autant plus dramatique que l'état de droit est couché dans ce pays. La démocratie est anéantie, les lois et les règlements sont foulés au sol. La situation de Mounta Gatal est d'autant plus inquiétante qu'on n'a pas de nouvelles et la rumeur laisse entendre qu'il est tantôt transporté à Markala, tantôt alité. Il faut contraindre ces autorités à donner des informations relativement au lieu de détention de Mounta Gatal, pousser ces autorités justement à saisir un juge. On ne peut pas entendre la rumeur et ne pas donner suite. C'est aussi le procureur de la République et le procureur général qui sont interpellés, tout comme le garde des Sceaux.
10: Maître Mamadou Ismaïla Konaté au micro RFI de David Baché.
9: Il demande le retour à l'ordre constitutionnel en Guinée-Bissau.
10: 24 personnalités politiques et de la société civile en Afrique appellent la CDAO à prendre une initiative urgente. Alors que le pays traverse une crise politique depuis la prise de pouvoir des militaires, c'était lors du coup d'état de novembre dernier, ayant renversé le président Oumaro Sissoko Embalo. Dans cette lettre, les signataires appellent à l'organisation d'élections pour le retour à l'ordre à la Constitution. Parmi eux, Alioune Tine, fondateur d'Africa Jeum.
21: Des tas de gravats, c'est ce qu'il reste du quartier Zimbabwe, un site d'une 20aine d'hectares situé à proximité du port autonome d'Abidjan.
10: Petite erreur d'aiguillage ce matin, on parlait de la Guinée-Bissau avec ses 24 personnalités politiques qui appellent la CDAO à intervenir donc au sujet de la Guinée-Bissau. Alioune Tine est donc le fondateur de l'Africa Jeum Center. On passe au dossier de ce journal qui nous emmène au Cameroun, l'insertion par le travail qui permet de surmonter le handicap. C'est en tout cas le pari de Cédric Tchana qui entend lutter contre la stigmatisation des personnes atteintes de paralysie cérébrale. Un handicap qui se caractérise par des difficultés à s'asseoir, à se mettre debout ou encore à marcher. Alors si au Cameroun, aucune statistique n'existe à l'échelle nationale, plusieurs centaines de cas restent cependant recensés dans les hôpitaux de Yaoundé ou encore de Douala. Souvent stigmatisés, les enfants atteints d'infirmités motrices se voient privés de l'accès à l'école. Alors en cette journée internationale de la paralysie cérébrale, Emmanuel Juntap s'est rendu à Yaoundé dans un institut pionnier qui offre aux jeunes handicapés une formation et des débouchés professionnels adaptés.
22: Dans un petit espace qui lui sert de bureau, le promoteur de l'Institut Cédric Tchana, ingénieur de travaux en informatique, examine les dossiers relatifs à la prochaine rentrée. C'est depuis 8 ans qu'il forme les enfants IMC au métier de l'informatique.
23: Moi-même, j'ai été paralysé, mais cela n'a pas empêché ce que j'ai eu tous mes examens. Et c'est de là que j'ai surtout capté comment leur cerveau peut fonctionner. Vous savez que les enfants IMC n'arrivent pas facilement à parler. Et même comprendre n'est pas facile. Donc, je suis obligé de transformer tous les cours et de les mettre encore sous forme d'images. On a nos application en ligne qui a été mise par toujours un de nos apprenants ici, là, qui permet de lire même les cours pour eux.
0: Nous avons affaire à du CSE.
22: Emmanuel Atonsi est cet ancien apprenant de l'Institut. Il y enseigne désormais le génie informatique.
3: Il fallait prendre connaissance d'abord de différents handicaps et nous avons développé cette solution. Ils arrivent à créer des solutions et là, ça fait notre fierté.
22: François, à 19 ans, c'est un jeune homme IMC, un produit de l'Institut formé en maintenance informatique pendant 2 ans. Il effectue actuellement un stage à la cellule informatique de la mairie du 5e arrondissement à Yaoundé.
5: Je sais dépanner les ordinateurs, je sais trouver les pannes des ordinateurs, je sais faire des mises à jour.
22: L'Institut offre des formations inclusives. Il n'a jamais bénéficié de subventions de l'État. 454 000 francs CFA, près de 700 euros. C'est le coût d'une année de formation. Emmanuel Zulmtap, Yaoundé, RFI.
10: Et au Cameroun, il existe aujourd'hui 720 écoles inclusives du cycle maternel et primaire. Plusieurs lycées ont été transformés en mars dernier en établissement secondaire général inclusif. Mais les défis sont encore trop nombreux, c'est ce que nous dit ce matin Flore Ngassa. Elle est la présidente fondatrice de l'association de soutien aux enfants infirmes moteurs cérébraux. Et elle encourage les parents à briser les tabous pour rendre l'éducation accessible à leurs enfants.
6: L'État camerounais a commencé déjà à introduire dans les modules de formation la formation pour les enfants à besoins spécifiques. Cependant, je prends le cas de la cible dont nous défendons au Cameroun, c'est-à-dire les enfants qui souffrent d'une paralysie motrice cérébrale. Dans des écoles, il n'y a pas de réadaptation pour eux. Pour des enfants qui ont la paralysie motrice cérébrale à un taux de dépendance sévère, par exemple, ils ne s'asseyent même pas, ils ne marchent pas, ils ne parlent pas, ils ne font rien, mais ils entendent. Vous voyez déjà que pour être dans un contexte d'éducation, il faut déjà avoir même le bon positionnement même pour pouvoir suivre les enseignements. Ça ne suit pas. Un parent qui décide d'envoyer son enfant encore à l'école est obligé de chercher cette réadaptation d'abord. Le même parent va négocier avec les enseignants pour que pendant que son enfant est en classe, il puisse avoir transmission de la leçon d'une certaine manière. Parce que bien que cela a été intégré dans les modules de formation, l'État ne les a pas encore réellement recrutés pour qu'ils jouissent de la motivation pour rendre les enseignements à cette cible. Il y a donc tout ça que nous déplorons à ce jour.
10: Flore Ngassa au micro RFI d'Emmanuel Juntap pour le dossier de ce journal. Et puis enfin un mot de football avec la trêve internationale qui touche à sa fin. Dernière sortie victorieuse pour le Sénégal de Patrick Vieira. Les Lions s'imposent 1-0 en amical face aux Comores. De son côté, la RDC n'a pas pu faire mieux qu'un match nul, un but partout en Ouganda. Nathanael Mboukou a ouvert le score pour les Léopards qui se sont fait rejoindre en fin de partie.
9: Et on aura l'occasion d'y revenir sans aucun doute avec Antoine Grenier dans le journal des sports. Ce sera dans une heure sur RFI. Merci Simon Bourtembourg. À 8h44 à Paris, c'est la revue de presse africaine. Et c'est avec Sophie Pouzerat ce matin. Bonjour Sophie.
24: Bonjour Andréane, bonjour à toutes et à tous.
9: Ce qui fait la une, Sophie, de la presse du continent, c'est tout d'abord le bilan de la visite du président béninois à Paris.
24: Oui, la première de Romuald Ouadani en France depuis son investiture, un voyage diplomatique qui aura duré 2 jours avec ce lundi, la rencontre avec son homologue français Emmanuel Macron. Pour La Nation, journal béninois, cette audience reste un temps fort de la première visite officielle qu'effectue le chef de l'État à Paris. Elle entre dans une dynamique de dialogue et de concertation entre les deux pays. Pour Cotonou comme pour Paris, cette visite revêt une importance particulière. Analyse ensuite La Nation, elle offre l'occasion de consolider des liens historiques tout en explorant de nouvelles pistes de collaboration adaptées aux défis actuels. À travers cette séquence diplomatique de haut niveau, Romuald Ouadani entend donc poursuivre sa stratégie d'ouverture et de diversification des partenariats dans un contexte marqué par une volonté commune de renforcer les relations entre les deux pays.
9: Et ces discussions ont abouti à la signature de plusieurs accords financiers entre Cotonou et Paris.
24: Oui, la Nouvelle Tribune, autre titre béninois, en compte 3 dans les domaines de l'électricité, de l'agriculture et de la santé. Celui qui retient l'attention est le programme consacré à l'extension et au développement des réseaux électriques, un projet d'une valeur de 173 millions d'euros, souligne le journal. L'autre retombée de la visite, remarquée par le site afrique.com, est le lancement des négociations pour financer une plateforme de recherche, d'investigation et d'analyse médico-légale. Et le média ajoute qu'à terme, le Bénin ambitionne de disposer d'un laboratoire national d'expertise ADN capable de réaliser jusqu'à 30 000 analyses par an. Afrique.com note enfin que ce sont au total près de 100 millions d'euros mobilisés en une matinée pour les projets de Cotonou.
9: À la une également, Abiy Ahmed rempile pour un nouveau mandat de Premier ministre en Éthiopie.
24: Et 4 mois après les législatives, le dirigeant éthiopien a été reconduit à la tête du gouvernement fédéral par son parti, le Parti de la Prospérité, qui a obtenu 87% des sièges à la Chambre des communes, rappelle l'hebdomadaire éthiopien Addis Fortune. Une réélection en plein regain de tension avec le Tigré, pointe Afrique.com, alors que les combats ont repris dans le nord du pays entre les forces fédérales et le Front de libération du peuple du Tigré et le TPLF. Cependant, la crise ne se limite pas au face-à-face entre Addis Abeba et le TPLF, rappelle le site internet. Les relations entre l'Éthiopie et l'Érythrée se sont également fortement dégradées ces dernières semaines. Addis Abeba accuse Asmara de soutenir les forces opposées au gouvernement fédéral, ce que l'Érythrée conteste. Ces tensions se sont faites sentir notamment dans le communiqué signé par le ministère des Affaires étrangères éthiopien et publié ce lundi. Addis Abeba y déclare que ni les pressions ni les manœuvres de déstabilisation ne changeront la place du pays sur le Nil Bleu et en mer Rouge. Le pays n'a plus accès direct à la mer depuis des décennies, mais le ministère y voit pourtant un lien intact, remarque la Nouvelle Tribune. Aucun pays n'est nommé, mais les dossiers en cours laissent peu de doutes sur les destinataires de ce message et parmi eux l'Érythrée. Pour Afrique.com, en tout cas, le gouvernement d'Abiy Ahmed devra donc composer avec la reprise des affrontements au Tigré, la dégradation des relations avec l'Érythrée et les risques d'une extension du conflit.
9: On termine avec le Sénégal également à la une, la capitale sous l'eau.
24: Dakar boit la tasse, c'est le titre d'un article du quotidien qui relate les conséquences des fortes pluies qui ont touché la capitale sénégalaise ce week-end en pleine période d'hivernage. Dans certaines concessions, les occupants ont ressorti les vieilles méthodes, seau à la main, ils tentent d'évacuer l'eau qui s'est frayé un chemin jusque dans les maisons. Ici, on puise, on transporte, on vide. Là, on tente de protéger meubles et appareils avec les moyens disponibles. Pendant ce temps, le ciel reste menaçant. Cette atmosphère fait craindre de nouvelles précipitations. Dans les quartiers touchés, la fatigue et l'inquiétude se font sentir. Des habitants déplorent l'absence des autorités sur le terrain durant ce week-end pluvieux, note le quotidien. Avant d'annoncer qu'après la pluie, une autre bataille commence, donc celle de l'évacuation des eaux. Et pour les populations, la question de la capacité des quartiers à faire face aux fortes pluies reste entière.
9: Sophie Pouzrat, vous revenez à 9h15 pour la revue de presse internationale.
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9: Et à la une de l'actualité de ce mardi, la France, avec l'acte 3 de la mobilisation lycéenne, l'union syndicale lycéenne, l'union étudiante, ont donné rendez-vous notamment sur la place de la République à Paris pour une grande mobilisation. Vous réécoutez sur notre site notre invité, le proviseur et représentant syndical Olivier Beaufrère, qui nous disait tout à l'heure son inquiétude pour cette journée. Le Québec mérite d'être un pays, déclaration de Paul Saint-Pierre Plamondon, chef du Parti québécois, la formation indépendantiste qui a remporté ce lundi les élections provincial au Québec. Moscou visé cette nuit par des centaines de drones. Les autorités ont annoncé 2 morts. Et puis l'actualité, c'est aussi, on le disait, l'Éthiopie et Abiy Ahmed réinvesti Premier ministre hier par les députés du Parlement. On en parle tout de suite. Voilà, le Premier ministre rempile donc pour un nouveau mandat de 5 ans à la tête de l'Éthiopie, lui qui fait face depuis 2 semaines à une alliance de 7 groupes armés rebelles, dont le TPLF, le Front de libération du peuple du Tigré, cette alliance qui a pour objectif affiché de destituer le gouvernement. Des combats se tiennent donc avec les forces fédérales depuis dans le nord de l'Éthiopie et selon Addis Abeba, pas de doute, les rebelles sont soutenus par l'Érythrée, ce que réfute cette dernière. Alors, à peine réinvesti, de quelques carte dispose le Premier ministre éthiopien, analyse un petit peu générale de la situation avec notre grand invité René Lefort, chercheur indépendant, spécialiste de la Corne de l'Afrique. Il répond à Christophe Aubouvier.
2: René Lefort, bonjour.
4: Bonjour.
2: Est-ce que les 7 groupes armés qui se sont alliés contre le pouvoir central vous paraissent en mesure de renverser le régime du Premier ministre Abiy Ahmed ?
4: Écoutez, ces 7 groupes armés, on ne sait pas exactement quel est le degré et l'avancement de leur alliance. Les 3 principaux étant évidemment les rebelles du Tigray, les rebelles de la région Amhara, les Fano, et les rebelles de la région Oromo, l'armée de libération Oromia. Alors, ce qui est très important, c'est que le grand mouvement d'opposition Oromo, le Front de libération Oromo, a désavoué cette alliance. Ce qui fait donc que pour l'armée de libération Oromia, la position de la population va être un facteur important. En tous les cas, ce qu'on a constaté, et qui je crois quand même pas mal surpris, c'est que depuis le début de la guerre, seuls les Tigrayens sont intervenues de façon significative.
2: Alors de 2020 à 2022, il y a déjà eu un conflit meurtrier hein, entre les rebelles tigréens du TPLF et le pouvoir central. On estime que la totalité des massacres ont causé la mort de 600 000 personnes.
4: Oui.
2: À l'époque, c'est le pouvoir central hein, qui a gagné avec l'aide de son voisin érythréen. Mais cette fois-ci, l'Érythrée a changé de camp. Elle soutient les rebelles tigréens. Est-ce que cela ne peut pas changer la donne?
4: D'abord, en 2022, quand l'accord a été conclu, l'accord de Pretoria, on ne peut pas dire que c'était une victoire du camp fédéral. C'était un match nul. Parce que d'un côté, le camp fédéral qui voulait éliminer le Front populaire de libération du Tigray n'a pas réussi à l'éliminer, il a conclu l'accord avec lui. Et de l'autre côté, le Front populaire de libération du Tigray qui voulait avoir la peau d'Addis Abeba ne l'a pas eu. Donc en fait, on a arrêté les combats, mais dans les accords de Pretoria, l'Érythrée n'était pas convoquée. Elle a été furieuse parce qu'elle estimait que le travail n'était pas fini, qu'il aurait fallu aller plus loin et éliminer le Front populaire de libération du Tigray. Et de fil en aiguille, ils ont complètement inversé l'alliance. Est-ce que ça va changer la donne? Jusqu'à maintenant, en tous les cas, les Érythréens ont certainement fourni au FPLT de l'aide militaire. Est-ce qu'ils ont aussi directement participé au combat? Ça se dit, mais ça n'est pas prouvé. D'après les informations que j'ai eues hier matin, qui viennent de certaines personnes du terrain, donc ça n'a absolument pas une valeur de preuve, les troupes érythréennes seraient entrées dans le nord du Tigray, dans la région de Adigrat, la grande ville du nord, avec des divisions mécanisées. Pourquoi est-ce qu'au jour d'aujourd'hui, l'Érythrée est-elle rentrée ou serait-elle rentrée au Tigray? Ça, l'avenir le dira.
2: Oui, parce que vous constatez que pour l'instant, avec la prise de Mekele, c'est le pouvoir central d'Addis Abeba qui a le dessus.
4: Bah alors, il y a deux points très importants. D'abord, le pouvoir central a écrasé littéralement la rébellion tigréenne dans une guerre conventionnelle. Là-dessus, les Tigréens ont dit « Ah oui, mais vous savez, nous, défendre Mekele qui risque d'être bombardé, c'est pas possible, on s'en va ». Et on va se lancer dans ce qu'on appelle une guerre mobile, c'est-à-dire monter une guérilla au Tigray même. Seulement, le grand problème, c'est que pour monter une guérilla, il faut avoir un soutien populaire. Or, la population, elle est totalement épuisée parce qu'elle a souffert incroyablement du blocus imposé par Addis Abeba. Pas d'essence, pas de transfert bancaire, pas de paiement des salaires, pas de médicaments. Enfin, vraiment une situation dramatique. Il y a aujourd'hui 3,9 millions de Tigréens qui sont dans un besoin d'une aide urgente alimentaire. C'est le premier point. Le deuxième point, c'est que le Front populaire du Tigray est complètement discrédité. Il est miné par des conflits intérieurs. Rien ne prouve que le TPLF trouvera l'appui, la mobilisation populaire sans laquelle aucune guérilla ne peut exister.
2: Alors ce dimanche 4 octobre à El Alamein, en Égypte, se sont rencontrés les chefs d'État de l'Égypte, du Soudan, de l'Érythrée, de la Somalie. Est-ce qu'on peut parler d'une nouvelle alliance pour encercler l'Éthiopie?
4: Ce n'est pas une nouvelle alliance, c'est un pas supplémentaire dans une alliance. L'Égypte, parce que il y a la fameuse histoire du barrage de la Renaissance. Bon, le Soudan, parce que tout simplement, il y a des troupes tigréennes qui ont pris le parti de Al-Burhan et qui ont combattu donc Hemeti. Et du coup, les Éthiopiens appuient Hemeti contre Al-Burhan. Bref, cette alliance est basée sur le fait que l'ennemi de mon ennemi est mon ami. À quel degré de force est-elle parvenue? On ne le sait pas. En tous les cas, ce qui est sûr, c'est que l'Égypte est vraiment très, très engagée aux côtés de l'Érythrée et que ça pourrait peser dans l'équilibre militaire parce que l'Égypte, évidemment, a des moyens militaires très importants par rapport à ses voisins de la région.
2: Et de son côté, quel soutien peut avoir l'Éthiopie?
4: L'Éthiopie, elle a un grand soutien, c'est les Émirats Arabes Unis hein, qui lui ont permis de gagner la guerre en 2022 en lui envoyant en catastrophe des drones, qui continue à lui fournir du matériel et de l'armement. Et donc, pour l'Éthiopie, c'est vraiment l'allié privilégié.
2: René Lefort, je vous remercie.
9: Le chercheur indépendant René Lefort, spécialiste de la Corne de l'Afrique, il répondait à Christophe Boisbouvier. Maman, votre carte postale du Gondwana, comme chaque matin sur RFI. Et aujourd'hui, vous nous dites que même les démocrates veulent interdire les réseaux sociaux.
7: Oui, pendant des années, le monde entier a pointé un doigt accusateur en direction de notre leader bien-aimé, son excellence président fondateur. Comme quoi, c'est un autocrate, oppresseur et prédateur des libertés individuelles. Tout ça parce qu'en période électorale, président fondateur coupe Internet sur toute l'étendue du territoire gondwanais. Facebook, WhatsApp, TikTok, Instagram, X, tout disparaît comme par magie.
8: quand tu tapes Gondwana sur Google, ils te demandent si tu es sûr que ce pays existe. Et bien sûr, les autoproclamés, grande démocratie, poussaient des cris d'orfraie et trouvaient que couper Internet était une atteinte à la liberté d'expression, un réflexe autoritaire, une manière d'empêcher les citoyens de communiquer et de vivre comme ils veulent. Président fondateur, lui, il ne disait rien. Il les laissait parler. Parce que ici, nous, au Gondwana, président fondateur, on l'a surnommé Carrefour. C'est-à-dire que tu vas partir loin, mais Choco Choco, tu vas revenir ici et passer par président fondateur. L'homme qui voit et entend tout avant tout le monde, l'homme qui a toujours 20 ans d'avance sur tout le monde. Du coup, dans ces grandes démocraties-là, aujourd'hui, que les jeunes gens bloquent les lycées et les collèges, que les jeunes gens descendent dans la rue, comme au Gondwana, pour demander de meilleures conditions d'études, eh ben, ces grands démocrates réfléchissent de plus en plus à limiter fortement l'accès des jeunes aux réseaux sociaux. C'est-à-dire couper Internet comme au Gondwana, quoi. Bon, officiellement, c'est pas ce qu'ils disent, hein. Non, non. Ils disent vouloir protéger les jeunes des contenus dangereux, de la désinformation, du harcèlement, des algorithmes et de toutes les mauvaises choses qu'on trouve sur Internet. Président fondateur est très heureux de voir que le monde finit toujours par lui donner raison. Quand les démocraties veulent couper TikTok aux adolescents, c'est de la protection qu'ils disent. Mais quand président fondateur coupe Internet à tous les Gondwanais, eh ben ils disent que c'est de la dictature. Est-ce que ça, c'est pas deux poids, deux forfaits Internet? Aujourd'hui, le monde entier est enfin obligé de reconnaître que notre leader bien-aimé, son excellence président fondateur, est tout simplement un pionnier de la déconnexion. Il avait compris avant tout le monde que le véritable problème d'Internet, c'est pas seulement les fake news, le cyberharcèlement ou les vidéos bêtes-bêtes là. Non, président fondateur a compris que le véritable danger d'Internet, c'est que les citoyens peuvent se parler, organiser des manifestations, partager des stratégies, trouver des slogans, imprimer des tracts, bref, menacer le régime. C'est pour cela qu'au Gondwana, avant, pendant et après les élections, président fondateur applique le contrôle parental strict et il met la démocratie gondwanaise sur mode avion. Il ne reste plus aux autoproclamés démocratie qu'à demander l'interdiction des partis d'opposition comme au Gondwana. Ah, il y en a qui ont déjà demandé ça ici. Waouh. Bon, à demain.
9: Merci Maman, et à demain, même heure, même endroit, à suivre le journal sur RFI.
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0: Ist die wirklich so gut wie ihr Ruf oder hat die Konkurrenz eigentlich bessere Angebote? Marktcheck checkt, hat den ADAC unter die Lupe genommen. Was dabei herausgekommen ist, verrät Magdalena Uwe aus der ARD Verbraucherredaktion.
1: Alle 9 Sekunden rücken sie aus. Etwa 10.000 Mal an einem Tag. Egal wohin. Oder? Das Versprechen des ADAC klingt eindeutig.
2: Wo auch immer du bist, wir sind für dich da.
1: Aber ist der ADAC wirklich immer da, wo man ihn braucht? Und was ist wichtig für die Menschen vor Ort? Wir haben nachgefragt, was Menschen eigentlich am meisten am ADAC interessiert.
3: Wenn Sie mitbestimmen könnten, das sollen wir mal testen.
4: Fahrrad.
5: Preis-Leistung, wo sind die Unterschiede zu anderen Anbietern?
3: Was würde Sie interessieren?
6: Wahrscheinlich eher am ehesten der Pan-Test, besonders in sehr ländlichen Regionen.
1: Und damit geht's los in die erste Testrunde. Und zwar mit überraschenden Ergebnissen. Dabei hilft uns Familie Linke aus Sachsen. Mama Silvia und Papa Falco leben mit ihren 10-jährigen Zwillingen auf dem Land. Die Linkes haben seit vielen Jahren das ADAC-Paket für die ganze Familie. Für uns schauen sie genauer hin und stellen fest, dass sie sogar für Fahrradpannen versichert sind. Das bietet der ADAC inzwischen nämlich auch an. Und um das zu testen, muss erstmal der Fahrradreifen dran glauben. Konstantin ist schockiert.
7: Das sieht ja schrecklich aus.
1: Die Zwillinge Konstantin und Valentin melden unabhängig voneinander eine Reifenpanne über die App. An einem gut erreichbaren Parkplatz klappt alles wie versprochen. Nach nur gut einer halben Stunde ist der Helfer da. Mama Silvia hat mit ihrem Sohn gewartet und ist zufrieden.
8: Der Mitarbeiter, der war rucki-zucki da und hat uns geholfen. Also was will man denn mehr?
1: Anders sieht es auf einem etwas abgelegeneren Radweg an der Mulde aus. Statt der versprochenen Stunde warten Konstantin und sein Vater mehr als 1,5 Stunden auf Hilfe. Mit dem Service des Mitarbeiters ist Papa Falco weniger zufrieden.
9: Die ADAC-App hat den falschen Standort einfach übermittelt. Und dann hat der Mitarbeiter angerufen, sehr unfreundlich, leider.
1: Die Fahrradpannenhilfe funktioniert grundsätzlich, allerdings nur mit Straßenanbindung. Noch wichtiger als die Zweiräder sind aber für viele Autofahrer ihre Vierräder. Darum testen wir auch hier. Wie gut hilft der ADAC bei einer echten Autopanne? Gemeinsam mit Kfz-Experte Andreas Kessler, vielen bekannt als der Autopapst, haben wir 2 Autos mit klassischen Fehlern präpariert.
10: Die roten Sicherungen und hier die blauen Sicherungen. Und die letzte blaue, die knallen wir durch. Und dann springt er uns an.
1: Das Ergebnis? Der ADAC war deutlich schneller als die Konkurrenz von AVD und ACE. Die eigentliche Ursache der Panne fand er allerdings nicht. Der Autopapst hätte mehr erwartet.
10: Also er war nah dran, hat es aber nicht geschafft.
1: Offen ist jetzt nur noch die Preisfrage. Und hier wird es für Verbraucher interessant. Für die ADAC Plus Mitgliedschaft, wie die von Familie Linke, zahlen sie aktuell 129 Euro im Jahr. Beim ACE kostet ein vergleichbarer Tarif zum Beispiel nur 82 Euro jährlich. Fest steht, bei Schnelligkeit und Service gehört der ADAC weiterhin zu den Besten. Wer allerdings Mitglied werden oder bleiben möchte, sollte die Preise vergleichen. Denn beim Schutz im Pannenfall bieten inzwischen auch andere Anbieter ähnliche Leistungen teilweise deutlich günstiger an.
0: 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DM und Rossmann sind 2 der großen Drogeriemarktketten in Deutschland. Wer dort einkauft, vergleicht meist die Marken und die Angebote und will vor allem eins, Geld sparen. Doch welcher der beiden Drogeriemärkte ist günstiger, DM oder Rossmann? Und spielt es eine Rolle, in welcher Filiale man einkauft? Das ist Thema der NDR-Produktion Die Tricks von DM und Rossmann. Wirtschaftsredakteur Ulrich Zissler hat sich den Film und den Preisvergleich angesehen.
11: Eingekauft wurden in den beiden Drogerieketten 10 möglichst vergleichbare Produkte. 3 Markenartikel und 7 Eigenmarken. Darunter eine Nivea Bodylotion, Shampoo und Spülmaschinentabs. Ergebnis? Bei Rossmann kostete der Warenkorb 20,84 Euro, bei DM 20,50 Euro. DM ist also 34 Cent günstiger, ein knappes Ergebnis. Die beiden Einzelhandelsketten haben allerdings unterschiedliche Preisstrategien. Rossmann arbeitet häufig mit Angeboten, Rabatten und Aktionen. DM setzt dagegen auf eine sogenannte Dauerpreisgarantie. Die Preise sollen für mindestens 4 Monate nicht erhöht werden. Aktionen oder Rabatte gibt es dort nicht. Handelsexperte Johannes Behrensen fasst den Unterschied so zusammen.
12: Sehr großer Unterschied, wenn man es auf eine kurze Formel bringen will, ist, DM verspricht Sicherheit und Rossmann verspricht Schnäppchen.
11: Wer also bei Rossmann einkauft, muss auf Angebote achten. Ein Beispiel aus dem Testkauf: Ein Lippenpflegestift kostete ursprünglich 89 Cent. Einige Tage später war er in derselben Filiale für 69 Cent zu haben. Doch der Preis hängt nicht nur von der Aktion ab. In einer anderen Rossmann-Filiale kostete der gleiche Lippenpflegestift ebenfalls 69 Cent und zwar ohne Rabatt. Die Preise können sich offenbar auch je nach Standort unterscheiden. Die Tester kauften deshalb die gleichen 10 Produkte in 2 Rossmann-Filialen, einmal in einer exklusiven Lage in der Hamburger Innenstadt, einmal in einem Wohngebiet am Stadtrand. In der Innenstadt kostete der Einkauf 21,12 Euro, in der anderen Filiale waren es 21,84 Euro, also 72 Cent mehr. Rossmann teilte dazu mit, die Preise orientierten sich unter anderem an der jeweiligen Wettbewerbssituation vor Ort. Tatsächlich gibt es in der Nähe der günstigeren Filiale gleich 2 DM-Märkte. In der anderen Umgebung fehlt eine direkte Konkurrenz. Auch DM bestätigt, dass die Wettbewerbssituation vor Ort bei der Preisgestaltung eine Rolle spielt. Für Verbraucher heißt das, wer sparen will, sollte nicht nur die Kette, sondern auch die Filiale und die aktuellen Preise vergleichen.
4: Krass, wie soll ich sagen? Unglaublich.
13: Das ist es nicht.
11: Gerade bei den Eigenmarken fällt das Sparpotenzial auf. Im Test kostete ein Warenkorb mit 8 Markenprodukten 34,85 Euro. Der gleiche Warenkorb mit Eigenmarken von Rossmann war für 11,55 Euro zu haben. Die Entsprechung bei DM kostete 11,50 Euro. Rund 23 Euro weniger als für die Markenprodukte. Bei einzelnen Artikeln war der Unterschied ebenfalls deutlich. Der Glasreiniger von Ajax kostete 1,75 Euro. Die Eigenmarke Domol von Rossmann kostete 95 Cent. Das Produkt von DM, denk mit, 85 Cent. Im Praxistest reinigten alle 3 Mittel die Scheibe ohne sichtbare Streifen. Einen Qualitätsunterschied stellt der hinzugezogene Fensterreinigungsprofi nicht fest.
14: Wenn ich mir ja das, das und das anschaue, dann sehe ich gar keinen Unterschied.
11: Der Testkauf zeigt deshalb vor allem, bei Markenprodukten zahlt man häufig deutlich mehr. Bei Eigenmarken kann sich ein Vergleich lohnen, nicht nur zwischen DM und Rossmann, sondern auch mit Blick auf Inhaltsstoffe und konkreten Verwendungszweck. Wer den günstigen Einkauf sucht, sollte deshalb Preise vergleichen, auf Rabattaktionen achten und zu Eigenmarken greifen.
0: Die Tricks von DM und Rossmann. Der Film steht in der ARD-Mediathek.
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0: Chinas Wirtschaftsmacht ist für Europa zum Problem geworden. Längst nicht mehr nur bei Solaranlagen und Stahl verdrängt die chinesische Konkurrenz europäische Anbieter vom Markt. Diese Woche wird bei Gesprächen zwischen der Europäischen Union und der chinesischen Seite wird es Gespräche zwischen der Europäischen Union und der chinesischen Seite geben, um einen Handelskrieg zu vermeiden. Gleichzeitig bereitet sich Brüssel auf den Ernstfall vor. Über Reaktionen aus China von deutschen Unternehmen, die dort tätig sind, berichtet unsere Shanghai-Korrespondentin Eva Lambi-Schmidt.
18: Sollte der Handelsstreit zwischen der EU und China eskalieren, rechnen 80% der in China tätigen deutschen Unternehmen mit Konsequenzen für ihr China-Geschäft. Das zeigt eine Umfrage der Deutschen Auslandshandelskammer in Peking. Ein Drittel der befragten Unternehmen erwartet demnach erhebliche und knapp die Hälfte moderate Auswirkungen auf ihr China-Geschäft. Die Unternehmen dürften deshalb in dieser Woche gespannt auf das Treffen zwischen EU-Handelskommissar Maro Šefčovič und dem chinesischen Handelsminister Wang Wentao blicken. Die EU hatte eine Frist bis Oktober gesetzt. Sollte China der EU in Handelsfragen nicht entgegenkommen, will Brüssel wirtschaftliche Gegenmaßnahmen ergreifen. Die EU wirft China Wettbewerbsverzerrung durch staatliche Subventionen für chinesische Unternehmen vor, die ihre Waren so billig in der EU verkaufen, dass heimische Hersteller kaum mithalten können. Insbesondere Deutschland und Frankreich setzen sich dafür ein, dass es der EU ermöglicht wird, schneller und härter auf aus ihrer Sicht unfaire Handelspraktiken reagieren zu können. Die handelspolitischen Beziehungen zwischen der EU und China sind angespannt. Just wenige Tage vor dem geplanten Treffen mit der EU-Delegation in Peking hat China ein Anti-Dumping-Verfahren gegen ein Chemie-Zwischenprodukt namens P-Nitrotoluol aus der EU eingeleitet. Der Vorwurf dahinter, auch europäische Unternehmen würden in China einzelne Produkte so billig verkaufen, dass der Wettbewerb unfair verzerrt werde. Oliver Oehms von der Deutschen Auslandshandelskammer in Peking wirbt nun vor der Ankunft der EU-Delegation in China für Dialog und Maßnahmen, die auf einzelne Branchen zugeschnitten sind. Die EU solle bei Initiativen, die Nutzen und Risiken abwägen und auf gezielte sektorspezifische Instrumente setzen, anstatt pauschale Zölle oder allgemeine Vorgaben zu erlassen, so Oehms.
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0: Landtag in Magdeburg. Heute kommt der Landtag in Sachsen-Anhalt zu seiner konstituierenden Sitzung zusammen. Die AfD hatte zuvor bei der Landtagswahl mit Abstand die meisten Stimmen geholt. Jetzt könnte erstmals in Deutschland ein AfD-Landtagspräsident gewählt werden. Was dafür nötig ist, hören wir gleich. Ich bin Hans Liedtke. Hallo.
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0: Westliche Nebelfelder lösen sich bis zur Mittagszeit auf. Dann scheint überall in Rheinland-Pfalz und Baden-Württemberg die Sonne. Es gibt dann kaum noch Wolken. Am Nachmittag wird es ziemlich warm für den Oktober. Maximal 19 Grad im Hochschwarzwald und bis zu 24 Grad an der Weinstraße. Dazu weht schwacher Wind, meist aus östlicher Richtung. In der Nacht ist es dann teils klar, in Baden-Württemberg zeitweise wolkig. Gegen Morgen bildet sich bei 12 bis 5 Grad wieder Nebel. 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
21: Et c'est le retour de Simon Bourtembourg pour l'info africaine.
22: La fin des sachets d'eau utilisés au quotidien par des milliers de Guinéens avec l'interdiction des emballages à usage unique. À Conakry, l'eau potable devient une denrée rare. Reportage dès le début de ce journal. Au Sénégal, les premières grandes manœuvres pour restructurer la dette record du pays. Dakar entame dans quelques heures une première réunion décisive avec ses créanciers internationaux sous l'égide du FMI. Il demande le retour à l'ordre constitutionnel. En Guinée-Bissau, 24 personnalités politiques et de la société civile en Afrique appellent l'organisation ouest-africaine à prendre une initiative urgente alors que le pays traverse une crise politique depuis le coup d'État de novembre dernier. Et puis dans 12 minutes, le journal des sports. La crise de l'eau potable à Conakry après le bannissement des sachets plastiques appliqués depuis le 20 décembre pour lutter contre la pollution. L'interdiction des emballages à usage unique prive les Guinéens des sachets d'eau bon marché. Ils s'échangeaient contre 500 francs guinéens, soit 5 centimes d'euros. Depuis, la ruée sur les bouteilles a entraîné des pénuries et une flambée des prix sur les marchés. Et les ménages les plus précaires redoutent, eux, de ne plus pouvoir accéder à une eau saine. Reportage à Conakry de notre correspondant Tanguy Bian.
23: L'eau a disparu de la plupart des boutiques de Conakry. Dans le quartier de Kipé, Mamadou Diallo fait le tour des petits commerces et perd patience.
24: Je venais maintenant au restaurant pour manger. Je demande de l'eau, on me dit non, il n'y a pas d'eau. Alors j'ai dit de ne pas me servir d'abord, je vais chercher de l'eau. Du coup, je suis sorti, j'ai fait au moins 5 boutiques alignées au niveau du carrefour de Kipé. Il n'y a pas d'eau. Alors je vais continuer jusqu'au niveau de l'essencerie, ou bien les essenceries qui sont là pour voir est-ce que je peux trouver de l'eau. Mais au cas où je ne trouve pas l'eau, ça va être très difficile pour moi de manger. Ou bien je remplacerai par le jus. si ça aussi c'est disponible.
23: Devant une boutique, Ousmane Camara désespère. Le sachet d'eau était la seule source d'eau potable de ce jeune sans emploi.
3: Moi, je n'ai pas d'argent. J'achetais les petits sachets, ça m'arrangeait bien parce que ce n'était pas cher. Maintenant, il n'y a plus de sachets et je n'ai pas les moyens d'acheter des bouteilles. C'est trop cher pour moi. Donc, je suis obligé de boire de l'eau du robinet. Mais l'eau du robinet n'est pas saine. Je suis tombé malade, j'ai attrapé la diarrhée il y a quelques jours, j'ai dû aller à l'hôpital. Il faut que le gouvernement autorise de nouveau les sachets.
23: Un médecin dit craindre qu'à cette crise de l'accès à l'eau s'ajoute une crise sanitaire. Il s'alarme notamment pour les bébés et les plus fragiles pour qui une grave diarrhée peut causer la mort. L'Union pour la défense des consommateurs de Guinée appelle à un moratoire d'un an sur l'interdiction des sachets d'eau, le temps de trouver des alternatives viables. Tanguy Bihan, Conakry, RFI.
22: Au Sénégal, les premières grandes manœuvres pour restructurer la dette du pays. Dakar entame aujourd'hui, à midi temps universel, une première réunion décisive avec ses créanciers internationaux sous l'égide du Fonds monétaire international. Confronté à un endettement record qui atteint désormais 130% de son PIB, le Sénégal souhaite donc rééchelonner ses emprunts émis en euros et en dollars. Et pour assainir ses finances publiques, le gouvernement sénégalais choisit de s'engager dans le cadre commun du G20, emboîtant ainsi le pas à la Zambie ou au Tchad. Correspondance de Léa-Lisa Westerhoff.
5: Présentée comme une réunion d'information et de dialogue, aucun engagement financier ne devrait être arrêté aujourd'hui. L'idée, dans un premier temps, est déjà de réunir les créanciers du Sénégal et de les identifier. Car si les bailleurs bilatéraux sont connus, avec en tête la Chine qui détient 8% environ de la dette extérieure du Sénégal, suivi de la France, mais aussi l'Inde, le Royaume-Uni, l'Allemagne et le Japon, personne ne sait auprès de combien de banques commerciales ou bailleurs privés le Sénégal s'est endetté. Ce premier tour de table devrait donc servir à y voir plus clair aussi sur les ambitions du Sénégal, sa situation économique et financière, son programme de réforme et sa stratégie sur le traitement de sa dette. Trois options s'offrent à Dakar. Demander l'allongement des délais de remboursement, une baisse sur les coupons, c'est-à-dire une diminution des intérêts versés aux détenteurs d'obligations, ou encore l'arrêt des remboursements. Dakar, pour l'heure, semble privilégier la première option, celle d'obtenir plus de temps pour rembourser. Mais cela sera-t-il suffisant pour rendre sa dette soutenable à nouveau? Et cela selon les critères stricts du Fonds monétaire international? C'est tout l'enjeu des discussions qui vont démarrer aujourd'hui. Léa-Lisa Westerhoff, Dakar, RFI.
22: À Dakar, les pieds dans l'eau après des inondations exceptionnelles ce week-end. Conséquence de fortes pluies qui se sont abattues dimanche sur la capitale sénégalaise. Les dégâts sont considérables et le bilan est lourd. Au moins 4 personnes ont été tuées. En bref, en RDC, le Nord Kivu concentre désormais près de 40% des nouveaux cas confirmés d'Ebola. Médecins sans frontières s'alarme de l'évolution de l'épidémie dans cette province où les équipements et les structures de soins manquent de tout pour faire face. On y revient plus en longueur dans le journal de 10h, heure de Paris.
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22: En Côte d'Ivoire, plusieurs partis d'opposition s'accordent sur le futur organe électoral. Ils ont présenté une proposition commune sur les contours du futur mécanisme chargé des élections, alors que l'ancienne commission électorale indépendante avait, elle, été dissoute. C'était en mai dernier. Il aura donc fallu plusieurs semaines de concertation pour rassembler les propositions au sein d'un document commun. Mais les deux principaux partis d'opposition sont, eux, absents. Explication à Abidjan, Fanny Noir-au-Cabré.
7: Aucune décision officielle n'a encore été prise par les autorités ivoiriennes sur la composition ou le fonctionnement de ce futur organe électoral. Mais pour le président du FPI, Pascal Affine-Guessant, une condition est incontournable.
8: La première exigence, c'est que l'organe chargé des élections soit un organe véritablement indépendant, neutre et impartial. Ce qui signifie qu'il ne doit pas comprendre des représentants de partis politiques, des représentants du gouvernement, des pouvoirs publics. Il faut aussi que ce soit un organe composé d'experts en matière électorale.
7: Le document prévoit également la création d'un observatoire chargé de surveiller le processus électoral. Une proposition qui, selon Charles Blégoudé, le responsable du COGEP, doit contribuer à prévenir les tensions autour des scrutins.
25: La Côte d'Ivoire s'est réputée comme un pays à risque électoral où il y a des conflits tous les 5 ans.
1: Au moment où je vous parle, il n'y a pas d'élection. Ce qui veut dire qu'il n'y a pas de pression en ce moment, il n'y a pas de passion en ce moment. C'est le moment idéal pour qu'on puisse confronter nos idées et puis qu'elle puisse accoucher d'un organe consensuel.
7: Mais le consensus reste difficile au sein même de l'opposition. Si le PPACI a participé aux travaux de ce document commun, il n'en est pas officiellement signataire pour des raisons de procédure interne au parti, confie l'un de ses cadres. Autre absence, celle du PDCI, le principal parti d'opposition, a transmis ses propositions de réforme de son côté. Fanny Noirot-Cabré, Abidjan RFI.
22: 24 personnalités politiques et de la société civile en Afrique appellent à la CEDEAO à prendre une initiative urgente alors que la Guinée-Bissau traverse une crise politique depuis le coup d'État de novembre dernier. Dans cette lettre, les signataires appellent à l'organisation d'élections pour le retour à l'ordre constitutionnel. Parmi eux, Alioune Tine, fondateur de l'Africa Jeune Center.
4: La réaction de l'armée ces derniers temps avec le désarmement des milices et le fait effectivement que le président Embalo soit empêché de revenir pour des raisons de sécurité commence à rassurer les gens parce qu'on pensait que c'était Embalo qui, de très loin, influençait les décisions de l'armée et du gouvernement. Donc aujourd'hui, je pense que le moment est bon pour nous de décrisper, de créer un grand dialogue national de nature à avoir un gouvernement dont la seule mission est d'organiser des élections pour le retour vraiment de l'ordre constitutionnel en Guinée-Bissau.
9: Vous parlez tout à l'heure d'un gouvernement, c'est-à-dire que vous plaidez pour la formation d'un gouvernement d'union nationale.
4: Il faut un consensus. Quand il y a la confiance, un gouvernement avec la présence de toutes les sensibilités, ça va rassurer. Et la seule mission, c'est d'organiser des élections auxquels aucun des membres de ce gouvernement ne peut participer.
22: RFI à 8h38 à Libreville, où un bloc de 5 partis politiques légalement reconnus conteste fermement un décret adopté au Gabon il y a 2 semaines en Conseil des ministres. Le texte impose à toutes les formations du pays de se conformer à de nouvelles règles. L'objectif, réduire drastiquement leur nombre pour passer de 105 partis politiques enregistrés à seulement 3 ou 5.
10: Yves Laurent Lombard. Dans leur déclaration, les 5 formations membres du bloc des partis politiques légalement reconnus, dont le PRD et l'UPR, dénoncent une volonté du pouvoir de restreindre la liberté d'association et de porter un coup dur contre le multipartisme acquis lors de la conférence nationale de 1990. Ariel Eloi Iwango-Iwango, porte-parole du collectif.
12: Nous sentons un danger pour la démocratie dans notre pays avec toutes les mesures qui sont en train d'être prises en place. C'est une façon de nous ramener au parti unique dans notre pays.
10: Le gouvernement, pour sa part, dit vouloir mettre en œuvre une recommandation du dialogue national inclusif tenue à Libreville en avril 2024 après le coup d'État qui a renversé le régime des Bongo. Les participants à ce dialogue avaient entériné la réduction drastique du nombre des partis politiques dans le pays. Faux, rétorquent les 5 partis.
12: Lorsqu'une loi est faite, elle dispose pour l'avenir. C'est pour cette raison que nous disons non, nous ne pouvons pas à nouveau fournir un état d'adhésion de 10 000 adhérents au ministère de l'Intérieur pour une quelconque conformité ou reconnaissance.
10: Il y a une semaine, un des partis du bloc a saisi la Cour constitutionnelle pour exiger le rejet de ce projet de loi. La Cour n'a pas encore tranché. Yves Laurent Goma, Libreville. RFI.
22: Des millions de produits contraceptifs destinés à l'Afrique subsaharienne, mais bloqués en Belgique. La distribution de ces stocks a été arrêtée suite au démantèlement de l'USAID par l'administration américaine. Alors face à l'impasse, des ONG demandent au gouvernement belge une action diplomatique. Correspondance de Pierre Benazé.
25: Dans la localité de Callao, sur la rive gauche du port d'Anvers, dorment toujours une 20aine de conteneurs de médicaments et de dispositifs contraceptifs inutilisables car arrivés à expiration. Ils faisaient partie d'un stock appartenant à Feu USAID, l'agence humanitaire américaine sabordée par l'administration Trump. À Hale, 60 km plus à l'est, se trouvent en revanche 4 conteneurs. Ils contiennent des produits en cours de validité, des pilules, des implants et des stérilets utilisables de 2028 à 2031. À leur retour à la Maison-Blanche, les Républicains ont une fois de plus ressuscité le règlement baptisé Mexico City Policy par Ronald Reagan en 85, règlement qui interdit aux agences caritatives de bénéficier de l'aide américaine si elles pratiquent l'avortement ou en font la promotion. Ces cargaisons étaient destinées à des camps camps de réfugiés et déplacés en Afrique, et les États-Unis ont même tenté de les détruire, ce que les autorités belges ont interdit en vertu de la loi sur l'interdiction d'incinération de biens réutilisables. Pierre Benazet, Bruxelles. RFI.
22: La capitale belge où se referme cette édition.
21: Merci Simon Bourtembourg, très belle journée à vous. RFI 7h42 en temps universel, 9h42 à Paris, c'est le journal des sports. Avec Antoine Grenier, et ce mardi, une longue journée pour les nations africaines.
2: Avec des amicaux, celui du Nigeria contre la Russie, de l'Algérie face au Niger, et puis la conclusion, certes tardive, de la deuxième journée d'éliminatoire de la CAN, avec l'Angola qui accueille le Malawi à 19h, temps universel pour le compte du groupe B, des Malawites qui ont dominé le Soudan du Sud lors de la première journée et qui peuvent prendre éventuellement la tête du groupe en cas de succès. Et puis, à 23h, temps universel, affiche de prestige pour les guépards du Bénin à Buenos Aires.
21: Et même plus que ça, hein, les poulains de Guernot Rohr vont affronter l'Argentine de Lionel Messi au Stadio Monumental.
2: Ça sera le tout dernier match officiel de la Pulga avec l'Albi Céleste après plus de 20 ans passés sous son maillot national. Le stade s'annonce plein, certains supporters ont même fait 10 heures de voyage pour assister à l'événement. C'est donc un honneur pour le sélectionneur du Bénin de conduire ses hommes à l'occasion de cette rencontre historique. Guernot Rohr.
11: Pour les guépards, pour tout le Bénin, c'est un honneur de pouvoir jouer ce match d'adieu de Lionel Messi. Moi, personnellement, j'ai déjà joué 2 fois contre lui avec le Nigeria, à la Coupe du Monde, notamment en Russie, où il m'avait laissé son maillot. Maintenant, je vais le lui faire signer. Ce match dans un stade de 90 000 personnes, avec des grands joueurs, vice-champions du monde, avec Messi qui va faire son match d'adieu, c'est vraiment fantastique. Il faudra être digne de ça, pratiquer un bon football. Un football engagé, un football technique, sans perdre notre âme de combattant, mais tout en respectant évidemment le cadre, qui est un jubilé, et ça sera la fête. Donc c'est une grande chance pour ma jeune équipe de ramener ces souvenirs jusqu'à la fin de leur vie.
2: Guernot Rohr avec Molamine Sissavané, Argentine-Bénin, l'ADER de Lionel Messi, coup d'envoi, 23h, temps universel.
21: On parle aussi ce matin de la RDC, Antoine, qui a clôturé sa séquence internationale sur un nul.
2: C'était hier soir à Johannesburg, les léopards cette fois-ci, ont concédé dans les dernières secondes un match nul un partout en amical face à l'Ouganda. Nathanaël Mboukou avait ouvert le score avant que Boguéré n'égalise pour les Cranes. Le signe indien est quand même vaincu face à des Ougandais qui avait dominé les Congolais 2-0 vendredi dernier. Après les deux matchs remportés par les Léopards en éliminatoire de la CAN contre la Guinée équatoriale et le Zimbabwe, cette double confrontation sans réel enjeu face aux Ougandais aura été très utile au sélectionneur Sébastien De Sabre.
14: On a tellement peu, quand on est sélectionneur, de dates amicales. On a toujours des matchs officiels ou des matchs de préparation d'une compétition comme la CAN ou la Coupe du Monde. Donc là, c'était vraiment l'opportunité qui faisait qu'on était uniquement concentré sur l'évaluation du joueur, pas forcément sur l'évaluation des systèmes de jeu, des animations. C'est la seule possibilité qu'on a et on a tiré beaucoup, beaucoup d'enseignements cette semaine, que ça soit positif ou que ça soit moins positif. On savait pourquoi on était là, on penserait uniquement au résultat contre l'Ouganda, on aurait joué avec l'équipe titulaire qui est restée à la maison. Donc dedans, il y avait un cadre de travail qui avait été défini et on savait très bien que sur ces deux matchs contre l'Ouganda, ça serait peut-être un peu difficile pour des nouveaux qui ont fait leur première sélection.
2: Sébastien De Sabre avec Olga Massangou. Prochain rendez-vous pour la RDC les 11 et 15 novembre. Double confrontation face à la Sierra Leone en éliminatoire de la CAN.
21: RDC toujours avec enfin une date officielle pour le début du championnat national.
2: Qui aurait dû débuté il y a plus d'un mois et c'est finalement le 20 octobre que la Ligue a fixé pour faire démarrer les confrontations entre les 26 clubs répartis en deux groupes. Pour rappel, les trois premiers disputeront les play-offs, un championnat qui devra surtout relever le défi de tenir les délais alors que 7 terrains seulement ont été homologués, dont 5 dans la région du Grand Katanga.
21: Antoine Grenier, sachez Antoine qu'un auditeur nous écrit à l'instant sur le chat YouTube, Journal des Sports, j'adore, voilà. Ça me paraît être une très bonne conclusion pour ce journal des sports.
2: Ça c'est très très gentil. On l'embrasse cet auditeur.
21: On l'embrasse.
2: Et tous les autres aussi.
21: Continuez à nous écrire. On adore vous lire sur le chat YouTube de RFI en direct. Merci à vous et nos programmes continuent. Avec la suite ce matin de notre série de reportages en Tanzanie avec la population qui se prépare à subir le phénomène climatique El Niño. Ces fortes pluies notamment. Hier, on entendait les habitants du quartier de Kipawa, totalement inadaptés à ce qui se présente. Aujourd'hui, on est avec la Croix-Rouge qui multiplie les campagnes de prévention. Reportage à Morogoro, à l'ouest de Dar es Salaam, par Elodie Goulesque.
0: Dans le bureau local de la Croix-Rouge de Morogoro, ils sont une petite dizaine ce matin en veste rouge de bénévoles sur le dos et mégaphones en main. Franck Tegua, responsable du district pour l'association, leur explique le programme du jour. Aller sur un marché pour prévenir des fortes pluies à venir causées par El Niño.
13: Ça, ce sont des affiches pour savoir comment se préparer avant l'arrivée des inondations prévues. Sur ce dessin, vous pouvez voir quelqu'un qui écoute la radio car nous voulons que les gens reçoivent des informations justes et claires. Ici, on voit quelqu'un qui creuse un système d'évacuation. Comme ça, si El Niño arrive, l'eau pourra circuler.
0: Ces affiches seront placardées sur le marché de Mawenzi, au nord de la ville. À 9, ils rentrent dans deux bajaj, des véhicules à trois roues locaux. Une fois arrivés sur le marché, l'équipe explique sa venue au mégaphone.
15: Nous avons besoin de votre soutien pour nous préparer aux pluies à venir dues à El Niño.
0: Au milieu des stands de fruits et légumes ou d'énormes sacs de riz, une petite équipe de la Croix-Rouge passe le balai sur le sol terreux. Déoclès, 24 ans, fait partie des bénévoles ce jour-là.
16: Nous encourageons les gens à nettoyer autour de leur stand, surtout ceux avec des produits périssables. Ça nous aide à réduire le risque d'épidémie pendant les pluies à venir.
0: Avec les fortes pluies, le risque de propagation de maladies comme le choléra augmente et la Croix-Rouge tente de sensibiliser à la propreté de l'environnement et au nettoyage des mains. Depuis son étal de plants de banane posé à même le sol, Maria regarde les jeunes volontaires s'affairer autour d'elle.
17: C'est bien ce qu'ils font. Notre plus grande peur, c'est les maladies, car quand la saleté s'accumule et les pluies sont fortes, ça devient un gros problème.
0: El Niño devrait frapper la Tanzanie dès le mois d'octobre et durer jusqu'à février, une période bien plus longue que la saison des pluies habituelle en novembre. En 2024, le phénomène avait affecté plus de 200 000 personnes à travers le pays et fait au moins 155 morts. Elodie Goulesque, Morogoro, RFI.
21: Et toute cette série de reportages est à retrouver bien sûr sur notre site RFI.fr. La suite demain.
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21: On passe à notre dossier Afrique économie du jour et dedans la reprise d'activités économiques sur le corridor entre le nord du Nigeria et la région de l'extrême nord au Cameroun. Un regain d'activité qui est tel qu'en 2024 les recettes douanières ont atteint plus de 2 milliards de francs CFA au bureau de Limani frontalier avec le Nigeria. Tout ceci a été favorisé par le renforcement des mesures sécuritaires entre Mora au Cameroun et Banki dans l'état de Borno au Nigeria. Reportage d'Emmanuel Une tape à Kourgui, une localité située à quelques dizaines de kilomètres de Maroua.
18: De gros porteurs en provenance du Nigeria sont en arrêt de part et d'autre de la bretelle sableuse qui relie ce géant économique au Cameroun. Les convois ont parfois été la cible d'attaques de Boko Haram. La situation s'est améliorée, selon Aboubakar Mahamaet, un conducteur nigérian qui transporte des sacs de mil vers N'Djamena au Tchad.
26: Nous prenons un canot.
27: De Kano au Nigeria en passant par Maïdougouri, de Maïdougouri pour Banki, pour rentrer à Kourgui, nous n'avons eu aucun problème. Il y a de la sécurité de Kourgui pour Amchide, pour Yagoua, donc aucun problème pour nous.
18: Malgré la sécurisation du corridor, Aboubakar Mohamed indique qu'il est préférable de l'emprunter à certaines heures.
27: Les soldats camerounais du bataillon d'intervention rapide font beaucoup d'efforts, mais pour nous, si le camion tombe en panne entre 18 et 19 heures, c'est mieux de passer la nuit dans le village ou dans la brousse. Le lendemain matin, le mieux, c'est de commencer à rouler à partir de 6 heures et se garer autour de 17 heures.
18: Pour atteindre Kourgui, ces camionneurs transitent par Limani, le principal bureau des douanes côté Cameroun. Fermé en 2014 à cause des exactions de Boko Haram, il a réouvert il y a 7 ans. Célestin Delanga est spécialiste des questions de sécurité dans le bassin du lac Tchad à l'Institut d'études de sécurité ISS.
28: Le Cameroun exporte les produits vivriers et du bétail vers le Nigeria. Il importe du carburant, du textile, de l'électronique et des pièces détachées. Cela contribue à assurer la sécurité économique.
18: Les populations longtemps éprouvées par des exactions de Boko Haram tirent aussi les bénéfices de ce regain d'activité économique.
28: Il y a 2 ans, ce sont des inondations qui ont détruit les cultures et les moyens de subsistance. Et cette année, c'est la sécheresse qui paralyse la saison pluvieuse. Et donc, le commerce transfrontalier est une sorte de point de sauvetage.
18: L'amélioration du commerce pousse les ambitions de recettes à 741 milliards de francs CFA pour les 9 premiers mois de l'année 2026. Elle n'était que 2 milliards de francs CFA en 2023. Emmanuel Jultap, de retour de Maroua, RFI.
21: Et à Kourki, il est 8h52, 9h52 à Paris.

0: Et c'est notre choix musical ce matin pour terminer notre tour du monde de l'info sur RFI. Bonjour José Marinho.
1: Bonjour Adrienne, bonjour à tous.
0: Et vous nous parlez, José, ce matin du phénomène Always, un groupe canadien à succès qui n'arrête pas de tourner dans le monde entier. Demain, il joue à Pékin en Chine et c'est déjà complet.
1: Près de 300 concerts en 3 ans sans nouvel album. Franchement, chapeau. Always, c'est l'histoire de 5 copains de lycée. Le groupe naît à Toronto en 2011, à sa tête Molly Rankin, chanteuse, guitariste, compositrice et auteure canadienne. Cette petite blonde d'une trentaine d'années venue du classique est la fille du célèbre artiste folk John Rankin, très peu connu dans le monde francophone, comme Always d'ailleurs. Donc la mort de son père dans un accident de la route alors qu'elle n'avait que 12 ans a marqué sa vie à jamais.
0: Et pourtant, ça donne une musique sans pathos, José.
1: Aucun, ses chansons sont plutôt douces, voire lumineuses. Sur ses 3 albums salués par la critique, défile un tchaka-tchaka-poum métronomique. Et dès les années 80, 13 années 80, allié à un art du break redoutable. Mais l'efficacité n'écrase pas son écriture ciselée et le soleil n'efface jamais sa mélancolie. En témoigne ce titre imparable.

0: Marry Me, cette chanson qu'on entend ici, c'est le tube en fait qui a lancé Always en 2014.
1: Oui, ça parle de l'échec d'une demande en mariage. N'empêche, ce titre a tout du générique officiel de l'amour éternel. En 2018, le groupe décroche le prix Juno de l'album alternatif de l'année au Canada. Always y gagne en notoriété, surtout à l'international, et enchaîne les grands festivals de Glastonbury au Royaume-Uni à Coachella aux États-Unis.
0: Les Juno, les grandes scènes, le succès est vraiment là, mais côté style, qu'est-ce qu'on peut en dire, José ?
1: Molly Rankin le dit elle-même, la musique d'Always est née sous les auspices de Bonne Fée.
2: On a beaucoup écouté les rockers allemands de Murky Moon, les Irlandais de The Adventures ou la pop intemporelle de la Française, Françoise Hardy. Ça nous a façonné. Notre musique, c'est ce mélange-là. L'utopie des années 70 qui rencontre les riffs de guitare de notre époque et qui reflète le chaos du monde. Et parfois, on crie. Mais surtout, je chante l'amour et les émotions. Alors, j'invente des petites histoires dans ma tête pour ensuite défendre mes idées dans nos albums et sur scène, parce que je rêve d'une vie meilleure, plus spirituelle. On en a tous besoin, et j'y crois. I believe it.

0: Et pour son dernier album, Blue Rev Always, a fait appel, José, à un grand producteur, Sean Everett.
1: Oui, et pas n'importe lequel, puisque le producteur canadien Sean Everett a déjà remporté 6 Grammy Awards pour les albums de Killers, Alabama Shakes, de Beck, et ou encore de Julian Casablancas, le chanteur des Strokes. Son savoir-faire injecte la causticité rock à la dream pop des Canadiens. Ça donne une musique magnétique entre gourmandises irrésistibles et bonbons au poivre.
0: Always, notre choix musical ce matin. Merci José Marinho.
1: Merci Andréane.
0: On se quitte avec Next of Kin.

0: Viele Mieter sind deshalb gezwungen, einen großen Teil ihres Lohns für Wohnen auszugeben. In Berlin hat sich deshalb schon 2021 ein Volksentscheid dafür ausgesprochen, große Wohnungskonzerne zu vergesellschaften. Nun möchte die Berliner Linke diesen Volksentscheid umsetzen. Ob das etwas bringt und welche Mittel das Mietrecht gegen hohe Mieten hat, darüber berichtet Alena Lagmüller.
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2: Schöner wohnen, das bedeutet im Mieterland Deutschland vor allem teurer wohnen. Wohnraummieten kostet immer mehr Geld, gerade in Innenstädten. Wer in Berlin heute eine Wohnung anmietet, der zahlt etwa 70% mehr als Mieter, die 2016 eine Wohnung in der Hauptstadt gesucht haben. Kein Wunder, dass die Linke in Berlin mit diesem Thema Wahlen gewinnt. Die Linke möchte die Bestände von großen Wohnungskonzernen vergesellschaften und künftig öffentlich verwalten. Aber auch das Mietrecht kann Mieten bezahlbarer machen. Über die Probleme und Chancen dieser Instrumente habe ich mit Markus Arz gesprochen. Er ist Professor an der Uni Bielefeld und hat sich insbesondere auf das Mietrecht spezialisiert. Er sagt, der Mietmarkt ist ein dysfunktionaler Markt.
3: Der Markt ist eben nicht vergleichbar mit anderen. Das liegt zum einen daran, dass wir beim Wohnen eben über ein Gut sprechen, auf das man nicht verzichten kann. Das kann man recht einfach darstellen. Ja, wenn man irgendein Konsumgut, nehmen wir mal die Ernährung vielleicht aus, wenn man ein Konsumgut nicht nutzen möchte, dann verzichtet man drauf. Man muss nicht Auto fahren im Zweifel. Ja, und man braucht auch kein E-Bike. Aber ein Dach über dem Kopf braucht man. Und dieses Dach über dem Kopf muss eben auf dem Boden stehen und der Boden ist nicht vermehrbar. Wir haben ein paar Stellschrauben, an denen können wir drehen, um eben das Wohnen für alle vielleicht zu ermöglichen oder jedenfalls Grundlagen zu schaffen, damit es besser wird. Aber das Mietrecht, und das ist fast eine Binse, das wird nicht alleine sozusagen der Hebel sein, um die Wohnungsnot zu beheben.
2: Noch so eine Binse? Gegen Wohnungsmangel und hohe Mieten helfe nur bauen, bauen, bauen. Stimmt das?
3: Ich unterstütze auch diese These bauen, bauen, bauen ehrlich gesagt nicht. Man muss sich auch überlegen, welche Folgen eben mit der weiteren Verdichtung und Versiegelung von Boden einhergeht. Also ich glaube nicht, dass dieses Schlagwort bauen, bauen, bauen, dann werden wir glücklich und die Wohnungskrise ist gelöst, dass das im Grunde genommen der einzige Weg ist. Ich glaube, dass es sinnvoll ist, intelligent Flächen zu nutzen, also umzunutzen, dass eben etwa Gewerbeflächen, die heute nicht mehr so genutzt werden, wie sie vor der Corona-Krise genutzt worden sind, dass man die eben umnutzt, dass man eben vielleicht aufstockt, ja, dass man sich überlegt, welche versiegelten Flächen haben wir und können die dann auch noch nutzen, indem man eben intelligent dort aufbaut und dort Wohnraum schafft.
2: Juraprofessor Markus Arz gibt auch zu bedenken, dass viele Menschen heutzutage in zu großen Wohnungen oder Häusern wohnen. Etwa weil die Kinder aus dem Haus sind, aber eine kleinere Wohnung in der Umgebung viel teurer wäre. Andere Familien wiederum suchen erfolglos nach mehr Platz. Auch das sei ein Rädchen, an dem man drehen könne. Im deutschen Mietrecht soll eigentlich die Mietpreisbremse verhindern, dass Wohnraum immer teurer und teurer wird. Wo sie gilt, wird von den Landesregierungen festgelegt.
3: In den Gebieten, in denen die Mietpreisbremse nicht gilt, da kann der Vermieter grundsätzlich beim Einstieg in den Mietvertrag eine Miete aufrufen, die er eben am Markt bekommt. Da gibt es im Grunde genommen nur Grenzen des Wuchers. Und da, wo sozusagen attraktive Wohnlagen sind, da gilt diese Mietpreisbremse. Und die hat man eben eingeführt. Und dort gibt es eine Begrenzung der Ausgangsmiete bei 110% der ortsüblichen Vergleichsmiete.
2: Man schaut sich also vergleichbare Wohnungen in der Umgebung an und dann errechnet man daraus einen Durchschnitt. Das ist die ortsübliche Vergleichsmiete. Bei einer Neuvermietung darf die Miethöhe nur 10% über diesem Durchschnitt liegen. Nur so richtig gut scheint das nicht zu funktionieren. Sonst würden die Mietpreise ja nicht so durch die Decke gehen. Also woran liegt's?
3: Ein Problem bei der Mietpreisbremse besteht etwa darin, dass der Wächter der Mietpreisbremse der Mieter ist. Ja, also Sie müssen sich das so vorstellen. Nehmen wir mal ein einfaches Beispiel. Also die ortsübliche Vergleichsmiete liegt bei 10 Euro und sie hat 100 Quadratmeter und man hat eben jetzt Grenze von 1100 Euro für diese Mietwohnung und nun inseriert der Vermieter die für 1300 oder 1500 Euro, was vorkommt. Ja, also solche Mietinserate gibt es, die eben erheblich über der zulässigen Grenze liegen. Und stellen Sie sich vor, Sie haben jetzt eine Schlange von 100 Bewerberinnen und Bewerber und der Mietinteressent, der also in die Diskussion mit dem Anbieter geht und sagt, naja, aber diese Miete von 1500 Euro, die ist doch vollkommen überhöht, die werde ich hier nicht bezahlen. Dann können sich die Chancen ausrechnen, ja, die der Mietinteressent noch hat, die Wohnung dann zu bekommen. Jetzt unterschreibt also unser Mieter diesen Mietvertrag im Bewusstsein und Kenntnis, dass die Miete überhöht ist. Und dann verlangt im Grunde genommen das Gesetz, dass er sich jetzt mit dem Vermieter in den Konflikt begibt und ihm sagt, schau mal, ich habe hier zwar vorgestern diesen Vertrag unterschrieben, aber ich bin nicht bereit, diese 1500 Euro, die hier stehen, zu bezahlen, sondern ich zahle nur 1100. Jetzt kann man sich vorstellen, ne, man ist heilfroh, dass man in Köln, Düsseldorf oder wo auch immer eine Wohnung gefunden hat und muss dann sofort eben in diesen Streit mit dem Vermieter treten und das scheuen natürlich die Mieter.
2: Für Juraprofessor Markus Arz ist die Mietpreisbremse auch deshalb nicht alternativlos. Es gibt auch andere Mittel und Wege, bedürftigen Mietern zu helfen. Zusammen mit dem Juraprofessor Arnold Lehmann-Richter aus Berlin hat er ein Gutachten für den Deutschen Juristentag geschrieben. Sie schlagen vor, Vermieter müssen eine bestimmte Zahl ihrer Wohnungen an Mieter mit geringem Einkommen vergeben.
3: Also wir haben uns Gedanken darüber gemacht, ob die Mietpreisbremse sozusagen zielgenau ist. Und man darf natürlich jetzt nicht vergessen, dass es auch Mieter gibt, die durchaus wirtschaftlich gut gestellt sind, ne, und jetzt eben eine solche gedeckelte Miete genießen, obwohl sie vielleicht in der Lage wären, mehr zu zahlen. Und da diese Mietpreisbremse eben so ein bisschen Gießkanne bzw. Rasenmäherprinzip ist, ja, dass also sozusagen die Miete ganz unabhängig davon, ob der Mieter sich das leisten kann, gedeckelt ist, haben wir die Idee vorgeschlagen, dass man jedenfalls dann, wenn es im Bestand eine gewisse Anzahl an Wohnungen gibt, dass man den Vermietern eine sogenannte Sozialvermietungspflicht auferlegt. Dass man also sagt, wenn sich eben Haushalte mit einem gewissen Anteil ihres Haushaltseinkommens, da schwebt immer so diese Zahl von 30% im Raum herum, also 30% des Haushaltseinkommens, mehr sollte man für das Wohnen nicht ausgeben, was in Ballungsräumen, glaube ich, fast illusorisch ist heute, ne, bei Studierenden oder auch Normalvermietern, wenn nicht Vermietern, sondern Verdienern, wenn ich das so sagen darf, da sollte sozusagen ein gewisser Anteil, und auch da schweben uns 30% vor, des Bestandes eben an solche Familien oder Mieter eben vermietet werden, die mit ihr 30% ihres Nettoeinkommens auf dem Markt keine insofern dann bezahlbare Wohnung bekommen, aber kombiniert mit der Freigabe der anderen Mieten. Ja, also sozusagen die 70% des Bestandes kann man dann am Markt anbieten zu den Preisen, die dann eben gezahlt werden.
2: Doch auch eine Sozialvermietungsquote birgt Risiken. So wie die Mieten gerade steigen, haben es auch Normalverdiener in bestimmten Städten schwer, eine Wohnung zu finden, die sie nicht einen großen Teil ihres Einkommens kostet. Herr Arz befürchtet, dass es solche Menschen scheuen könnten, zum Amt zu gehen und sich dort als bedürftig einordnen zu lassen, um eben an bezahlbaren Wohnraum zu kommen. Vor diesem Hintergrund müsste man das Ganze nicht etwas grundsätzlicher angehen und weniger Markt wagen?
3: Also man kann zum Beispiel über das Bodenrecht nachdenken, ne? Die Frage stellen, ob die Spekulation an Boden eingeschränkt werden soll. Und wenn man schon mal diesen Boden aus der Spekulation rausnehme, hätte man ja vielleicht auch schon etwas gewonnen. Und dann gibt's eben die Fehler in der Vergangenheit. Und das bringt natürlich nichts, das immer wieder zu sagen und falsche oder keine Schlüsse rauszuziehen, dass eben die Kommunen schlicht und ergreifend ihr Tafelsilber verscherbelt haben und die Wohnungsbestände verkauft haben vor Jahren und Jahrzehnten. Und insofern, wenn sozusagen der Staat, die Gemeinde, also die Kommune diese Daseinsvorsorge viel mehr übernehme und dann eben Wohnraum in staatlicher Hand anböte, würden sie ja sozusagen aus dem Markt genommen und nicht Unternehmen bzw. privaten Vermietern übergeben. Und das würde natürlich sehr, sehr, sehr helfen. Ja, auch das System oder das Projekt der Genossenschaft funktioniert wunderbar. Da haben wir auch ganz, ganz häufig bezahlbare Mieten und die stehen wunderbar da, diese Häuser. Ja, die werden instand gehalten. Also es gibt neben dem Markt wunderbare Projekte und Konzepte, um für Wohnraumversorgung und für bezahlbaren Wohnraum zu sorgen.
2: Weniger Markt, das möchte ja auch die Berliner Linke. Die will Bestände von großen Wohnungskonzernen vergesellschaften und künftig öffentlich verwalten. Würde das denn etwas bringen?
3: Naja, man müsste ja wahrscheinlich jedenfalls sagen, dass dann, wenn dort eben gedeckelte oder regulierte Mieten in diesen Verträgen zu zahlen sind und die dann bei der Bestimmung der ortsüblichen Vergleichsmiete mit Berücksichtigung finden, dann würde das zu einer Absenkung des Mietniveaus führen. Und wenn wiederum dann diese Vergleichsmiete zum Maßstab für die Zulässigkeit der Neuvertragsmieten gemacht wird, da sind wir wieder bei diesen 110%, und die Vermieter sich dran halten, also auf der anderen Seite dann auch noch diese Mietüberhöhung sanktioniert und überprüft wird, dann hätte das schon diesen Effekt, auf jeden Fall.
2: Juraprofessor Markus Arz von der Universität Bielefeld sagt also, auch eine Vergesellschaftung von Wohnraum könnte helfen, die Mieten bezahlbarer zu machen. Ob das verfassungsrechtlich möglich ist und vor allem, was das Ganze, das klamme Berlin, kosten würde, das steht auf einem anderen Blatt.
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0: Aufrüstung in Deutschland. Die Bundeswehr gibt gerade sehr viel Geld aus, um verteidigungsfähiger zu werden. Dabei geht es um Milliardensummen. Ein niederländisches Unternehmen fordert jetzt Schadenersatz von Deutschland, weil ein Deal zur Lieferung von Kriegsschiffen geplatzt ist. Worum es genau geht, hören wir gleich nach den Nachrichten. Ich bin Hans Liedtke. Hallo.
1: 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Das Wetter für den Südwesten.
0: Die letzten Nebelfelder lösen sich bis zur Mittagszeit auf. Dann scheint überall in Rheinland-Pfalz und Baden-Württemberg die Sonne. Dann gibt es kaum noch Wolken. Am Nachmittag wird es ziemlich warm für Oktober. Maximal 19 Grad im Hochschwarzwald und bis 24 Grad an der Weinstraße.
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5: h 30 à Abidjan-Conakry et Bamako, 10h30 ici à Paris. Merci d'écouter RFI. La dernière édition d'Afrique Matin, c'est avec Mathis Slimano. Bonjour Mathis.
6: Bonjour Namori Dosso et bonjour à tous. À la une, le désarroi des proches de Mounta Gatal au Mali. L'avocat et ex-membre du gouvernement n'a plus donné de signe de vie depuis maintenant 5 mois. Il avait été enlevé à son domicile par des membres de la sécurité d'État. L'un de ses confrères et ancien ministre de la Justice exhorte les autorités maliennes à communiquer sur sa situation. Des inondations meurtrières à Dakar, des quartiers entiers de la capitale sénégalaise sous les eaux après les pluies diluviennes qui se sont abattues hier. Reportage auprès de sinistrés dans votre journal. À la une également ses entretiens avec les responsables de l'AFC M23 et des représentants de la MONUSCO. Les facilitateurs de l'Union africaine ont atterri hier à Goma, la capitale régionale du Nord Kivu, toujours sous contrôle du groupe armé. Et puis Patrice Motsepe, vous en parliez. Sera-t-il le futur président de l'Afrique du Sud? Le dirigeant de la CAF n'en a pas dit son intention, mais les électeurs le plébiscitent déjà d'après un récent sondage. Au Mali, cela fait désormais plus de 5 mois qu'on est sans nouvelles de l'avocat et ancien ministre Mounta Gatal, enlevé chez lui début mai par des hommes encagoulés de la sécurité d'État. Son fils et plusieurs personnalités engagées dans la défense de la démocratie avaient subi le même sort. Ils sont détenus dans des lieux inconnus, en dehors de toute procédure légale, en dépit des démarches officielles devant la justice malienne et auprès du comité des disparitions forcées de l'ONU. Les autorités de transition se refusent à livrer toute information. Contacté par David Baché, l'ancien ministre malien de la Justice, maître Mamadou Ismaïla Konaté dénonce le mutisme des autorités.
7: Rien, absolument rien. Ni le ministre de la Justice, ni le procureur général, ni le procureur d'applique du lieu de résidence de Mounta Gatal ne sont alertés par rapport à cette situation. Ça veut dire qu'aujourd'hui, ce n'est pas un sujet, et c'est ce qui est d'autant plus dramatique, que l'état de droit est couché dans ce pays. La démocratie est anéantie, les lois et les règlements sont foulés au sol. La situation de Muntagatal est d'autant plus inquiétante qu'on n'a pas de nouvelles et la rumeur laisse entendre qu'il est tantôt transporté à Markala, tantôt alité. Il faut contraindre ces autorités à donner des informations relativement au lieu de détention de Muntagatal, pousser ces autorités justement à saisir un juge. On ne peut pas entendre la rumeur et ne pas donner suite. C'est aussi le procureur de la République et le procureur général qui sont interpellés, tout comme le garde des Sceaux.
8: Dakar, sous les eaux, la capitale sénégalaise a vu tomber hier dimanche des trompes d'eau, plus de 140 millimètres, en à peine 24 heures dans certains quartiers, suffisant pour provoquer des inondations et partiellement bloquer encore ce lundi des axes sentiers de la capitale. Au moins 4 personnes sont décédées, 2 d'entre elles, dont un enfant dans le quartier Parcelle Assainique, a pu atteindre les Elisabeth.
9: Postée sur le seuil de sa maison, une jeune femme écope seau après seau l'eau boueuse qui s'est amassée dans son salon et se désole.
10: Ici, il y a de l'eau partout. Partout. Tous les bagages. On a perdu tout.
9: Autour d'elle, c'est le chaos. Des morceaux de meubles sont transportés, du linge essoré.
11: On est en train de porter les bagages. C'est les armoires, les télés, les matelas. Tous les matériels qui sont dans les chambres sont... À cause de la pluie, le mur est en train de tomber.
9: Des chaussures dépareillées, des nattes, des coussins jonchent le sol boueux comme autant de traces de cette nuit de pluie torrentielle et d'angoisse pour Ousmane.
12: On a eu peur parce qu'il y avait ma grand-mère et les petites dans la chambre qui n'ont même pas un an et vraiment, c'était vraiment la panique.
9: Ici, les plus fragiles ont pu être évacués à temps par les toits, mais Ousmane enrage car ce n'est pas la première fois que son quartier de Cambérène, mal relié au tout à l'égout, est inondé.
12: Oui, c'est régulier, ça date depuis plus de 20 ans. Ce qui est dommage, on est là, même pas à 200 mètres de la plage, et que depuis lors, on ne trouve pas une solution. Ça sonne mal à l'oreille.
9: Le camion venu pomper l'eau arrive enfin jusque dans cette petite ruelle sablonneuse. Messidi, agent de l'Office national de l'assainissement, est fataliste.
13: Non, ici, il n'y a pas de canalisation pour le moment. Non, parce qu'ici, les maisons sont mal faites, sont mal assainies. Donc les maisons sont très bas, donc c'est normal que l'eau entre dans les maisons. Ils sont condamnés, ils ne peuvent pas sortir.
9: Comme à Cambérène, plusieurs quartiers de la capitale sont restés partiellement bloqués hier, vu les quantités d'eau à évacuer. Léa Lisa Westerhoff, Dakar, RFI.
8: Ils ont atterri hier à Goma, les facilitateurs de l'Union africaine, un panel de 3 anciens chefs d'État africains reçus dans la principale ville de l'Est congolais par les autorités rebelles de l'AFC M23 soutenu par le Rwanda, mis sur pied en mars 2025 pour représenter l'ensemble du continent. C'est la première fois, après des visites à Kinshasa et Kigali, que le panel se rend dans l'Est du pays. Carole Valade.
14: Sous les honneurs militaires, les anciens présidents kényans, Uhuru Kenyatta, botswanais, Mokwetsi Masisi, et l'ancienne présidente éthiopienne, Saleh Wargseudé, foulent pour la première fois le tapis rouge de Goma dans le cadre de la médiation africaine qui rassemble les initiatives sous-régionales sous la conduite du Togolais Faure Gnassingbé, représenté lui par son ministre délégué chargé des affaires étrangères. Après avoir rencontré les présidents rwandais et congolais en début d'année, puis s'être doté d'une feuille de route, les facilitateurs ont donc été reçus par la coordination politique de la FCM23 dirigée par Corneille Nangaa. Les échanges ont duré plus d'une heure avant que la mission ne parte rencontrer des représentants de la MONUSCO. L'enjeu, c'est de maintenir le dialogue d'abord, puis de montrer que l'Union africaine parle d'une seule voix, mais surtout qu'elle reste la plus légitime, bien qu'elle ne dispose ni des moyens financiers de Doha, ni des leviers politiques de Washington. Deux initiatives qui, malgré d'importantes prises d'engagement, sur le terrain n'ont pas mis un terme aux hostilités.
8: Deux autres membres de ce panel d'anciens chefs d'État africains, le Nigérian Olusegun Obasanjo et la centrafricaine Catherine Samba-Panza, n'ont pas pu être du voyage. Goma, capitale régionale du Nord Kivu, qui connaît une progression exponentielle du virus Ebola. S'alarme Médecins Sans Frontières. La province concentre à elle seule 40% des nouveaux cas de la maladie, d'après l'ONG humanitaire. Dimanche, en seulement 24 heures, 18 personnes sont décédées de la fièvre hémorragique dans le territoire de Mambasa. MSF appelle à une mobilisation urgente de l'ensemble des acteurs afin d'augmenter les capacités de prise en charge au Nord Kivu. Au total, l'épidémie, déclarée il y a bientôt 5 mois en RDC, a causé la mort de plus de 4000 personnes pour plus de 8500 cas dans les 7 provinces touchées. Du ballon rond à la tête de la nation arc-en-ciel. Le président de la CAF, Patrice Motsepe, caracole en tête des sondages de la prochaine présidentielle en Afrique du Sud. Propriétaire du club de foot de Pretoria, le milliardaire qui ne s'est pourtant jamais déclaré, se place devant l'actuel président Cyril Ramaphosa, Valentin Hugues.
15: En Afrique du Sud, beaucoup le voient déjà président. Patrice Motsepe représente une certaine réussite. D'abord dans les affaires, c'est l'une des plus grandes fortunes du continent. Et puis dans le sport, son club de foot, les Mamelodi Sundowns de Pretoria, a remporté deux fois la Ligue des champions africaine. Alors si le milliardaire déclare n'avoir aucune ambition politique, son mandat à la tête de la CAF prendra fin en 2029, année présidentielle en Afrique du Sud. Le média News 24 et l'Institut Sabi l'ont donc testé dans leur dernier sondage. Et le résultat est sans appel. Le patron de la CAF est la seule personnalité publique du pays à recevoir davantage d'avis favorables que défavorables. Il séduit aussi les électeurs de l'ANC, parti dont il est proche, en se hissant au rang de grand favori pour succéder à Cyril Ramaphosa à la tête du parti, devant l'actuel vice-président Paul Machatile et le secrétaire général Fikile Mbalula. Certains analystes rappellent tout de même que malgré ce plébiscite, il reste très inexpérimenté en politique et pourrait se heurter aux rivalités internes au sein de l'ANC s'il aspirait à diriger le pays. Valentin Hugues, Johannesburg, RFI.
8: Patrice Motsepe, futur président de l'Afrique du Sud. Vous en parlez avec Namori Dosso après le journal dans Appel sur l'actualité. Et puis le football sur les terrains cette fois. Et ce rendez-vous historique pour le Bénin. Les Guépards sont en Argentine pour affronter ce soir l'Albicéleste à Buenos Aires. Match amical et dernier match en sélection pour Lionel Messi. À quelques heures du coup d'envoi, le milieu de terrain béninois Matteo Alinvi, qui évolue en première division roumaine, fait part de son enthousiasme à l'idée de disputer un tel match. Écoutez.
16: Tout d'abord, c'est un très grand honneur pour nous de pouvoir affronter Lionel Messi en Argentine, dans le stade monumental, pendant son dernier match officiel avec l'Argentine. C'est un sentiment de fierté. Entre nous, c'est un sentiment de joie, de plaisir. On profite de chaque moment passé ensemble en Amérique du Sud. Hier soir, on a pu s'entraîner sur le centre d'entraînement de Boca Juniors à côté de la Bombonera. C'était un très bon entraînement dans de très bonnes conditions. Donc voilà, à quelques heures d'affronter l'Argentine, on profite de chaque instant et on sait que c'est une chance pour nous de représenter haut et fort les couleurs du Bénin.
8: Le béninois Matteo Alinvi, donc à quelques heures de ce match Argentine-Bénin à Buenos Aires, dernier match, je le disais, en sélection nationale pour la légende Lionel Messi. Coup d'envoi de Argentine-Bénin, c'est ce soir à 23h temps universel. Appel sur l'actualité, c'est à vous, Namori Dosso.
5: Merci Mathis, c'était Afrique Matin avec Mathis Limano. Prochain rendez-vous avec l'actualité du continent, 12h30 temps universel, Afrique Midi avec Nicolas Sur.
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5: Il y a des sondages qui mesurent et il y a des sondages qui révèlent. Celui de News 24 et de l'Institut Sabi en Afrique du Sud place Patrice Motsepe, le patron du football africain, en tête des personnalités que les Sud-Africains voudraient voir diriger la nation arc-en-ciel. 48% devant le président Ramaphosa, son propre beau-frère. Un milliardaire qui jure ne rien vouloir. Un parti de libération qui ne trouve plus d'héritier. Un peuple qui semble chercher ailleurs. Que nous dit vraiment ce sondage et ce chiffre? Que l'ANC a perdu la confiance de ses propres électeurs, que la réussite économique vaut désormais plus que le combat militant, ou qu'un pays fatigué se raccroche à un nom faute de projet? Peut-on diriger une nation comme l'Afrique du Sud sans avoir jamais fait de politique? Chers auditeurs et auditrices, qu'en pensez-vous? Appelez-nous, le standard est ouvert, 33 9 693 693 70. Vos témoignages, vos points de vue nous intéressent. Je lirai également les très nombreuses réactions que vous nous avez envoyées via le WhatsApp et le Facebook de l'émission. On ouvre donc ce débat à Dakar où l'on retrouve Aruna. Bonjour Aruna, soyez le bienvenu.
19: Bonjour, monsieur le journaliste.
5: Eh bien Aruna, selon vous, est-ce que Patrice Motsepe est le meilleur candidat pour succéder à Cyril Ramaphosa à l'issue de son mandat en 2029 en Afrique du Sud?
19: Oui, monsieur le journaliste, pour moi c'est le meilleur profil, je me justifie parce que moi, personnellement, la question de la xénophobie est un élément qui m'interpelle dans le débat sud-africain. Je regarderai donc avec intérêt une éventuelle candidature de Patrice Motsepe, notamment parce qu'il incarne une dimension africaine à travers son parcours dans le football. L'Afrique du Sud est une grande nation africaine, mais elle doit aussi rester fidèle à l'idée d'une Afrique solidaire et accueillante en quelque sorte les violences et les discours xénophobes visant des ressortissants africains, qu'ils soient congolais, nigériens, zimbabwéens, mozambicains ou autres pays, constituent un véritable défi. Donc je pense que je ne dirais pas qu'on impose à lui seul éradiquer la xénophobie. En revanche, on présente pour donner une impulsion politique forte, ce que Cyril Ramaphosa n'a pas fait ces dernières on a vu les exactions qui ont été commises en Afrique du Sud par
20: Alors, Aruna, je vous coupe quelques secondes. Cyril Ramaphosa a quand même fait des choses. Il a appelé au calme, il s'est exprimé à la télévision nationale. Il a tenté un petit peu de faire baisser la tension. Rappelons quand même que les manifestations xénophobes en Afrique du Sud ne datent pas d'hier. Elles ont commencé il y a de nombreuses années dans le pays. Qu'est-ce que Patrice Motsepe ferait de mieux que Cyril Ramaphosa à ce sujet, selon vous?
19: Vous savez, Patrice Motsepe a dirigé, c'est-à-dire c'est le président de la CAF, en quelque sorte. Là, il a une expérience par rapport à ces...
20: Oui, vous dites qu'il a une expérience, mais il a une expérience dans la finance, l'économie, avec ses sociétés, notamment dans les mines qui prospèrent. Mais je le disais tout à l'heure, il n'a aucune expérience politique.
19: Oui, mais au moins, avoir une expérience politique, on a vu les gens qui ont des expériences politiques qui n'ont pas pu parvenir à régler cette situation en Afrique du Sud. Je pense qu'aujourd'hui, il faudra essayer avec une nouvelle classe politique, comme Patrice Motsepe, en quelque sorte, qui aujourd'hui a vu qui pourra vraiment changer la donne en Afrique du Sud. Parce que c'est quelqu'un qui est connu, il est respecté en quelque sorte à travers l'Afrique. Je pense qu'avec cette expérience, il pourra vraiment diriger l'Afrique du Sud que nous voulons, avec autant de Nelson Mandela en quelque sorte.
20: Eh bien, Aruna, merci infiniment de nous avoir fait part du fond de votre pensée sur la question. Belle journée à vous à Dakar. Direction Yaoundé, au Cameroun, où l'on retrouve Jean-Lucien. Bonjour Jean-Lucien et soyez le bienvenu dans le débat d'appel sur l'actualité.
21: Bonjour, et je salue tous les auditeurs.
20: Bienvenue à vous, Jean-Lucien. Alors, Jean-Lucien, réussir dans les affaires et dans le football, est-ce suffisant pour gouverner une nation comme l'Afrique du Sud? Patrice Motsepe serait-il le bon successeur de Cyril Ramaphosa, selon vous?
21: Non, réussir dans les affaires, c'est pas l'unique argument, mais c'est un argument de taille quand même. Parce que vous allez voir, en général, dans le monde, et en Afrique aussi, vous allez voir que beaucoup d'hommes politiques et de chefs d'État sont des anciens, ou alors sont des hommes qui ont réussi dans les affaires d'abord.
20: C'est d'ailleurs un sujet, Jean-Lucien. Il fut un temps où les hommes qui réussissaient dans les affaires et qui bénéficiaient d'une certaine fortune finançaient les partis politiques, soutenaient les candidats. Aujourd'hui, ils passent le pas, ils se présentent eux-mêmes. Que vous inspire ce changement?
21: Ce changement m'inspire le fait que aujourd'hui, si vous voulez, les Sud-Africains et notamment les dirigeants de l'ANC ont constaté que les dirigeants classiques, c'est-à-dire les politiciens classiques de l'ANC, ont tous échoué. Je prends l'exemple de Jacob Zuma. Vous avez vu que sa présidence est terminée en catastrophe. Et vous voyez, l'ANC essaye de prendre un virage. Pour se couper complètement de l'ANC qui a pris le pouvoir après Nelson Mandela. Parce que quand l'ANC fait appel à Cyril Ramaphosa, même Ramaphosa, c'est un homme d'affaires, si vous voulez, il a réussi dans ses affaires parce qu'il était politique, essentiellement politique jusqu'en 90. Après les années 90, il se retourne lui aussi dans les affaires. Et quand l'ANC fait appel à lui pour prendre la succession de Jacob Zuma, c'est parce que Zuma, qui est un classique de l'ANC, avait échoué. Et donc, l'ANC aujourd'hui est en train de chercher des voies et des moyens et surtout des personnes pour redonner une autre image de ce parti-là. Quand vous voyez les scrutins successifs qui se sont déroulés, l'ANC est en perte de vitesse. L'ANC, il y a même des fractions. Julius Malema, qui était un classique et un inconditionnel de l'ANC, par exemple, qui représentait la base, la jeunesse même de l'ANC, vous avez vu qu'il a quitté le parti parce que en désaccord avec Thabo Mbeki et la base des anciens de l'ANC. Aujourd'hui, l'ANC est en train de se rechercher, de vouloir se recréer. Et se recréer, c'est avec de nouvelles personnes. Aujourd'hui, le président de la CAF, qui est en même temps président d'un grand club de football, et qui joue donc de ce fait,
20: en Afrique du Sud.
21: Les Mamelodi Sundowns, voilà, jouit d'une très grande popularité au niveau de la base même la base de l'ANC et des Noirs sud-africains.
20: Alors Jean-Lucien, ce que vous dites est extrêmement intéressant et vous avez raison. Néanmoins, la popularité ne fait pas forcément des résultats politiques concrets. Jean-Lucien, à travers ce sondage du média News 24 et de l'Institut Sabi qui place Patrice Motsepe à 48% d'opinion favorable, qu'est-ce que ce chiffre nous dit ? Est-ce que c'est Motsepe qu'on choisit ou c'est la politique de l'ANC qu'on rejette ?
21: C'est les deux à la fois. C'est Motsepe qu'on choisit parce que c'est quelqu'un qui est politiquement vierge. Et on rejette la politique de l'ANC parce que c'est une politique qui n'a pas réussi. Trop de corruption et de scandales. Or, les Sud-Africains pensent qu'avec quelqu'un qui a réussi dans les affaires et qui en plus est noir et qui n'est pas très vieux parce que je pense que monsieur... j'oublie son nom, le président de la CAF, Motsepe, ouais, il est né en 62, 63, bref, il est dans la soixantaine. Donc c'est quelqu'un qui au regard, c'est-à-dire de la jeunesse et des Sud-Africains en général, est un consensus pour sortir le pays, parce que beaucoup de jeunes Sud-Africains aujourd'hui n'ont pas connu l'apartheid. Donc quand on va leur raconter, quand l'ANC va leur raconter les histoires de l'apartheid, et pour pouvoir fonder son pouvoir sur ce qui s'est passé à l'époque de l'apartheid, ça ne marche plus. Il faut un autre discours, le discours des gens qui sont... Parce que je vous rappelle que monsieur... pas Cyril Ramaphosa.
20: Patrice Motsepe.
21: Monsieur Motsepe n'a pas été dirigeant de l'ANC. Il n'a pas été dirigeant. Or, tous les autres...
20: Alors, il n'a pas été dirigeant de l'ANC, vous avez tout à fait raison, mais on sait bien qu'il est proche de l'ANC, le Parti de Libération en Afrique du Sud. Jean-Lucien, il va falloir conclure car il y a énormément d'appels pour intervenir à l'antenne ce matin. Jean-Lucien, juste avant de nous quitter, vous êtes à Yaoundé au Cameroun, vous avez connu des hommes d'affaires qui ont voulu faire de la politique. Est-ce que ça s'est bien fini ? Qu'est-ce que l'Afrique du Sud doit retenir d'une certaine manière de l'expérience camerounaise ?
21: De l'expérience camerounaise. Vous savez, chaque pays a une expérience qui lui est singulière. Donc, on ne peut pas transposer ce qui se passe au Cameroun à un autre pays, comme on ne peut pas transposer ce qui se passe au Nigeria ou en Afrique du Sud. Au Nigeria, par exemple, vous allez voir, l'actuel président, c'est un homme d'affaires. Et il y en a eu d'autres. Au Bénin, qui n'est pas très loin, parce que nous sommes là au Cameroun, presque en Afrique de l'Ouest. Au Bénin, le président qui est parti, Patrice Talon, c'était un homme d'affaires. Et je pense qu'il a relativement bien réussi. En fait, aujourd'hui, si vous voulez, il est difficile d'avoir des hommes consensuels. Quand on arrive au pouvoir, on a un certain consensus. Vous voyez que le niveau de popularité des hommes politiques aujourd'hui, quand ils arrivent au pouvoir, que ce soit des politiques purs ou des hommes d'affaires, leur niveau de popularité est toujours très différent et il se rehausse par rapport au moment où ils partent du pouvoir.
20: Merci Jean-Lucien, c'était extrêmement intéressant. J'aurais pu vous garder encore de longues minutes, mais il y a encore beaucoup d'auditeurs qui souhaitent intervenir. Mais on se retrouvera, j'en suis sûr, Jean-Lucien. Belle journée à vous à Yaoundé, au Cameroun. On retourne à Dakar, la capitale sénégalaise, on le retrouve. Rama, bonjour Rama.
2: Oui, bonjour Monsieur Dossier, bonjour à tous.
20: Alors Rama, un homme qui divise déjà dans le football africain, peut-il rassembler la nation arc-en-ciel selon vous?
2: Moi, le choix des Sud-Africains me surprend. En fait, c'est un choix surprenant parce que Patrice Motsepe, il est le patron du foot africain. Et c'est Patrice Motsepe qui a fait bouger la CAN de tous les deux ans à tous les quatre ans sans le consentement de la
20: Alors c'est
2: majorité.
20: Pas vraiment Patrice Motsepe, c'est plutôt une décision de la FIFA dirigée par Gianni Infantino qui est un proche de Patrice Motsepe.
2: La FIFA, je dirais la CAF. Allô?
20: Oui, allô, on vous écoute Rama.
2: Oui, je disais que Patrice Motsepe est le président de la CAF. Et c'est lui qui a fait bouger la CAN de tous les deux ans à tous les quatre ans sans le consentement de la majorité des Africains. Deuxièmement, Patrice Motsepe, une finale de la Coupe d'Afrique des Nations valablement gagnée par le Sénégal sur le terrain, Patrice Motsepe attend trois mois plus tard pour attribuer ce trophée au Maroc. Donc voilà la personnalité.
20: Alors Rama, il n'aura échappé à personne que vous nous appelez de Dakar au Sénégal. Votre jugement plutôt négatif vis-à-vis de Motsepe, il vient d'où ? Il vient du fait, il vient de la dernière CAN qui s'est déroulée au Maroc ou c'était quelque chose que vous aviez déjà avant ?
2: Pas du tout. C'est pas à cause de ça. Moi, je suis la personnalité en fait, parce que diriger une nation, c'est une question de management en fait. C'est une question de management et je voudrais dire que Patrice Motsepe, ce n'est pas le bon choix en tout cas pour l'économie sud-africaine parce que c'est l'économie sud-africaine qui est le moteur de la croissance de l'économie africaine. pour être un bon président, en fait, je pense que il ne suffit pas d'être un homme d'affaires. Il ne suffit pas d'être riche pour être un bon président. J'en veux pour preuve Patrice Talon du Bénin. Un bon président doit être un homme d'éthique et de professionnalisme.
20: Alors, puisque vous parlez du Bénin, le pays fait consensus en matière de résultats économiques après 10 ans de Patrice Talon, quand même.
2: D'accord, Patrice Talon, ce sera lui qui aura invité le patronat français et devant eux, il leur dit que le droit de grève est supprimé au Bénin. Tout le patronat français était étonné. Ce n'est pas un bon président. Je pense qu'un bon président doit être un homme d'éthique et de professionnalisme, un homme qui ne privilégie pas le profit au détriment du bien-être de sa population.
20: Alors,
2: et moi, sur quoi je voulais insister, Monsieur Dossot, si vous me le permettez.
20: Je vous le permets absolument.
2: Voilà, je voulais dire que sur l'héritage de Nelson Mandela, sur l'héritage de Nelson Mandela, de Thabo Mbeki à Cyril Ramaphosa, en passant par Zuma, Patrice Motsepe, on aura touché le fond avec Patrice Motsepe. Parce que Patrice Motsepe, il est...
20: Ramaphosa, ce que vous dites est quand même un tout petit peu catégorique et c'est pas du tout ce que révèle le sondage de News 24 et de l'Institut Sabi qui a été fait auprès de plus de 1000 Sud-Africains. Je pense que leur avis est quand même important dans la balance. Vous avez le vôtre et c'est tout à fait normal, vous êtes là pour l'exprimer. Néanmoins, Rama, dernière question. Vous préférez à la tête de l'Afrique du Sud un homme que vous n'aimez pas, mais que les Sud-Africains plébiscitent ou un politiciens qu'eux-mêmes rejettent.
2: Moi, je préfère à la tête de l'Afrique du Sud un homme d'éthique, en tout cas un homme qui n'est pas un homme d'affaires, parce que les hommes d'affaires très généralement, les hommes d'affaires ils privilégient le profit à la place.
20: Ah, Rama, vous pouvez pas vous pouvez pas être aussi catégorique. Il y a plusieurs hommes d'affaires sur le continent qui œuvrent au développement de l'Afrique. J'en veux pour preuve Aliko Dangote qui vient d'ouvrir 2 raffineries au Kenya et au Nigeria pour que l'Afrique soit autosuffisante en termes de carburant. On peut pas mettre tout le monde dans le même sac quand même.
2: Non, je ne mets pas tout le monde dans le même sac, mais en tout cas, l'expérience nous a montré que les hommes d'affaires, les auditeurs sont en train de prévisiter, très souvent, les hommes d'affaires font de mauvais présidents.
20: Bon, eh bien, Rama, on aura compris que vous n'êtes pas du tout favorable à ce que Patrice Motsepe dirige potentiellement un jour l'Afrique du Sud. Rama, merci infiniment de nous avoir appelés. C'était important d'entendre votre point de vue sur la question. On continue de débattre, cette fois au Cameroun, avec Calvin. Bonjour, Calvin.
0: Bonjour Namouri et à tous vos auditeurs, merci.
20: Alors Calvin, je ne sais pas si vous avez entendu notre auditrice sénégalaise Rama qui a un avis très catégorique sur Patrice Motsepe. Et vous, qu'en pensez-vous? Est-ce que Patrice Motsepe pourrait faire un bon président de l'Afrique du Sud?
0: Oui, je ne suis pas du même avis que Rama, surtout que la position de Motsepe, il peut, c'est possible sur 2 angles, il peut être... président, comme il peut le palais.
20: Alors Calvin, je précise juste pour l'ensemble de nos auditeurs qu'il s'agit d'un sondage qui le place en tête des personnalités populaires que les Sud-Africains voudraient voir diriger le pays. Il s'agit juste d'un sondage. Patrice Motsepe n'a rien dit pour le moment. Il a même rejeté cette éventualité il y a quelques mois.
0: Oui, effectivement. C'est justement pour cela que je dis que, surtout que lui-même déjà, il ne s'est pas encore prononcé. Il ne s'est pas encore prononcé. Et au-delà de ça, il faudrait que, si jamais au sein de l'ANC, il n'y a aucune figure charismatique qui puisse se prononcer. Parce que là-dedans également, il aura à faire face à beaucoup de choses. Il y a l'aile dure et radicale au sein de l'ANC qu'il devra affronter. Ce qui n'est pas du tout aisé, qui ne sera pas du tout aisé. C'est vrai qu'il a les faveurs, il a les faveurs des sondages pour le moment. Il a les faveurs des sondages. Sa cote de popularité est très en hausse. Elle est très en hausse. Et c'est un milliardaire.
20: Alors, Calvin, en ce qui concerne Patrice Motsepe, vous venez de le citer, notamment avec ce qui se passe au sein de l'ANC, qui est un parti en crise en Afrique du Sud. Est-ce que le fait que Patrice Motsepe déclare ne pas vouloir du pouvoir pourrait d'une certaine manière le rendre plus attirant au sein de pour certains en Afrique du Sud?
0: Oui. Le fait de ne pas vouloir le pouvoir peut bien. Ça peut bien.
20: Mais justement, est-ce que ça pourrait pas, au contraire, être également une stratégie de la part de Patrice Motsepe? Dire non, mais peut-être manœuvrer en coulisses pour s'imposer dans la tête et les cœurs.
0: Oui. Surtout que n'oubliez pas qu'il est le beau-frère, qu'il est le beau-frère du président Ramaphosa. Donc Ramaphosa peut peut bien actionner les manettes dans les coulisses pour le mettre devant, hein, pour le soutenir. Tout est possible.
20: Eh bien, tout est possible, en effet. Et l'avenir nous dira hein, si Patrice Motsepe fera ou non un bon, déjà, président de l'ANC avant d'être un président de l'Afrique du Sud. Kalan, merci infiniment d'avoir donné votre avis au Cameroun. On retourne sur le continent cette fois, à l'ouest, à Lomé, au Togo, où l'on retrouve Henri. Bonjour, Henri.
1: Allô, bonjour, cher.
20: Alors, Henri, vous avez sans doute vu les chiffres de ce sondage hein, du média News24 et de l'Institut Sabi, un institut qui est quand même réputé en Afrique du Sud. 48% d'opinions favorables. Pour vous, c'est quoi? C'est un plébiscite?
1: Ah, bien sûr, c'est un plébiscite. Et donc, nous allons donner la voix à Patrice afin qu'il puisse faire sa gouvernance. Nous allons voir. Je ne sais pas pourquoi les uns et les autres s'agitent, et surtout la consœur sénégalaise. Mais donnons-lui la place. Il a d'abord la plébiscite. Voyez un peu ce qu'il a obtenu comme pourcentage. Donc, ce qui veut dire que les Africains veulent qu'ils gouvernent leur pays.
20: Alors, encore une fois, je précise qu'il s'agit d'un sondage, une photo prise à un instant T. Je précise également que la prochaine élection générale en Afrique du Sud est prévue pour 2029. Il y a encore du temps.
1: Et bien sûr, il y a encore du temps. Il y a encore du temps. Mais il va se préparer encore davantage pour qu'en 2029, qu'il puisse remporter. C'est ce que nous pouvons dire.
20: Alors, vous dites qu'il va se préparer davantage. Néanmoins, je précise que Patrice Motsepe, pour l'instant, refuse hein, toute responsabilité au sein de l'ANC. Pour vous, qu'est-ce qu'il pourrait faire de mieux? Alors, il a une réussite hein, dans le domaine économique avec ses grandes compagnies, notamment dans les mines. Il a réussi, il fait partie des plus grandes fortunes de personnes noires en Afrique du Sud. Mais est-ce que pour vous, c'est suffisant pour diriger la première nation industrielle sur le continent africain?
1: Ah, bien sûr, c'est un peu suffisant, c'est suffisant. Et nous savons que c'est un milliardaire. Et je ne pense pas que dès qu'il sera au trône, il va commencer par dilapider les fonds du pays. Comme c'est un milliardaire, je vois qu'il a tous les atouts possibles pour pouvoir gouverner ce pays, nous faire progresser son pays dans le domaine économique. Donc, moi, à mon avis, je vois que si les Sud-Africains le plébiscitent, je pense que ce serait plus beau de le plébisciter afin que demain, et qu'il soit meilleur.
20: Eh bien, moi, je peux dire. Eh bien, merci Henri. Belle journée à vous à Lomé. Le débat d'appel sur l'actualité touche à sa fin. Merci de votre fidélité. Demain, vous retrouverez Juan Gomez pour un débat au Gabon alors qu'une réforme prévoit de réduire le nombre de formations politiques. Faut-il moins de partis sur la scène politique gabonaise? On en parle demain.
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20: Dans 10 minutes, priorité santé avec Caroline Paré. Bonjour Caroline.
23: Bonjour Namoury.
20: Au programme cancer du sein, pourquoi les patientes sont-elles de plus en plus jeunes?
23: Oui, à l'occasion d'Octobre Rose, mois de sensibilisation au cancer du sein, on parle dépistage et on va parler de ces cancers qui concernent effectivement désormais des femmes de 20, 30, 40 ans, même si la plupart des patientes ont plus de 60 ans. On va parler.
24: Um 11 Uhr mit Monia Sobotka. Der ehemalige Chef des Bundesnachrichtendienstes August Hanning ist wegen Spionageverdachts festgenommen worden. Das hat der Generalbundesanwalt angeordnet. Hanning soll sich nach SWR-Informationen nach seiner Zeit im BND vertrauliche Informationen besorgt und diese dann unbefugt weitergegeben haben. Anna Klüspies mit den Einzelheiten.
25: Der ehemalige Präsident des Bundesnachrichtendienstes, August Hanning, soll offenbar von seinem ehemaligen Büroleiter Manfred D. bis mindestens 2022 mit streng geheimen Informationen aus dem Bundesnachrichtendienst versorgt worden sein. Der Generalbundesanwalt ermittelt jetzt gegen Hanning wegen mutmaßlicher landesverräterischer Ausspähung, Auskundschaften von Staatsgeheimnissen, versuchten Landesverrats und geheimdienstlicher Agententätigkeit. Hanning soll laut Ermittlern in mindestens einem Fall eine Sicherheitsanalyse für einen fremden Nachrichtendienst erstellt haben. Nach Informationen von NDR, WDR und SZ geht es dabei aber nicht um Russland.
24: Einen Monat nach der Wahl in Sachsen-Anhalt kommt zur Stunde in Magdeburg der Landtag zu seiner ersten Sitzung zusammen. Dabei soll ein neuer Parlamentspräsident gewählt werden. Die AfD könnte mit ihrem Kandidaten Rausch das erste Mal einen Landtagspräsidenten stellen. Die linken Parteivorsitzende Schwertner hat im Deutschlandfunk die bevorstehende Wahl beurteilt.
26: In der Bundesrepublik ist das jetzt trotzdem heute eine Zäsur, ein Dammbruch, weil es in der Bundesrepublik eben
4: seit den 30ern keinen Landtagspräsidenten mehr einer gesichert rechtsextremen, einer rechten Partei gab. Und insofern ist es für uns natürlich schon trotzdem etwas Besonderes, dass das heute passiert und könnte eben auch wirklich ein Zeichen sein, dass es auch in anderen Bundesländern passiert, nicht zuletzt auch im Bund.
24: Der AfD fehlen im Landtag Sachsen-Anhalts zwar 3 Stimmen zur Mehrheit, die Wahl des 35-jährigen Rausch zum Landtagspräsidenten gilt aber als sehr wahrscheinlich. Das Bündnis Soziale Gerechtigkeit und wirtschaftliche Vernunft, BSW, hat mehrfach versichert, Rausch mitwählen zu wollen. 11 Jahre nach dem German Wings Absturz entscheidet sich, ob Angehörige der Opfer Schadenersatz bekommen. 30 Hinterbliebene haben Ansprüche gegen die Bundesrepublik Deutschland angemeldet und fordern jeweils bis zu 110.000 Euro. Sie werfen den Behörden vor, nicht ausreichend geprüft zu haben, ob der Co-Pilot damals flugtauglich gewesen ist. Er hatte Untersuchungen zufolge die Maschine am 24. März 2015 absichtlich gegen einen Berg in den Alpen gesteuert. Alle 150 Menschen an Bord starben. Das Schienennetz in Deutschland soll verbessert werden. Das Bundesverkehrsministerium legt dafür heute seine Pläne vor. Schrittweise soll die Infrastruktur wieder moderner und leistungsfähiger werden. Außerdem soll der bundeseigene Deutsche Bahn-Konzern besser durch das Ministerium gesteuert werden. Geplant ist auch ein Infrastrukturfonds für die Bahn. Das Schienennetz in Deutschland ist teilweise marode. Viele Züge sind deswegen unpünktlich. Fürs Studium zieht es viele junge Menschen offenbar längst nicht mehr weit weg von zu Hause. Fast 7 von 10 Studienanfänger bleiben laut Statistischem Bundesamt im eigenen Bundesland. Vor allem dort, wo es viele verschiedene Hochschulen und Studiengänge gibt. Am höchsten war der Anteil in Nordrhein-Westfalen. Dort blieben 82%. In Brandenburg dagegen studierten nur 33% der Erstsemester im eigenen Land. Fast ebenso viele gingen ins benachbarte Berlin. Entscheidend sind laut Statistischem Bundesamt neben dem Studienangebot auch die Nähe und die Lebensbedingungen vor Ort. In Frankfurt wird am Abend die internationale Buchmesse mit einem feierlichen Festakt eröffnet. Ehrengast ist in diesem Jahr Tschechien. Auch der deutsche Kulturstaatsminister Weimar sowie sein tschechischer Kollege Klempir werden erwartet. Von Freitag bis Sonntag können dann Privatbesucher Bücher kaufen und zu Veranstaltungen gehen. Die Frankfurter Buchmesse ist die größte Literaturmesse der Welt. Vergangenes Jahr waren 238.000 Menschen gekommen. SWR-Nachrichten, Redaktion Sophie Salmen und Wiebke Huss.
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7: Es war die Wahl, Landtagswahl in diesem Herbst, die bundesweit ein politisches Erdbeben ausgelöst hat, die Wahl in Sachsen-Anhalt. Gut 4 Wochen ist es her, dass die AfD 43,8% holte und damit nur knapp die absolute Mehrheit verfehlte. Zur Stunde kommt in Magdeburg der neue Landtag zu seiner konstituierenden Sitzung zusammen und die AfD könnte heute erstmals in Deutschland einen Landtagspräsidenten bekommen. Die Partei hat für dieses Amt den Abgeordneten Tobias Rausch vorgeschlagen. Jochen Müller ist unser landespolitischer Korrespondent für Sachsen-Anhalt. Wer ist dieser Tobias Rausch?
10: Also Tobias Rausch ist 35 Jahre alt und kommt aus dem Salzlandkreis. Das ist nicht weit entfernt von Magdeburg. Er ist Immobilienkaufmann, seit 2013 Mitglied der AfD. Er gehört dazu Führungsriege, ist in der Fraktion parlamentarischer Geschäftsführer und er gilt als Vertrauter von Ulrich Siegmund. Er gilt zwar nicht als Hardliner, sondern eher als ruhig und sachlich, aber es gibt in seiner Vita jede Menge Schattenseiten. Tobias Rausch war in die sogenannte Vetternwirtschaft-Affäre verstrickt. 3 seiner Geschwister waren da in lukrativen Jobs bei einer AfD-Bundestagsabgeordneten beschäftigt. Sein Schwager bei einem weiteren Bundestagsabgeordneten. Es gab noch weitere Vorwürfe und da machte das Schlagwort von familiären Versorgungswerken auch innerhalb der AfD die Runde.
7: Die AfD hat nun keine eigene Mehrheit im Landtag in Magdeburg. Mit welchen Stimmen soll Rausch denn gewählt werden?
10: Also das scheint soweit geklärt zu sein. Es gibt Gespräche zwischen AfD und BSW, also dem Bündnis Sarah Wagenknecht. Man ist im Austausch miteinander. Und Thomas Schulze, der Fraktionsvorsitzende des BSW, der hat gestern nochmal bestätigt, dass seine Fraktion den AfD-Landtagspräsidenten mitwählen werde. Es sei politische Gepflogenheit, dass die stärkste Fraktion eben das Vorschlagsrecht für den Landtagspräsidenten hat und dass der dann auch von allen gewählt wird. Und genauso werde das BSW das heute auch handhaben. Bedeutet, die AfD hat 39 Stimmen, fehlen 3 zur Mehrheit, das BSW hat 5 Stimmen, das würde eben zusammen reichen. Die anderen Landtagsfraktionen machen natürlich da nicht mit. Linke, Grüne und SPD haben gestern nochmal unisono erklärt, man werde keinen Kandidaten aus einer rechtsextremen Partei wählen. Bei der CDU gibt man sich da etwas moderater. Sven Schulze, der Ministerpräsident, zugleich CDU-Fraktionschef, der hat gestern gesagt, man werde sich enthalten. Die CDU hat übrigens für den Posten als Vizepräsident den Abgeordneten Carsten Borchert aus Salzwedel nominiert und die SPD Armin Willingmann aus Wernigerode.
7: Das BSW könnte also der AfD die fehlenden Stimmen geben. Könnte das ein Hinweis darauf sein, dass auf diese Weise dann auch Ulrich Siegmund demnächst zum ersten AfD-Ministerpräsidenten gewählt wird?
10: Das BSW ist tatsächlich das Zünglein an der Waage, aber die Wahl des Landtagspräsidenten und die Wahl des Ministerpräsidenten hat man bislang strikt voneinander getrennt. Einen Landtagspräsidenten der AfD werde man mitwählen, weil das eben Gepflogenheit ist. Einen Ministerpräsidenten der AfD werde man aber nicht mitwählen. Stattdessen möchte das BSW eine überparteiliche Persönlichkeit als Ministerpräsidenten einsetzen. Beide Fraktionen sind miteinander im Gespräch. Es hat mehrere Treffen gegeben, aber es dringt aus diesen Treffen bis zur Stunde tatsächlich nichts nach draußen. Immerhin Ulrich Siegmund von der AfD, der ja Ministerpräsident werden will, der hat in der vergangenen Woche gesagt, er werde sich im Dezember zur Wahl stellen und er werde nur einmal, also im ersten Wahlgang, antreten. Das hat er gestern wiederholt und es klingt so, als sei Siegmund wirklich fest davon überzeugt, dass er im Dezember genügend Stimmen zusammenbekommen wird. Er hat gesagt, es gebe Gespräche mit einer Fraktion und es gebe Gespräche mit einzelnen Abgeordneten und er sei zuversichtlich, dass er mit deren Stimmen dann auch zum Ministerpräsidenten gewählt wird. Aber das Ganze, wie gesagt, erst im Dezember.
7: Jochen Müller, unser landespolitischer Korrespondent für Sachsen-Anhalt. In anderthalb Stunden, jetzt gleich, konstituiert sich in Magdeburg der neue Landtag. Es steht die Wahl des Landtagspräsidenten an. Diesen Posten könnte zum ersten Mal ein AfD-Politiker bekleiden.
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7: Mehr Judenhass, mehr Antisemitismus, mehr Gewalt gegen Jüdinnen und Juden in Deutschland. Der Überfall der islamistischen Terrororganisation Hamas auf Israel ist 3 Jahre her. Er hat den ganzen Nahen Osten erschüttert und Auswirkungen auf uns in Deutschland und auf die ganze Welt.
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7: 3 Jahre nach dem 7. Oktober, was macht der Krieg mit uns? Das ist das Thema bei uns noch bis Freitag. Jetzt wollen wir Ihnen die Geschichte der 22-jährigen Caroline Bohl aus Niedersachsen erzählen. Sie war am 7. Oktober 2023 in Israel im Urlaub und wurde bei dem Angriff der Hamas ermordet. Ihr plötzlicher Tod hat eine tiefe Lücke in das Leben ihrer Familie gerissen. Unser Israel-Korrespondent Julio Segador hat mit der Mutter gesprochen und die Tragödie rekonstruiert.
6: Es ist genau 6.16 Uhr, als Sonja Bohl-Denker am 7. Oktober vor 3 Jahren zum Smartphone greift.
9: Am 7. Oktober morgens bin ich auch früh aufgestanden. Da kam dann eine Nachricht von Caroline über WhatsApp.
11: Hey Mom, wenn du das liest, bleib ganz ruhig. Jetzt ist tatsächlich Krieg ausgebrochen, aus dem Nichts. Aber wir sind im Bunker.
6: Es sollte für die 22-jährige Caroline Bohl ein unbeschwerter Urlaub im Süden Israels mit Freunden werden, im Kibbutz Neos, unmittelbar an der Grenze zum Gazastreifen. Doch an diesem Morgen durchbrechen Terroristen der Hamas die Grenze. In Deutschland ahnt Sonja Bohl-Denker noch nicht, wie dramatisch die Lage wirklich ist. Auf ihrem Handy liest sie die beruhigenden Worte ihrer Tochter Caroline, die vor allem eines will, der eigenen Mutter die Angst nehmen.
9: Sie hat auch geschrieben, dass ich mir keine Sorgen machen sollte, dass ich natürlich das nicht kann. Ich mache mir natürlich schreckliche Sorgen und sie wollte mich beruhigen die ganze Zeit, das hat man auch gemerkt.
6: Wenige Tage vor dem Überfall postet Caroline Bohl auf Social Media noch ein Video aus Neos. Darin schildert sie die widersprüchliche Atmosphäre im Kibbutz.
12: Wir haben gestern vom Gazastreifen aus so ganz viel Rauch gesehen und sogar eine Bombe gehört. Und man hört immer wieder Hubschrauber von der israelischen Armee. Das ist so eine einen Contrast. Also auf der einen Seite Himmel auf Erden ist und auf der anderen Seite jede Minute quasi was passieren kann. Und deswegen mache ich auch das Video, weil ich kurz eine Sache teilen möchte. Und zwar, ich meine, es ist no surprise, wie fucking privilegiert wir in Europa sind.
6: In den Morgenstunden des 7. Oktober wird aus der permanenten Bedrohung tödlicher Ernst. In ihrem Schutzraum in Nyos wird die Lage immer verzweifelter. Caroline tippt.
11: Die Chancen sind hoch, dass wir heute nicht fliegen können. Es gibt News, dass Terroristen die Grenze überschreiten wollten. Wir werden bald fliehen können, hoffentlich.
6: Doch die Hoffnung schwindet. Die Angreifer dringen immer weiter in den Kibbutz vor. Nyos wird zum Schauplatz eines Massakers. Um 8.06 Uhr kommt die letzte Nachricht von Caroline an.
11: Ich liebe dich mit meinem ganzen Herzen, Mommichen. Und ich bin dir unendlich dankbar für alles, alles, alles.
8: Also nach der Nachricht von Caroline, dass sie mich über alles liebt, habe ich wirklich einen fürchterlichen Schreck bekommen, weil ich dann schon vermutet habe, dass es eine Abschiedsnachricht ist. Aber ich habe das alles noch von mir weggedrängt, habe gesagt, um Gottes Willen, du kommst da raus, habe ich ihr noch geschrieben. Diese Nachricht hat sie aber auch nicht mehr gelesen.
6: Caroline Bohl wird an diesem Tag von den Terroristen der Hamas ermordet. Ihr brutaler Tod reißt eine tiefe, bleibende Lücke. Wenn Sonja Bohl-Denker heute zurückblickt, ist es aber nicht nur der Verlust der Tochter, der sie quält, sondern auch ein bitterer Moment in Deutschland.
8: Die Berichte über Menschen, die die Mörder meiner Tochter feiern, das ist eine zusätzliche Belastung, die ich kaum ertragen kann.

0: Euro pro Jahr kosten. Henning Otte aus der Redaktion Landespolitik, ist dieser Widerspruch, Einsparungen anzukündigen und dann so viele Stellen neu zu schaffen, so groß, wie er auf Anhieb wirkt?
1: Also ich finde schon, dass das ein Widerspruch ist und ehrlich gesagt bin ich damit auch gar nicht alleine. Selbst bei Grünen und CDU heißt es hinter den Kulissen, naja, also diese Einigung aus den Koalitionsverhandlungen sei echt ein falsches Signal zum Start der neuen Regierungskoalition gewesen. Übrigens, Hintergrund des Stellenaufbaus ist, dass Innenminister Hagel von der CDU sich als Vizeregierungschef eine neue Grundsatzabteilung aufbauen wollte, um mit der grünen Staatskanzlei mithalten zu können. Und wie das immer so ist bei so Regierungsverhandlungen, weil die CDU dafür 30 Stellen beansprucht hat, haben die Grünen gesagt, okay, dann brauchen wir auch 30 Stellen, schließlich sind wir bei der Wahl quasi gleich stark gewesen. So, und eigentlich wollten Grüne und CDU ja 5% des Personals in den Ministerien abbauen. Allerdings muss man dazu sagen, innerhalb von den 5 Jahren der Legislaturperiode, das wären umgerechnet etwa 200 Stellen. Wenn man jetzt die 60 obendrauf rechnet, sind das sozusagen 260 Stellen, die da abgebaut werden müssen. Und jetzt vielleicht noch das eigentliche Problem bei diesem Plan. Beamtinnen und Beamte können ja nicht einfach entlassen werden. Die einzig realistische Möglichkeit, Posten einzusparen, wäre nicht mehr nachzubesetzen, wenn dann jemand in Ruhestand geht. Aber ob das in den 5 Jahren jetzt klappt, na, das steht in den Sternen.
0: Vor allem, wenn das so eine Art Personalwettlauf war, dann sind das ja offenbar auch jetzt nicht die zwingend notwendigen Stellen, die jetzt einfach durch neue Aufgaben nötig sind. Und von der Art der Stellen hängt ja ab, wie legitim diese zusätzlichen Ausgaben sind. Und das klingt jetzt irgendwie nicht so, als wäre das besonders überzeugend.
1: Ja, ich kann ja mal versuchen, das zu erklären, was da rausgekommen ist. Also die beiden Parteien haben halbe-halbe gemacht erstmal, also 30 für die Grünen, 30 für die CDU. Bei den Grünen verteilen sich die 30 Stellen einmal auf das Staatsministerium von Cem Özdemir und das neu übernommene Bauressort, das ja von Theresa Schopper übernommen worden ist und das bisher personell eher schmal ausgestattet war. Von daher begründen die Grünen schon mal das damit. So, und hier gibt's zum Beispiel jeweils 3 hochdotierte Stellen. Da ist ein Ministerialdirigent dabei, also das ist in der Regel ein Abteilungsleiter mit der Besoldungsstufe 6. Mhm. Und das sind ungefähr 11.760 Euro pro Monat. Und dann gibt es noch 2 Stellen jeweils, sowohl in dem einen als auch in dem anderen Ministerium, mit Besoldungsstufe 3. Das ist in der Regel was für Referatsleiter. Und die verdienen dann knapp 10.000 Euro pro Monat. So, kurz noch zu der CDU. Da gehen die meisten Stellen ins Innenministerium, zu Hagel und ins Landwirtschaftsministerium. Und das wird nun wieder damit begründet, dass Landwirtschaftsministerin Genkes von der CDU nun auch für Heimat zuständig ist. Und auch hier sind jeweils 3 hochdotierte Stellen dabei.
0: Also wir halten fest, sparen in der Verwaltung wird erstmal nichts. Das verpflichtende Kita-Jahr, darüber haben wir letzte Woche gesprochen. Das Wahlkampfthema der CDU wird offenbar auch erstmal nichts. Also scheitert Grün-Schwarz gerade an seinen größten Versprechen?
1: Momentan sieht so ein bisschen danach aus, wobei man muss schon auch sagen, bei den Stellen hat Grün-Schwarz ja noch ein bisschen Zeit, bis zum Ende der Legislaturperiode das umzusetzen. Beim geplanten beitragsfreien verpflichtenden letzten Kita-Jahr sieht es in der Tat so aus, dass Grüne und CDU das womöglich doch nicht umsetzen. Wobei man sagen muss, sowohl Cem Özdemir als auch Manuel Hagel haben das im Wahlkampf versprochen, quasi unisono. Es war das zentrale Wahlkampfversprechen von beiden und das beinhaltete ja auch, die Eltern im letzten Jahr im Kindergarten von den Beiträgen zu entlasten. Das sieht angesichts der mauen Situation in der Landeskasse nicht so gut aus. Und außerdem haben sie auch offensichtlich sich nicht gut genug informiert, bevor sie das versprochen haben. Denn nicht nur finanziell gibt's da Probleme, dieses Pflichtjahr einzuführen, sondern auch rechtlich und pädagogisch, weil Wissenschaftler sagen nämlich, im letzten Kindergartenjahr mit der Sprachförderung anzufangen, das sei eigentlich zu spät, man müsse früher anfangen. Also es gibt da eine ganze Reihe von Fragen, die dagegen sprechen, dieses Wahlkampfversprechen tatsächlich dann umzusetzen. Naja, also von daher würde ich auf die Ursprungsfrage antworten, ja, momentan die Wahlkampfversprechen, die zentralen, die wackeln.
0: Henning Otte, landespolitischer Korrespondent in Stuttgart. Von dort geht's weiter nach Frankfurt. Dort startet heute Abend die Buchmesse und man muss es gleich dazu sagen, für die Branche sind es schwierige Zeiten. Da sind zum einen die schockierenden Ergebnisse der PISA-Studie. Vor allem jüngere Leute lesen immer weniger und auch die Lesekompetenz, also die Fähigkeit, Texte zu verstehen, sinkt. Und da ist dann zum anderen die schwierige wirtschaftliche Situation vieler Verlage und Buchhandlungen. Geli Hensoldt, schauen wir erstmal auf die Zahlen. Wie steht denn die Branche insgesamt da?
2: Also ganz generell steht die gesamte Branche momentan in einem riesigen Wandel. Das zeigt sich zuallererst, wenn man auf die Buchläden schaut. Also immer mehr Leute kaufen ihre Bücher eben nicht mehr im Buchladen ums Eck, sage ich mal, sondern im Internet. Sie lesen auch immer mehr digital und auch Hörbücher werden immer wichtiger. Zu schaffen macht den Buchhandlungen außerdem, wie uns allen auch, dass vieles teurer wird, also Miete, Material und auch Personal. Ich habe vor der Sendung mit einer Buchhändlerin gesprochen, Susanne Bader. Ihr gehört die Buchhandlung am Wetzstein in Freiburg und sie hat mir gesagt:
3: Was uns beunruhigt, sind die steigenden Kosten, die auch verursacht werden durch die zunehmende Digitalisierung. Dann muss man dieses Programm dazu nehmen, dann muss man jenes dazu kaufen. Da steigen die Kosten.
2: Baders Buchhandlung, die steht finanziell trotzdem noch gut da. Sie hat immer noch einen Zuwachs beim Umsatz, hat sie mir erzählt. Aber klar, Freiburg hat auch durch die Uni natürlich ein spezielles Publikum und in anderen Städten und Gemeinden, da ist die Situation eine ganz andere. Insgesamt hat der stationäre Buchhandel 2025 fast 4% Umsatz verloren. Und in den letzten 5 Jahren hat so etwa jede vierte Buchhandlung dicht gemacht.
0: Und was der Branche ja auch Sorgen macht, ist eben der Nachwuchs. Wir haben es vorhin schon kurz angesprochen, jüngere Menschen kaufen seltener Bücher, auch weil die Konkurrenz ja im Netz sehr groß ist, zum Beispiel durch die sozialen Medien.
2: Ja, also nach den Zahlen des Börsenvereins des Deutschen Buchhandels haben die 10- bis 15-Jährigen letztes Jahr rund ein Drittel weniger Bücher gekauft als noch 2024. Buchhändlerin Susanne Bader aus Freiburg, die will mit ihrem Angebot deshalb vor allem junge Leute ganz gezielt ansprechen.
3: Da laufen wir nicht digitalen Medien hinterher. Wir bieten eine sehr sorgfältig kuratierte Auswahl an Büchern in der Belletristik und vor allen Dingen im politischen Sachbuch an.
2: Und das, sagt Susanne Bader, kommt gerade bei den jüngeren Leserinnen und Lesern gut an. Also die kommen, hat sie mir erzählt, wirklich regelmäßig in ihre Buchhandlung.
0: Also jetzt haben wir über die Buchhandlungen gesprochen. Wie sieht es denn bei den Verlagen dahinter aus?
2: Ja, also ich würde sagen, die Situation ist ähnlich problematisch. Es gibt so 3000 Buchverlage in Deutschland. Auch da haben einige in den letzten Jahren aufgegeben, auch weil die Kosten eben gestiegen sind und der Umsatz rückläufig ist. Gerade kleinere Verlage haben es oft schwer. Die haben eben keine riesigen Ressourcen, zum Beispiel für aufwendiges Marketing und können sich deswegen zwischen den Großen auch schwerer behaupten. Also ich würde sagen, so ganz insgesamt kann man schon sagen, dass die gesamte Branche momentan in einer echten Krise ist, zeigt auch der Blick auf die Zahlen. Letztes Jahr ist der Umsatz in der Buchbranche um 3% zurückgegangen und dieses Jahr wird es vermutlich nicht besser werden, sagt zumindest Sebastian Gugolz vom Börsenverein des Deutschen Buchhandels.
4: Der Trend, den wir jetzt in den allerersten Zahlen für dieses Jahr schon absehen können, der zeigt leider nicht wieder in die Aufwärtsrichtung.
2: Was nach wie vor gut läuft, ist Belletristik und auch die sogenannten Young- oder New Adult-Titel. Das sind Bücher vor allem für Jugendliche und für junge Erwachsene. Schlechter laufen Reisebücher, Ratgeber, Sachbücher und eben auch Kinder- und Jugendbücher.
0: Dann wichtiges Thema eigentlich überall, KI. Welche Rolle spielt die denn auf der Buchmesse dieses Jahr?
2: Also der Börsenverein hat den sogenannten Frankfurter Appell gerade veröffentlicht, geht an die EU-Kommission, das Parlament und die Bundesregierung. 120 Verlage ungefähr haben unterzeichnet. Und da geht es um Transparenz darüber, welche Werke genutzt werden, um KI zu trainieren, um faire Lizenzierungsmodelle und auch, wie man Urheberrecht wirksam durchsetzen kann. Also KI ist ein ganz wichtiges Thema. Verdammen will der Börsenverein die Technologie nicht, auch weil KI für viele Verlage schon jetzt eine hohe Relevanz hat.
0: Geli Hensoldt aus der SWR Wirtschaftsredaktion. Zum Start der Frankfurter Buchmesse haben wir über die wirtschaftliche Situation von Buchhandlungen und Verlagen gesprochen. Denn während es an Nachwuchsautorinnen und Autoren nicht mangelt, lesen gerade junge Leute immer weniger.
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8: Pas de division.
9: Faire cause commune, c'est aussi ce qui motive Neva, 16 ans, et pleine d'espoir.
8: Je vais pas vous mentir, je suis surtout excitée, j'ai hâte. En fait, il y a beaucoup de joie dans cette mobilisation et c'est très beau à voir, très touchant. Et c'est vraiment agréable de voir tous ces jeunes qui se mobilisent pour leur futur et le futur des autres.
9: À ses côtés, Eva acquiesce. Scolarisée dans un lycée favorisé, elle ne va pas manifester pour elle, mais en solidarité avec les lycéens des quartiers populaires.
8: Je peux pas me sentir aussi légitime que ceux qui ont des rats, de l'amiante, des plafonds qui tombent, etc. Mais c'est avant tout un mouvement pour les autres. Et je trouve ça aussi très beau que les gens se mobilisent avant tout pour les autres, même quand ils sont plus ou moins concernés par ces enjeux.
9: Participer à une manifestation est l'une des seules façons de se faire entendre pour ces jeunes, dont beaucoup n'ont pas encore l'âge de voter. C'est le cas de Lina.
10: Bah moi, par exemple, je vote aux prochaines élections. Du coup, je me dis que c'est un petit peu le moment de commencer à s'intéresser à la politique, à ce qui se passe dans mon pays.
11: Sachant que vous ne pouvez pas encore voter, c'est votre moyen d'expression que de descendre dans la rue ?
10: Ah bah totalement, comme tous les lycéens en fait. C'est notre moyen de nous faire entendre, de dire ce qu'on a à dire, de montrer qu'on est là et de dénoncer d'autres choses qui se passent en France qui ne nous plaît pas en tant que jeunes, en tant que la future génération.
9: Pour nombre d'élèves comme Neva, cette manifestation sera une première. Alors depuis plusieurs jours, elle suit attentivement les préparatifs.
8: On est dans des groupes de discussion, on organise des assemblées générales pour se réunir. Les représentants de chaque lycée se retrouvent. On essaie de parler avec les principaux des lycées, etc. Et on fait des pancartes, on fait des banderoles. Oui, il y a une vraie préparation en fait pour ce genre de mobilisation.
9: Si la motivation est là, certains redoutent un dérapage de la manifestation, des cas de violence policière.
10: Je vais pas vous dire qu'on n'a pas peur. Hein. Enfin, on a peur. Quand on voit des flics, on est à l'affût, on fait attention.
9: Alors en plus de son mégaphone et de sa pancarte, Lina aura dans son sac une petite trousse de secours avec tout le nécessaire en cas de besoin. Sa mère lui a aussi donné quelques conseils.
10: Les règles de base, quoi. Quand tu vois que ça s'agit de trop, tu pars. Faut pas rester en retrait, faut pas rester seul. Tu prends pas de risque, mais tu montres que tu es présente, que tu te mobilises.
9: Des recommandations qui rassurent un peu Lina, mais ce qui la motive réellement, dit-elle, c'est de savoir que sa mère la soutient pleinement dans ses revendications.
12: Les élèves soutenus donc par les parents, soutenus aussi le plus souvent par les enseignants et les chefs d'établissement, comme Audrey Chanona, proviseur dans un lycée professionnel à Poitiers et secrétaire national du syndicat des personnels de direction de l'éducation nationale.
13: On comprend cette vision de vouloir se faire entendre, surtout quand c'est la première fois qu'on descend dans la rue. Ça peut évidemment s'entendre. Je vais leur répondre, faites aussi attention à vous, protégez-vous, parce que les manifestations que nous voyons aujourd'hui, autant elles expriment des revendications, autant elles atteignent des degrés de violence qui sont quasi incontrôlés. Donc nos jeunes, utilisez les moyens démocratiques pour vous exprimer, faites-le autant que vous le souhaitez, mais par contre en respectant les règles de la démocratie pleine et entière et sans blesser quiconque. On a vu un jeune dans un lycée professionnel qui a perdu une main. On peut pas arriver à des extrémités comme ça, c'est pas possible. C'est très compliqué pour nous. On ne sait pas trop comment le ministère va pouvoir réussir à répondre aux revendications et aux attentes des lycéens sans débloquer des moyens extrêmement conséquents. Donc on ne sait pas tellement comment va évoluer ce mouvement.
12: Voilà, le cas évoqué par cette proviseure de l'adolescent dont la main a été arrachée par une grenade de désencerclement fait toujours l'objet d'une enquête. Le procureur de Reims disait hier qu'on ne savait pas encore s'il avait ramassé cette grenade utilisée par les policiers ou si elle avait été lancée contre lui. On l'entendait il y a quelques instants dans le reportage, les lycéens ne vivent pas tous le même quotidien. Certains, notamment à Paris, disent manifester surtout par solidarité. C'est l'une des revendications d'ailleurs à Rambeng, plus d'égalité entre les établissements.
14: Tout à fait. Et parmi les revendications portant sur des moyens financiers supplémentaires, le recrutement de plus de professeurs ou une réforme de Parcoursup, entre autres, les lycéens dénoncent l'inégalité de traitement qui existe entre les établissements. Rappelons que les lycées sont financés par les régions et que les réalités sont très différentes de l'une à l'autre, autant sur le nombre d'établissements à financer que des dotations de l'État pour les faire fonctionner. Cela génère mécaniquement des inégalités d'éducation.
12: Et où est-ce qu'on observe le plus ces inégalités? mobilité?
14: Alors, entre des établissements des centres-villes et des établissements des quartiers populaires et de banlieues. C'est d'ailleurs dans le Val-de-Marne, à Créteil, en banlieue parisienne, qu'a démarré le mouvement lycéen le 17 septembre dernier. Claire Guéville s'en rend compte au quotidien. Elle est enseignante à Rouen, au nord-ouest de Paris, et secrétaire nationale du syndicat FSU, en charge des lycées.
15: Moi, j'enseigne dans un lycée de la banlieue rouennaise, qui est plutôt un lycée populaire. Nos dotations, elles ne sont pas du tout équivalentes à celles d'un grand lycée de centre-ville de Rouen. Nous avons des attachés de laboratoire. Il nous manque 3 postes, des postes non pourvus. Ce n'est pas quelque chose qu'on retrouve dans les autres établissements du centre-ville de Rouen. Très clairement, il y a des moyens différents donnés d'un établissement à l'autre. Et si on prend des zones extrêmement polarisées socialement comme Paris, des établissements parisiens bénéficiaient de davantage de dotations horaires par élève que en Seine-Saint-Denis.
14: Cette syndicaliste souligne que le mouvement est particulièrement suivi dans les lycées techniques, moins bien dotés que les lycées de filière générale, et pourtant, ils concentrent beaucoup plus de difficultés sociales.
12: Et l'une des conséquences, c'est un manque de professeurs.
14: Tout à fait, il s'explique ce manque par le fait que les enseignants postulent moins dans les lycées qui accueillent davantage de populations défavorisées. Dans ces établissements, on trouve surtout des contractuels, des enseignants peu expérimentés. Les professeurs agrégés choisissent, eux, les lycées des grandes villes. Alors Marius Ménil est co-secrétaire général de l'Union syndicale lycéenne, je vous propose de l'écouter.
16: Il y a une étude qui montre que quand on est lycéen ou lycéenne à Saint-Denis, sur l'ensemble de notre scolarité, on rate 1 an de cours. Donc après, vous nous parlez d'égalité des chances, mais elle n'existe pas dans ces conditions.
12: Alors face à la mobilisation des lycéens, le gouvernement a proposé quelques réponses. Le ministère de l'Éducation propose-t-il des solutions pour réduire cette question-là des inégalités territoriales?
14: Alors le terme d'inégalité territoriale n'apparaît pas, mais le ministère veut s'attaquer à l'une des conséquences de ces disparités, le manque d'enseignants. Les absences longues doivent faire l'objet d'un traitement prioritaire, peut-on lire dans le courrier de 4 pages, adressé par Sébastien Lecornu au ministre en fin de semaine dernière.
12: Et les différents candidats à la prochaine présidentielle en France en profite pour s'exprimer sur cette question-là.
14: Tout à fait. Effectivement, on a Raphaël Glucksmann qui estime que la République entretient cette inégalité dans l'enseignement en subventionnant les secteurs privés à hauteur de 10 milliards d'euros par an sans aucune condition de mixité sociale. Conséquence, on se retrouve avec un système à 2 vitesses entre le public et le privé où les enfants issus de territoires défavorisés sont très minoritaires. Pour remédier à ces inégalités entre lycées, Fabien Roussel, lui, autre candidat à la présidentielle, propose une augmentation des investissements dans l'enseignement public, notamment dans les zones prioritaires. Quant à la candidate du Rassemblement national, Marine Le Pen, elle prône une réforme des programmes pour mieux intégrer les valeurs républicaines.
12: Aram Beng, on continue de parler de ces revendications des lycéens et de la réponse des autorités avec votre invitée Alice Froussard. Aujourd'hui, vous recevez l'ancienne ministre Agnès Pannier-Runacher, députée Renaissance et co-responsable du programme de campagne de Gabriel Attal.
17: Bonjour Agnès Pannier-Runacher.
18: Bonjour.
17: Merci d'être avec nous sur RFI. Alors que les blocages et les manifestations se multiplient en France pour la journée de mobilisation lycéenne, un adolescent a perdu une main à Lens, un autre a perdu un œil. Il y a eu aussi des mâchoires fracturées, tous sont des mineurs. Comment peut-on en arriver là dans un pays démocratique lors d'une mobilisation lycéenne?
18: Vous savez, moi je suis une mère de 3 enfants, plus un quatrième qui est aujourd'hui en 6e, qui est celui de mon compagnon. Et la première chose que cela m'inspire, c'est de la désolation et de la tristesse, parce qu'on ne devrait pas exposer des lycéens à ce type de violence. Et j'appelle tous les adultes, parce que nous avons une responsabilité, à faire en sorte de revenir au calme et de ne pas mettre en danger, et de s'assurer que ces lycéens ne se mettent pas en danger dans le cadre de leur mobilisation. Et je ne suis pas dupe, effectivement, qu'il y a des éléments extérieurs qui soufflent sur les braises, des black blocs, qui mettent dans la main des lycéens des mortiers d'artifice. Et tout
17: mais
18: ça
17: quand,
18: est très dangereux. Et donc, il faut effectivement recadrer ça.
17: Mais quand on a 5060 gardes à vue en 2 semaines, dont 4400 mineurs, est-ce que vous trouvez ce chiffre normal pour une mobilisation lycéenne?
18: Non, je ne trouve pas ce chiffre normal. Vous savez, moi, j'ai manifesté lorsque j'étais lycéenne et on avait déjà des black blocs infiltrés. Et effectivement, il est essentiel de sécuriser les lycéens. Et c'est une responsabilité de parents, c'est une responsabilité d'adultes. Et j'appelle aussi tous ceux qui souffrent sur les braises à arrêter de mettre les lycéens dans cette situation. Personne n'est au-dessus de la loi. Pas plus ceux
17: mais
18: qui
17: même quand c'est la police,
18: de violence sur les violences policières que les policiers. Et vous savez qu'il y a des enquêtes de l'IGPN qui ont été lancées et qu'elles seront strictement faites parce que c'est une question de confiance entre nos lycéens et je dirais les représentants de l'État. Mais il ne faut pas que ces violences occultent le fond du sujet. Il faut qu'on parle des revendications des lycéens, parce que moi c'est ce qui m'inquiète aussi, c'est que il faut parler des revendications des lycéens. Ces revendications pour avoir un avenir et une éducation qui soit à la hauteur de leur ambition. On entend les notions d'inégalité entre établissements, votre reportage le montrait à l'instant. On a besoin de mettre plus de professeurs et de remplacer les professeurs et de rendre la carrière plus attractive pour les professeurs dans des lycées qui sont de la périphérie, qui sont moins recherchés aujourd'hui par les professeurs. Et c'est ce que nous portons avec Gabriel Attal. Il y a aussi toute la notion de locaux dignes, c'est-à-dire ça c'est une responsabilité, vous le savez, des régions. Et je salue les présidents de régions qui sont mobilisés pour améliorer les locaux, qui ont pris la mesure de ces difficultés. Et il y a les inquiétudes par rapport à l'avenir de nos jeunes face à l'intelligence artificielle, et nous avons des propositions sur ça, face à au dérèglement climatique, parce qu'il y a ça aussi.
17: Mais toutes ces revendications des lycéens, elles ne datent pas de la semaine dernière. En fait, la génération des lycéens qui est en ce moment dans les rues, ce sont ceux qui sont nés en 2010 lors du pic démographique, dont la scolarité dans le secondaire a été marquée par des milliers de suppressions de postes décidées justement par Emmanuel Macron. Alors qu'est-ce que vous voulez répondre à ces jeunes qui disent qu'ils n'ont pas les moyens? Est-ce que justement ça n'a pas été fait bien trop tard, cette feuille de route avec ces chantiers prioritaires?
18: Alors, je rappelle que Gabriel Attal est le Premier ministre qui a le plus augmenté les moyens de l'éducation nationale en 2024 de ces 15 dernières années. Il faut remettre les chiffres en perspective. Et ce dont nous parlent les lycéens...
17: Mais dans le secondaire public, on a quand même moins d'enseignants.
18: Ce dont nous parlent les lycéens, c'est un problème de remplacement. C'est-à-dire, ce sont des professeurs dont le budget existe, mais qui ne sont pas face aux élèves, parce que les établissements qui les emploient ne sont pas suffisamment attractifs pour retenir ces professeurs. Il faut nommer la réalité des sujets. Lorsque la personne de Rouen dit « il nous manque trois préparateurs » et il y en a dans centre-ville... Mais c'est ce que je vous dis. Là aussi, c'est Gabriel Attal qui a augmenté les salaires en début en démarrage de carrière. Ça n'était pas arrivé depuis des années. Vous saviez qu'il y avait le gel du point d'indice en redonnant de l'attractivité au début de carrière. Mais il faut continuer. Et aujourd'hui, un métier de professeur est un métier qui est sous-payé par rapport à la moyenne européenne. Il faut profiter du fait que nous avons une baisse de la démographie de nos élèves, pas pour faire des économies sur leur dos, mais justement pour réinjecter de l'argent, notamment dans la baisse du nombre d'élèves par classe et dans la revalorisation des salaires.
17: Mais dans le secondaire public, on a quand même moins d'enseignants qu'en 2008, alors qu'on a 250 000 élèves de plus. Alors, en 10 secondes, parce qu'on va être vraiment pris par le temps, est-ce que on parle vraiment du budget en ce moment, mais est-ce que vous êtes favorable à sanctuariser le budget de l'éducation nationale, même si ça signifie trouver des économies ailleurs?
18: Moi, je suis surtout favorable à ce qu'à partir de 2027, on ait une loi de programmation de l'éducation nationale avec le nombre d'enseignants, la trajectoire et les primes pour les enseignants pour qu'ils puissent aller dans les établissements qui ne sont pas les plus faciles, où on a besoin de professeurs expérimentés et qui restent dans la durée, et qu'on revalorise cette profession des professeurs. C'est une profession qui est essentielle pour notre pays, pour l'avenir des jeunes, et c'est ça aussi qui permettra de rétablir du respect respect de l'autorité dans les écoles et dans les lycées et les collèges et qui permettra d'augmenter le niveau.
17: Et finalement, on a encore un petit peu de temps, mais donc on parlait de ce budget 2027. On voit bien qu'une des principales critiques, ce sont ces efforts qui sont demandés aux gens qui sont les plus fragiles, aux malades, à ceux qui sont en location avec le gel des APL, aux retraités qui ont des revenus modestes. Pourquoi ce n'est pas au plus haut patrimoine ou aux plus riches, aux ultra riches, de faire un effort dans ce budget ?
18: Écoutez, nous, le budget, on le prend tel qu'il nous est présenté aujourd'hui par le gouvernement. Ressort de ce budget, c'est que des choix ont été faits. Moi, je pense qu'au moment où les salariés ont une baisse de salaire, il faut effectivement qu'il y ait une contribution. Probablement que les retraités n'aient pas une augmentation automatique de leur retraite quand ils sont à des niveaux de retraite élevés, par exemple. Et je partage votre point de vue. L'effort, il doit être juste. Il doit être le mieux réparti. Nous allons rentrer dans l'examen du budget. Il faut qu'on y voit un peu plus clair. Certains disent qu'il y a des augmentations d'impôts de l'ordre de 17 milliards d'euros. Y compris qui touche les plus aisés, d'autres disent le contraire. Donc moi, je veux rentrer vraiment dans la réalité des chiffres et que on ne s'envoie pas des fausses informations à la figure, comme malheureusement j'en ai entendu ces derniers jours. Nous, ce que nous voulons, c'est d'abord un budget, parce que c'est une question de stabilité pour la France et de stabilité des taux pour les Français. Lorsque vous voulez acheter un logement, l'augmentation des taux qui touche l'État, ça touche aussi votre crédit logement. Donc vous le voyez tout de suite passer et ça vous rend impossible votre projet d'achat de logement. Et puis, on sait que le budget sera corrigé en 2027 par celui qui gagnera la présidentielle. Donc je crois qu'il ne faut pas non plus surestimer l'importance de ce budget et qu'il faut se concentrer pour construire une trajectoire à 5 ans et une trajectoire qui permette de remettre plus de justice sociale, mais effectivement d'apporter des réponses à ce qui est devant nous, et notamment sur l'éducation, à mieux investir sur les jeunes, alors qu'on a beaucoup investi sur les plus âgés ces dernières années.
17: Et on aura l'occasion d'en reparler. Merci Agnès Pannier-Runacher d'avoir répondu aux questions de RFI.
19: Agnès Pannier-Runacher, ancienne ministre, députée Renaissance et co-responsable du programme de campagne de Gabriel Attal.
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19: La presse française revient très largement sur cette mobilisation lycéenne. Mediapart nous parle d'une utilisation inédite et intensive de l'arme administrative contre le mouvement. Des arrêtés interdisant les manifestations aux abords de certains lycées et SEM dans une proportion inédite partout sur le territoire. Si quelques-uns ont été jugés illégaux, rappelle le site d'information, cette méthode illustre un usage de plus en plus massif de cet outil qui permet un large cadre répressif. Le Figaro nous parle d'un policier visé par une enquête disciplinaire après des propos racistes et sexistes lors d'un rassemblement lycéen à Perpignan dans le sud de la France. Il portait aussi un écusson reprenant une devise utilisée par certains courants d'extrême droite. La préfecture dit prendre le signalement très au sérieux. Et puis l'équipe nous parle diffusion du foot et gros sous. La filiale commerciale de la Ligue planche sur les contours d'un appel d'offres sur les droits de la Ligue 1. Le directeur de cette filiale a rencontré tous les acteurs du marché, Canal+, RMC Sport, Netflix, Amazon Prime Video notamment. Il va lancer une consultation sur les droits de la Ligue 1 pour les 5 prochaines saisons, avec tous les matchs dans un même package. Notre rencontre avec une personnalité du monde de la culture, le scénariste et réalisateur Aaron Sorkin. Après avoir exploré les couloirs du pouvoir, il revient à un sujet qu'il connaît bien, aux coulisses de la machine Facebook. Avec The Social Reckoning, il y raconte le combat de la lanceuse d'alerte Frances Haugen et il parle de son film à Elisabeth Le Carré.
20: Vous ne pouvez pas citer mon nom, tout ceci est confidentiel.
21: De qui voulez-vous parler ?
20: J'ai fait tourner des classifieurs sur des groupes politiques dont 30% du contenu coche plusieurs facteurs de risque.
21: Attendez, je comprends rien à ce que vous dites.
22: Bonjour Aaron Sorkin.
23: Bonjour.
22: The Social Reckoning arrive 16 ans après The Social Network, qui vous avait valu l'Oscar du meilleur scénario. Social Network, c'est la création de Facebook. The Social Reckoning, c'est la révélation de ses méfaits. Est-ce que c'était important de montrer le côté obscur de la force ?
1: Je n'avais pas l'intention de revenir sur le monde de Facebook. J'ai eu une panne d'inspiration qui a duré à peu près un an. Quelque chose d'épouvantable. Et puis un jour, quelqu'un m'a dit, est-ce que tu rencontrerais cette femme, Frances Haugen? À la première rencontre, honnêtement, je n'ai pas compris un mot de ce qu'elle me disait. Elle a un QI de 300. Elle est juste trop intelligente pour parler avec quelqu'un comme moi. Mais j'ai continué à la voir et puis j'ai vu Jeff Horvitz, le journaliste du Wall Street Journal. J'ai lu leur livre et au bout d'un an, je demande à Jeff, mais quelle était la motivation de Frances? Qu'est-ce qui s'est passé? Un jour, elle est ingénieure chez Facebook et le lendemain, elle est lanceuse d'alerte. C'est quoi le truc? Et c'est là qu'il m'a dit qu'elle avait une amie qui a été radicalisée par Facebook. C'est là que j'ai trouvé l'idée du film.
22: Aaron Sorkin, est-ce que vous êtes un utilisateur de Facebook et est-ce que vous avez vu peu à peu le réseau changer ces dernières années?
1: I am ashamed to say that I hadn't. J'ai honte de le dire, mais je ne vais pas sur les réseaux sociaux. J'ai eu un compte Facebook au moment où j'écrivais The Social Network et un compte pendant que j'écrivais ce nouveau film. C'est là que j'ai vu à quel point Facebook avait changé, comment Facebook avait façonné le monde ces dernières années et les États-Unis en particulier.
22: De toutes les charges portées sur Facebook, la santé mentale des adolescents, l'utilisation par les cartels et les mafias, vous vous centrez sur les attaques contre la démocratie. Par exemple, en filmant l'attaque du 6 janvier 2021 contre le Capitole, est-ce que vous saviez dès le départ que ce serait un film très politique?
1: La chose la plus importante pour moi, c'est que le film soit divertissant. Après, j'espère qu'il y aura une discussion. J'espère que les gens se demanderont pourquoi il n'y a pas de loi. Pourquoi Facebook est autorisé à publier des contenus politiques, tous les contenus politiques, y compris des mensonges, en exerçant zéro contrôle. J'espère que les gens se demanderont, est-ce que je passe trop de temps sur Facebook? Est-ce que c'est vraiment là que je dois aller chercher l'info? Est-ce que ce n'est pas plutôt juste un moyen de reprendre contact avec mes copains de lycée? Il y a quelques semaines, Facebook, enfin Meta, a accepté de verser 18 milliards de dollars pour clore un procès concernant l'addiction des mineurs aux réseaux sociaux. J'espère que les gens ne pensent pas, ah super, enfin le problème réglé. Parce que 18 milliards de dollars, c'est ce qu'ils gagnent en 9 jours. Pour eux, c'est un confetti.
22: The Social Reckoning a été tourné à Vancouver sous le titre de travail Goliath. Est-ce que c'est facile aujourd'hui de financer et de tourner un film pareil aux États-Unis?
1: On l'a appelé Goliath pour des raisons de sécurité. Le studio, Sony, a reçu une lettre de Meta demandant à lire le scénario. Évidemment, on ne l'a pas fait. Je n'ai pas lu cette lettre, mais je ne pense pas qu'elle disait « Bonne chance et tous nos vœux pour le film ».
22: Aaron Sorkin, merci beaucoup.
1: Merci beaucoup.
19: Aaron Sorkin, dont le nouveau film donc The Social Reckoning sort demain dans les salles de cinéma en France. Il était avec Elisabeth Le Quéré. Vous restez avec nous sur RFI dans un peu plus d'une demi-heure, un petit coup d'œil au programme. Ce sera Afrique Midi avec Nicolas Sûr et vous nous parlerez tout à l'heure de ce premier cas d'Ebola au Kenya.
3: Oui, premier cas mortel qui plus est. Un Kenyan a succombé à la fièvre hémorragique dans un hôpital de Nairobi. Il était tombé malade en RDC. Où il vivait depuis 7 ans. Et puis s'agit-il d'une opération de reconquête? Un convoi de l'armée malienne est parti ce matin en direction de Kidal. Des renforts de l'armée avaient été envoyés ce week-end dans le nord malien.
19: À tout à l'heure Nicolas, on vous retrouve dans un peu plus d'une demi-heure et tout de suite on va écouter de la musique.

0: Le phénomène Always, c'est votre choix musical aujourd'hui, José Marinho. Bonjour.
1: Bonjour Anne, bonjour à tous.
0: Un groupe canadien au succès qui ne se dément pas, qui n'arrête pas de tourner partout dans le monde. En concert demain à Pékin, par exemple, en Chine, et c'est déjà complet.
1: Près de 300 concerts en 3 ans, 100 nouvel album à défendre, franchement, chapeau. Tout commence à Toronto en 2011, entre 5 copains de lycée. Au centre, Molly Rankin, petite blonde d'une trentaine d'années, voix claire, on l'entend, guitare nerveuse, plume en or. Elle est la fille de John Rankin, célèbre figure du folk canadien, fauchée par un accident de la route quand elle avait 12 ans. Ce drame, bien évidemment, lui laisse une cicatrice. À vie.
0: Et pourtant, il n'y a pas de pathos dans sa musique.
1: Aucun, on attendait plutôt de la noirceur, elle nous sert du soleil. Ses chansons caressent, réparent et au fond, font du bien au cœur. Ses 3 albums publiés entre 2014 et 2022 ont été salués par la critique internationale grâce à un tchac-tchac-poum métronomique, tendu comme un fil hérité des années 70, allié à des breaks redoutables. Mais l'efficacité n'écrase pas l'écriture ciselée comme un bijou et la lumière ne chasse jamais la mélancolie, elle reste tapie derrière chaque refrain, en témoigne ce titre imparable.

0: Cette chanson, Archie Marry Me, c'est le tube qui a lancé Always en 2014.
1: Il s'agit d'une demande en mariage, mise en musique, le générique rêvé de l'amour éternel. En 2018, le groupe de Toronto décroche le prix Juno de l'album alternatif au Canada et enchaîne des grands festivals de Glastonbury au Royaume-Uni, à Coachella aux États-Unis.
0: Les Juno, les grandes scènes, voilà, le succès est là, mais côté style, c'est quoi exactement Always?
1: Molly Rankin le dit elle-même, la musique d'Always est née sous les auspices de Bonne Fée.
2: On a beaucoup écouté les rockers allemands de Murky Moon, les Irlandais de The Adventures ou la pop intemporelle de la Française, Françoise Hardy. Ça nous a façonné. Notre musique, c'est ce mélange-là. L'utopie des années 70 qui rencontre les riffs de guitare de notre époque et qui reflète le chaos du monde. Et parfois on crie. Mais surtout, je chante l'amour et les émotions. Alors j'invente des petites histoires dans ma tête pour ensuite défendre mes idées dans nos albums et sur scène, parce que je rêve d'une vie meilleure, plus spirituelle. On en a tous besoin et j'y crois.

0: Et pour son dernier album, Blue Rave, Always fait appel à un grand producteur, Sean Everett.
1: Oui, et n'importe lequel, le producteur canadien Sean Everett a déjà remporté 6 Grammy Awards pour les albums de Killers, d'Alabama Shake, de Beck ou encore de Julian Casablancas, le chanteur des Strokes. Avec les Canadiens, il injecte un peu d'acide rock dans la dream pop du quintet. Le résultat magnétise, croyez-moi, entre gourmandises irrésistibles et bonbons au poivre.
0: José Marinho, votre choix donc, Always, les Canadiens qui seront en concert, on l'a dit, demain à Pékin, si jamais vous avez la chance d'être là-bas. De toute façon, c'est complet. Mais nous, on va les écouter encore un petit peu. Restez sur RFI.

0: Derjenige, ach, ich brauche eigentlich nichts, mein Lager ist voll. Dann sagt Sebastiano, na komm, du weißt doch, ich fahre jetzt nicht umsonst zu dir. Ich habe einen guten Wein, ich habe gutes Mehl, kauf mir doch was ab. Und dann lässt sich das Gegenüber doch hinreißen. Und für uns ist das schon quasi die modernere Art, hier entsprechend Schutzgelder zu erpressen.
1: Schutzgelderpressung, der Klassiker. Und die ersten Leidtragenden sind mal wieder andere Italiener. Denn so läuft es in der Regel, dass Landsleute bedroht und eingeschüchtert werden. Sie sind die Ersten, die die Macht der italienischen organisierten Kriminalität in Deutschland unmittelbar spüren.
0: Manche haben sich auch wirklich dagegen gewehrt oder versucht zu argumentieren, aber Sebastiano G. war in seiner Gesprächsführung und in seiner Überzeugungsart sehr geschickt.
1: Und Staatsanwalt Roth hat uns auch gesagt, wie geschickt.
2: In einem Fall haben wir mitbekommen, dass ein Restaurantbesitzer doch darauf hinwies, dass das A zu teuer und B nicht gut genug sei. Und auf der anderen Seite kam dann das Bemerken, du weißt aber schon, dass wir aus San Luca sind.
1: In Italien ist genau das übrigens Teil des Anti-Mafia-Gesetzes. Also, Mafioso ist, wer alleine durch eine abstrakte Drohkulisse anderen seinen Willen aufzwingen kann. Und auch hier wieder. Eine Drohkulisse, die ja bei gar niemandem außer bei Italienern, wahrscheinlich sogar nur bei Kalabresen, wirklich verfangen kann. Denn welcher deutsche Rainer weiß denn, wo San Luca liegt und dass es eine Drohung ist, wenn jemand diesen Namen fallen lässt?
3: Aber die eigenen Landsleute charmant zu erpressen, das war Baccetto nicht genug. Er musste Geld in die Kasse bringen und zwar richtig. Also optimierte Familie G. das System. Wie genau, erklärt uns Staatsanwalt Roth Schritt für Schritt. Erstens.
2: Die Herrschaften haben sich Strohmänner geholt, Leute aus Italien, die hier einen Lebensmittelhandel formal betrieben haben.
3: Die Ware ging aber immer an Familie G.
2: Diese Strohmänner haben bezahlt und dann hat man auf einmal 3, 4 ganz große Lieferungen bestellt, die kamen und man hat nicht mehr bezahlt. Die Strohmänner haben Insolvenz angemeldet und verschwanden nach Italien.
3: So weit, so alltäglich. Manche Unternehmen gehen halt mal pleite.
2: Aber dass sie systematisch einen Strohmann nach dem anderen geholt haben und dann waren Kreditbetrügereien von mal 500.000 Euro, mal 600.000 Euro, mal 750.000 begangen haben, ist so ein zweites, das hat man so mitgenommen. Das ist ein zweites Standbein, das sie bei uns betrieben haben.
3: Die gleiche Masche immer wieder. Mit immer neuen Strohmännern, immer neuen Firmennamen. Und das funktioniert, weil die Hersteller in Italien ja auch nicht ahnen können, dass immer dieselben dahinter stecken. Wir haben also erstens den systematischen Insolvenzbetrug. Zweitens, die Ware, die jetzt ergaunert in der Lagerhalle in Sailfingen liegt, die wird an die Gastronomen weiterverkauft. Aber schwarz, also ohne Steuern zu zahlen.
2: Die haben eben beliefert in ganz Deutschland Restaurants und haben das eben systematisch mit Schwarzlieferungen gemacht, mit Schwarzzahlungen. Und irgendwann sagt einer unserer Protagonisten, als wir mithören können, da mache ich auch 2 Millionen im Jahr einfach mal so. Das ist scheinbar wenig, aber es passiert halt einfach noch nebenher.
3: 2 Millionen?
1: Pro Jahr.
3: Und damit immer noch nicht genug. Denn drittens, als krönenden Abschluss hat sich Familie G. die Lebensmittellieferungen auch noch versichern lassen, hat dann die Ware als verloren gemeldet und die Versicherungsleistung kassiert.
1: Kitsching.
3: Insolvenzbetrug mit Hilfe von Strohmännern, Schwarzverkäufe ohne die Umsatzsteuer zu zahlen und Aufzwingen von Lebensmitteln, um die Verkäufe anzukurbeln. Und schließlich noch Versicherungsbetrug. Wie eine Zitrone bis auf den letzten Tropfen ausgequetscht. So haben Baccetto und seine Familie alles aus dem Lebensmittelhandel rausgeholt, was an kriminellen Möglichkeiten rauszuholen war. Und selbst den Ermittlern war das zunächst gar nicht bewusst.
2: Und das war eine Form der Betätigung, die auch die italienischen Kollegen nicht im Blick hatten, die wir vorher nicht im Blick hatten, aber die uns die Beschäftigung 3 Jahre mit den Herrschaften uns sehr deutlich gemacht hat, dass diese beiden Deliktsformen aber systematisch ein Standbein der italienischen organisierten Kriminalität sind. Das ist ein Produkt unserer Ermittlung.
3: Da klingt er richtig stolz. Zu Recht, muss man sagen. Roth hat sich hier im Aufbau der Ermittlungen, nämlich an dem Aufbau einer italienischen Anti-Mafia-Behörde, orientiert. Heißt, da sitzen alle relevanten Ermittler unter einem Dach und bearbeiten den gleichen Fall. Also Finanzermittler, Polizei und Staatsanwaltschaft. Und so war es auch in Deutschland. Polizei Friedrichshafen, Staatsanwaltschaft Konstanz und die Steuerfahnder in Ulm. Roth lag mit seiner Strategie richtig und hat einen echten Mehrwert für die deutschen und italienischen Kollegen geschaffen.
1: Hans-Jörg Roth wählt jedes seiner Worte sorgfältig. Wir sitzen ihm gegenüber. Wenn ihm was wichtig ist, stützt er sich mit seinen Unterarmen auf den Konferenztisch, beugt sich vor und spricht noch ein bisschen leiser, ganz so, als würde er uns gerade Geheimnisse erzählen. Den Nachnamen der Familie sagt er nie. Stattdessen bevorzugt er die Herrschaften oder Herren. Genau über diese Herren wissen wir ja schon. Mitglieder der Drangheta haben sich in den Ferienorten Überlingen und Baden-Baden niedergelassen und dort wirtschaftliche Aktivitäten aufgebaut, insbesondere Restaurants namens Paganini. Ihr erinnert euch, das sagt der damalige Leiter der nationalen Antimafia-Behörde in Rom auf der Pressekonferenz am Tag der Razzia. Und der lässt keinen Zweifel dran, dass er davon ausgeht, dass man es hier mit der Mafia zu tun hat, auch am Bodensee. Aber wie genau die Gs nach Ansicht der Ermittler organisiert waren, ist uns doch nicht ganz klar.
2: Es ist eine Gruppe von 4 Brüdern, 3 in Italien tätig, einer bei uns als der Statthalter.
1: 4 Brüder, einer davon der Statthalter Bacchetto. Historisch gesehen ist ein Statthalter eine Person, die eine Organisation in einer bestimmten Region vertritt. Also in unserem Fall eben am Bodensee. Gemeinsam mit seinen 3 Brüdern soll Bacchetto den Kern des Familienclans bilden. Die Drangheta ist generell eine sehr familiär geprägte Mafia. Über 2-3 Ecken sind die Mitglieder einer Gruppe eigentlich immer miteinander verwandt oder verschwägert. Auch hier am Bodensee haben wir es ja nicht mit einer Bande zu tun, die sich irgendwo gefunden hat, sondern mit 4 Brüdern als Kern des Clans. Also eigentlich genau so, wie ich es von der Drangheta kenne.
2: Das ist die Art dieser Krimi. Es ist die Familie als kriminelle Einheit. Auch etwas, was unserem Denken völlig fremd ist. Dass das Onkel, Cousin, Bruder, Angeheirateter, Verwandter sind, die da gemeinsam agieren. Eine Vorstellung, die uns einfach fremd ist.
1: Für Roth ist es ein ziemliches Kaliber innerhalb der organisierten Kriminalität, mit der er es hier an seinem Bodensee zu tun hat.
2: Die Herren haben ganz oben mitgespielt.
1: Familie G. ganz oben mitgespielt. Also haben wir mal zusammengesucht, was wir über die 4 so finden konnten und versuchen einmal zu skizzieren. Los geht's beim Ältesten. Bitteschön, Stefan.
3: Domenico G.
4: Jahrgang
3: 1963.
4: Spitzname
3: Miku Stendato, der Zahnlose.
4: Wohnort
3: San Luca. Der Zahnlose. Domenico ist der älteste der 4 Brüder. Und wenn wir mal von den archaischen Gepflogenheiten in so einer kalabrischen Familie ausgehen, kommt ihm damit eine besondere Rolle zu. Gibt es Streit, hat er das letzte Wort. Stehen schwierige Verhandlungen an, ist er persönlich dabei. Ein Zeuge beschreibt ihn in den Ermittlungsakten als kräftig, korpulent, nicht besonders groß, mit grauen Haaren. Und erzählt weiter, dass Domenico in der Lage war, ihn alleine durch ein beiläufiges Zuzwinkern einzuschüchtern. Und sein eigener Bruder sagt über ihn, sein Wort ist Gesetz. Sein Spitzname bedeutet übersetzt Miku der Zahnlose. Ob ihm wirklich ein paar Zähne fehlen oder er vielleicht nur eine markante Zahnlücke hat, konnten wir leider nicht persönlich überprüfen.
1: Francesco G.
4: Jahrgang
1: 1966.
4: Spitzname
1: Police, der Daumen.
4: Wohnort
1: San Luca. Der Daumen. Francescos Spitzname hat uns kurz verwirrt. Wieso der Daumen? Aber praktischerweise erklärt sein Bruder in einer der abgehörten Unterhaltungen, wir nennen ihn Police, den Daumen, weil er so klein und schmächtig ist. Mein Onkel hat einmal, als er völlig durchnässt vom Regen war, zu ihm gesagt, Mensch, du siehst ja aus wie ein Däumling. Und seitdem nennen wir ihn Däumling, also Policino. Genau wie die Märchenfigur, die besonders klein ist, Daumen groß eben, aber trotzdem tapfer und schlau. Ich vermute mal, über die Jahre wurde aus dem Däumling dann der Daumen, von Policino zu Police. Francesco ist innerhalb der Familie das, was Ermittler den Contabile nennen, den Buchhalter. Er verwaltet die gemeinsame Familienkasse, die Cassa Comune.
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6: 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C'est l'heure d'Afrique Midi. Bonjour Nicolas Sûr.
7: Bonjour Anne Kantner, bonjour à toutes et à tous. Un premier cas d'Ebola au Kenya, premier cas mortel. Un Kenyan a succombé à la fièvre hémorragique dans un hôpital de Nairobi. Il était tombé malade en RDC où il vivait depuis 7 ans. S'agit-il d'une opération de reconquête? Un convoi de l'armée malienne a quitté ce matin le camp d'Anéfis en direction de Kidal. Des renforts avaient été envoyés ce week-end dans le nord du Mali. 250 tonnes de produits médicaux saisis entre 2020 et 2025 en Afrique centrale. Un trafic qui constitue une menace majeure pour la santé publique et la sécurité dans la région.
6: François Patuel, responsable de l'unité recherche et sensibilisation au bureau régional Afrique de l'Ouest et du Centre à l'ONUDC, l'Office des Nations Unies contre la drogue et le crime. Elle sera notre invitée tout à l'heure.
7: Et puis les sports du football, c'est un match amical qui devrait rester dans les mémoires. Les Guépards du Bénin affrontent ce soir l'Argentine à Buenos Aires. Ce sera le dernier match de Lionel Messi avant sa retraite internationale.
6: Le Kenya vient d'annoncer la mort d'un patient du virus Ebola. C'est le premier décès et la première infection liée à cette maladie dans le pays.
7: Il s'agit d'un Kenyan qui vivait en République démocratique du Congo. Il était arrivé souffrant à Nairobi le 3 octobre. C'est là qu'il a été testé positif au virus Ebola avant qu'il ne succombe hier soir. Ses funérailles doivent avoir lieu cet après-midi. Alban Thiroir, vous êtes en direct de Nairobi. Que sait-on de ce malade ?
8: Alors, d'après le ministre de la Santé du Kenya, Aden Duale, qui l'a annoncé lors d'une conférence de presse ce matin, le patient est donc un ressortissant kenyan qui habitait en RDC depuis 7 ans. C'est en RDC qu'il aurait commencé à se sentir malade il y a un mois, traité dans plusieurs hôpitaux du pays, avant de voyager par la route jusqu'à Kampala, la capitale ougandaise. De là, il a pris un avion jusqu'à Nairobi, où il est arrivé samedi dernier. Un proche est venu le récupérer, puis l'a conduit à l'hôpital de Nairobi, où il a été mis à l'isolement, présentant des symptômes de fièvre hémorragique. Il a été testé positif au virus Ebola et est décédé donc hier soir aux alentours de 23h30 heure locale. Auprès de RFI, le directeur général à la santé, un haut placé du ministère, a confirmé que le patient était un homme d'affaires de 40 ans qui avait voyagé dans l'est de la RDC et serait selon lui passé par Beni avant de traverser en Ouganda. Les autorités kenyanes ont annoncé avoir déjà identifié 28 proches du défunt et cherché à retracer les 23 passagers ainsi que les 4 membres de l'équipage de l'avion qui a conduit le malade à Nairobi. Ceux à risque seront placés en quarantaine pendant 21 jours. Le ministre de la Santé a appelé les Kenyans à ne pas paniquer. Tous les dispositifs sont en place pour limiter la propagation de la maladie, a-t-il martelé ce matin.
7: Alban Thiroir, correspondante de RFI à Nairobi. La France va débloquer 7 millions d'euros supplémentaires pour lutter contre cette épidémie d'Ebola. L'annonce a été faite ce matin à Paris à l'ouverture d'une conférence humanitaire par le ministre français des Affaires étrangères, Jean-Noël Barrot, qui était ce week-end à Bounia, en Ituri, l'épicentre de l'épidémie.
9: À Bounia, j'ai constaté que ce sont des scientifiques français et des humanitaires français qui sont en première ligne face à cette épidémie meurtrière. Leur courage est remarquable. Je suis allé leur annoncer que nous apporterons une aide supplémentaire de 7 millions d'euros, renforçant ainsi notre contribution qui atteindra 23 millions d'euros cette année. Pour prévenir une plus grande propagation de l'épidémie, nous continuerons avec l'Agence française de développement à soutenir l'Institut national de recherche biomédicale congolais. Avec les autorités congolaises, nous allons aussi développer un projet fondé sur l'action des ONG locales et internationales pour garantir l'accès à la justice pour les survivantes de violences sexuelles liées au conflit. Cette action s'inscrit plus largement dans le cadre de notre diplomatie féministe qui vise à protéger les femmes et les filles, elles qui sont souvent les victimes les plus durement affectées par les conflits et par les crises.
7: Le chef de la diplomatie française, Jean-Noël Barrot. Au Mali, un convoi militaire est en route pour Kidal. L'armée malienne avait renforcé ses positions à Anéfis et à Guélog pendant le week-end, laissant penser à une offensive pour reconquérir la ville de Kidal, dont les indépendantistes du FLA, les djihadistes du Jnim liés à Al-Qaïda s'étaient emparés en avril dernier. David Baché, l'armée n'a toujours pas affiché ses intentions. Mais c'est une importante colonne qui s'est mise en route ce matin.
10: Oui, environ 120 véhicules sont sortis d'Anéfis en milieu de matinée. À leur bord, des soldats maliens, des militaires russes, de l'Afrika Korps et des combattants du MSA et du Gatia, des groupes Touareg intégrés à l'armée malienne. L'état-major n'a communiqué aucune précision sur cette opération et sollicité par RFI n'a pas donné suite. Mais selon des cadres du FLA qui scrutent tous ces mouvements, les véhicules ont bien pris la direction de Kidal. La ville n'étant qu'à une centaine de kilomètres d'Anéfis, le convoi pourrait y parvenir avant la fin de la journée s'il ne change pas de direction et s'il ne rencontre pas d'opposition sur sa route. Or, plusieurs dirigeants politiques du mouvement indépendantiste laissent entendre que le FLA pourrait ne pas tenter d'empêcher l'armée d'atteindre Kidal. Pour le moment, on regarde où ils vont et ce qu'ils font, commente laconiquement un chef militaire indépendantiste. Nous avons une stratégie. Une reprise de la ville serait un symbole fort au crédit des autorités de transition qui avaient été humiliées par la défaite d'avril dernier.
11: Kidal, aujourd'hui, David, est pratiquement vide.
10: Oui, en 2023, ses habitants avaient majoritairement fui l'arrivée de l'armée malienne et du groupe Wagner. Chassés en avril dernier, les FAMA et leurs partenaires russes sont repartis avec ceux qui leur étaient loyaux. Depuis qu'elle est passée aux mains du FLA et du JNIM, la ville est régulièrement ciblée par des frappes aériennes de l'armée qui ont détruit de nombreux bâtiments. Depuis dimanche, ces frappes se sont intensifiées à Kidal et à Tinzawaten, près de la frontière algérienne. L'armée revendique de nombreux terroristes neutralisés. Le FLA dénonce des frappes aveugles contre des cibles civiles.
6: Au Sénégal, une réunion avec les créanciers extérieurs du pays pour parler de la dette et de la manière de la restructurer pour qu'elle pèse moins sur le budget.
11: C'est l'objectif d'une première rencontre en virtuel avec tous ceux qui ont prêté des euros ou des dollars au Sénégal. Dakar se débat avec un endettement record, 130% de son PIB, et souhaite, comme la Tanzanie ou le Tchad, renégocier sa dette extérieure. Léa Lisa Westerhoff, qui est attendue à ces entretiens distanciels?
12: Il y a d'abord la Chine, le premier bailleur bilatéral du Sénégal. Pékin détient 8% environ de la dette extérieure du pays. Vient ensuite la France, puis l'Inde, le Royaume-Uni et le Japon. Tous ont prêté de l'argent au Sénégal et devraient assister à cette rencontre en ligne. Les bailleurs bilatéraux sont connus. Par contre, auprès de combien exactement de banques commerciales étrangères ou de fonds d'investissement le Sénégal s'est-il endetté? Cette première réunion va servir à prendre contact et y voir plus clair sur le nombre de bailleurs avec lesquels Dakar devra négocier.
11: Et voir plus clair aussi sur la santé financière du Sénégal.
12: C'est l'idée. Dakar est censé présenter à ses bailleurs la réalité de sa situation économique et financière, tenir un langage de vérité en quelque sorte, à l'inverse de ce qui a été affiché dans l'opinion publique ces dernières semaines, où Dakar s'est montré plutôt optimiste sur ses capacités à honorer ses remboursements. Aujourd'hui, les autorités ont tout intérêt à dire à quel point la dette n'est plus soutenable et le défaut de paiement imminent pour négocier des conditions de remboursement les plus favorables possibles, car c'est bien une négociation qui commence aujourd'hui pour restructurer, réaménager la dette du Sénégal et la rendre viable de nouveau. Condition sine qua non pour décrocher le prêt de 2,2 milliards de dollars pour lequel le FMI a donné son accord de principe le 1er septembre.
11: Léa Lisa Westerhoff en direct de Dakar. À la veille de ces assemblées annuelles qui se tiennent cette année à Bangkok, comme celle du Fonds monétaire international, la Banque mondiale publie ce mardi son état des lieux de l'économie du continent africain. Malgré les chocs à répétition qui ont été enregistrés, d'Ebola à la crise des carburants en passant par la guerre au Soudan. La croissance en Afrique est pourtant évaluée en hausse. Elle devrait atteindre 4,3% en 2026, Charlotte Cosset.
13: Ce sont trois pays sur quatre qui ont vu leur croissance accélérer plus vite que prévu. Une bonne nouvelle qui s'explique par différents facteurs. Andrew Dabalane, économiste en chef pour l'Afrique de la Banque mondiale.
14: La situation macroéconomique semble avoir soutenu la consommation et la croissance locale. Dans de nombreux pays, on observe une reprise dans le secteur agricole. On constate également une forte demande de matières premières comme l'or et les minerais de transition. Et puis, nous commençons à voir que de nombreux pays qui ont mené d'importantes réformes, tant structurelles que budgétaires, parviennent peu à peu à stabiliser leur économie.
13: Autre bonne nouvelle, la dette des États qui se stabilise autour de 57% du PIB. Cependant, le service de la dette, c'est-à-dire le coût des emprunts, lui augmente.
14: Cela pose de nombreux défis à ces pays. Tout d'abord, pour trouver suffisamment de ressources à consacrer à l'éducation, à la santé, à l'eau, à l'énergie, à tous les types d'investissements nécessaires pour soutenir la croissance, mais aussi pour faire face à la multiplicité des chocs qui s'accumulent.
13: L'institution alerte notamment sur la prolongation du conflit au Moyen-Orient qui pourrait encore aggraver la crise de l'énergie et des engrais. Le phénomène El Niño risque également de perturber fortement les activités économiques du continent.
11: Trois jours de deuil national au Nigeria après la mort de 25 personnes dans l'accident d'un avion militaire dans l'état d'Ondo. Parti de la ville de Bénin, ce vol devait rallier Lagos. Il s'est écrasé à environ 200 km de l'arrivée. À Lagos, Harmonie Pondinaga.
15: Le bruit assourdissant de la chute de l'aéronef a surpris les habitants du village d'Ibokoda lundi matin. Oshé Amaa, un notable local, assure avoir vu des morceaux de corps éparpillés dans l'eau. « Nous avons immédiatement signalé la situation aux officiers de marine », poursuit-il. Dans un premier temps, ce sont les villageois à bord de pirogues qui s'enfoncent dans cette zone boisée et marécageuse pour tenter de localiser l'épave et les victimes. Puis les militaires d'une base navale voisine et les équipes de secours des agences gouvernementales prennent le relais, appuyés par un hélicoptère. La TR-42 transportait 5 membres d'équipage et 20 passagers selon la liste de victimes dévoilée par l'armée de l'air mardi matin. Et parmi eux, des civils, membres des familles des militaires. Aucun survivant n'a été retrouvé. Au Nigeria, les drapeaux resteront en berne pendant les 3 jours de deuil national décrétés par le président Bola Ahmed Tinubu. Celui-ci a évoqué un moment douloureux pour les forces armées et pour la nation tout entière. Alors que les recherches se poursuivent pour récupérer les victimes, le chef de l'État a demandé à l'armée de l'air d'enquêter afin de connaître les causes de l'accident. Harmonie Pondinaga, Lagos, RFI.
11: Il est 14h41 à Paris.
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11: Dans la deuxième partie d'Afrique Midi, c'est une conséquence qu'on n'attendait pas forcément de l'interdiction des sacs plastiques à usage unique en Guinée, la disparition des sachets d'eau qui permettaient aux plus modestes de consommer de l'eau potable. Et puis les sports du football, le Bénin rencontre ce soir l'Argentine en match amical à Buenos Aires, c'est la der de Messi sous le maillot de l'Albicéleste.
6: En Algérie, des condamnations à la peine de mort pour trafic de drogue.
11: C'est une première. Sofiane Amazian, la justice algérienne s'est appuyée sur la loi qui punit de nouveaux crimes de la peine capitale.
17: Mais si la condamnation à la peine de mort est effectivement possible dans une affaire de trafic de stupéfiants, en vertu de la loi 03-25 promulguée en juillet 2025, les poursuites, ici notamment pour atteinte à la sécurité nationale et à l'ordre public, font quant à elles directement écho au nouveau projet de loi qui élargit l'usage de la peine capitale. 9 individus parmi eux. L'accusé principal, âgé de seulement 22 ans, était poursuivi pour importation, transport, expédition et stockage de drogue dure dans le cadre d'une organisation criminelle, ainsi que pour des délits de contrebande, d'usurpation d'identité, mais également de blanchiment d'argent. L'affaire remonte à septembre 2025 quand la police de la ville de Msila, à 230 km au sud-est d'Alger, a saisi plus de 100 kilos de cocaïne et plus de 200 000 comprimés de prégabaline. 9 personnes ont été arrêtées, 3 étaient présentes ce lundi au tribunal d'Alger. Les 6 autres ont été condamnés par contumace. Si aucun trafiquant de drogue n'avait encore été condamné à la peine capitale, la demande de durcissement des peines par le président Abdelmadjid Tebboune à la fin de l'été a bien été entendue. Pour rappel, Nicolas, l'Algérie exerce un moratoire sur l'exécution de la peine de mort, moratoire depuis 1993.
11: En Éthiopie, 4 mois après les élections législatives, Abiy Ahmed a été réinvesti hier au poste de Premier ministre. Il entame donc un nouveau mandat de 5 ans alors que la guerre a repris le 23 septembre. Dans son discours devant les nouveaux élus, Abiy Ahmed a encore une fois défendu la nécessité pour l'Éthiopie de disposer d'un accès à la mer. Une sortie qui n'est pas anodine en plein regain de tension avec l'Érythrée. Addis Abeba, Marlène Panara.
18: La civilisation éthiopienne ne pouvant se réaliser sans accès à la mer, nous œuvrerons selon le principe du compromis pour garantir un port à l'Éthiopie. Devant les députés, Abiy Ahmed, tout juste investi, a une fois de plus martelé ce besoin vital selon lui pour l'Éthiopie d'accéder à la mer Rouge. Le pays en est privé depuis l'indépendance de l'Érythrée en 1993. Cette requête exacerbe les tensions entre Addis Abeba et Asmara, déjà délétères. Depuis le début de la guerre dans le nord du pays, dans la nuit du 22-23 septembre, l'Éthiopie accuse l'Érythrée de soutenir les rebelles du Tigré, faisant craindre un embrasement régional. Dans son discours, le Premier ministre a également indiqué vouloir développer une force de défense aérienne moderne et toujours prête. L'Éthiopie s'est munie de drones militaires en 2021 qui lui avaient permis à l'époque de reprendre l'avantage lors de la guerre au Tigré. Depuis, l'armée fédérale utilise régulièrement des drones dans les conflits qui l'opposent aux groupes armés. Ce week-end, une frappe a touché un camp de personnes déplacées à Adi Abeba, proche de la frontière érythréenne. D'après une source humanitaire interrogée par l'AFP, 8 personnes, dont un enfant, ont été tuées. Marlène Panara, Addis Abeba, RFI.
11: Depuis le 20 septembre, les sacs plastiques à usage unique sont interdits en Guinée-Conakry. Sont aussi concernés les petits sachets d'eau de 40 centilitres qui permettaient à l'essentiel de la population de boire une eau plutôt saine pour un prix modique, 500 francs guinéens, soit 5 centimes d'euros. Depuis l'entrée en vigueur de l'interdiction, les consommateurs qui en ont les moyens se sont rués sur les bouteilles, provoquant une explosion des prix et une pénurie. Les autres, eux,
7: s'inquiète de ne plus pouvoir boire d'eau potable. À Conakry, le reportage de notre correspondant Tanguy Billan.
19: L'eau a disparu de la plupart des boutiques de Conakry. Dans le quartier de Kipé, Mamadou Diallo fait le tour des petits commerces et perd patience.
20: Je venais maintenant au restaurant pour manger. Je demande de l'eau, on me dit non, il n'y a pas d'eau. Alors j'ai dit de ne pas me servir d'abord, je vais chercher de l'eau. Du coup, je suis sorti, j'ai fait au moins 5 boutiques alignées au niveau du carrefour de Kipé. Il n'y a pas d'eau. Alors je vais continuer jusqu'au niveau de l'essencerie, ou bien les essenceries qui sont là pour voir est-ce que je peux trouver de l'eau. Mais au cas où je ne trouve pas de l'eau, ça va être très difficile pour moi de manger. Ou bien je remplacerai par le jus, si ça aussi c'est disponible.
19: Devant une boutique, Ousmane Camara désespère. Le sachet d'eau était la seule source d'eau potable de ce jeune sans emploi.
21: Moi, je n'ai pas d'argent. J'achetais des petits sachets, ça m'arrangeait bien parce que ce n'était pas cher. Maintenant, il n'y a plus de sachets et je n'ai pas les moyens d'acheter des bouteilles. C'est trop cher pour moi. Donc, je suis obligé de boire de l'eau du robinet. Mais l'eau du robinet n'est pas saine. Je suis tombé malade, j'ai attrapé la diarrhée il y a quelques jours. J'ai dû aller à l'hôpital. Il faut que le gouvernement autorise de nouveau les sachets.
19: Un médecin dit craindre qu'à cette crise de l'accès à l'eau s'ajoute une crise sanitaire. Il s'alarme notamment pour les bébés et les plus fragiles pour qui une grave diarrhée peut causer la mort. L'Union pour la défense des consommateurs de Guinée appelle à un moratoire d'un an sur l'interdiction des sachets d'eau, le temps de trouver des alternatives viables. Tanguy Bihan, Conakry, RFI.
6: Les sports et du football, un rendez-vous historique pour le Bénin. Les Guépards sont en Argentine pour affronter ce soir l'Albi Céleste à Buenos Aires.
7: Un match amical qui sera aussi le tout dernier de Lionel Messi sous le maillon argentin avant qu'il ne prenne sa retraite internationale à 39 ans. Autant dire que la soirée sera spéciale pour tous les supporters de l'Argentine, mais elle l'est tout autant pour les Béninois. Le milieu de terrain des Guépards, Matteo Alinvi au micro de Théophile Aza.
22: Tout d'abord, c'est un très grand honneur pour nous de pouvoir affronter Lionel Messi en Argentine, dans le stade monumental pour son dernier match officiel avec l'Argentine. C'est un sentiment de fierté. Entre nous, c'est un sentiment de joie, de plaisir. On profite de chaque moment passé ensemble en Amérique du Sud. Hier soir, on a pu s'entraîner sur le centre d'entraînement de Boca Juniors à côté de la Bombonera. C'est un très bon entraînement dans de très bonnes conditions. Donc voilà, à quelques heures d'affronter l'Argentine, on profite de chaque instant et on sait que c'est une chance pour nous de représenter haut et fort les couleurs du Bénin.
7: Argentine-Bénin à Buenos Aires pour la der de Léo Messi, coup d'envoi à 23h en temps universel. Pour l'heure, il est 14h48 à Paris. Anne Fantner, les grands titres de ce mardi 6 octobre.
6: Plus de 260 000 lycéens dans les rues en France, manifestation dans plusieurs villes du pays pour réclamer toujours davantage de moyens, des établissements en bon état et des remplaçants pour les professeurs absents. Vous entendrez l'un des manifestants dans le prochain journal dans une dizaine de minutes. La guerre se poursuit au Yémen. Les rebelles houthis assurent tenir tous les territoires dont ils ont récemment pris le contrôle et ils revendiquent des tirs contre l'Arabie Saoudite. L'Arabie Saoudite qui soutient les forces gouvernementales dans leur contre-offensive, les combats et les bombardements ont fait plus de 270 morts au cours des dernières 24 heures. La guerre, elle se poursuit également en Ukraine et pour la première fois depuis le début du conflit, des filets anti-drones ont été installés sur un pont de la capitale, les ponts de Kiev visés à plusieurs reprises ces derniers jours. Le report des élections en Haïti, présidentielles et législatives, elles étaient prévues au mois de décembre prochain à partir du 13. Aucune nouvelle date n'a été annoncée par le Conseil électoral provisoire. On en parlera dans une dizaine de minutes, un peu plus, avec notre confrère, directeur de l'agence Alter Press. Et puis les futures élections, elles font débat en Inde à cause de la radiation de millions de personnes. Manifestation, nouvelle marche de protestation aujourd'hui contre la commission électorale qui a organisé donc ces radiations. Le chef de l'opposition en Inde a été brièvement interpellé à New Delhi au cours de cette marche. Avec plus de 250 tonnes de produits médicaux saisis entre 2020 et 2025 dans les pays de la CEMAC, la Communauté économique et monétaire de l'Afrique centrale, le trafic de produits médicaux constitue une menace majeure pour la santé publique, pour le développement et pour la sécurité. L'Office des Nations Unies contre la drogue et le crime, en partenariat avec l'OMS et la Commission de la CEMAC, y consacre un nouveau rapport dont nous parlons avec François Patuel. Il est responsable de l'unité recherche et sensibilisation au Bureau régional Afrique de l'Ouest et du Centre de l'ONUDC, cet Office des Nations Unies, et il est votre invité, Nicolas Sûr.
11: Bonjour François Patuel.
0: Bonjour.
11: Pour bien comprendre tout d'abord, de quoi parle-t-on quand on parle de trafic de produits médicaux? Il y a bien sûr des médicaments falsifiés, mais pas seulement.
0: Oui, eh bien le trafic de produits médicaux, c'est tous les produits médicaux qui quittent la chaîne d'approvisionnement licite. Donc ça peut être des produits médicaux, par exemple, qui sont fabriqués sans tenir compte des standards de qualité. Et dans ces cas-là, ça va être des médicaments, des produits médicaux falsifiés ou de qualité inférieure. Mais ça peut être aussi des produits médicaux qui sont importés sans respecter les formalités douanières ou les formalités d'importation des produits médicaux, notamment des autorisations de mise sur le marché. Et enfin, ça peut être des produits médicaux qui sont volés dans les stocks nationaux et qui peuvent être ensuite écoulés sur le marché informel. Donc, il y a une pluralité de produits et la dangerosité des produits est fonction de leur nature. Un produit falsifié, par exemple, va être plus dangereux et plus nocif pour la santé qu'un produit ou peut-être où la seule contrainte, c'est que la formalité douanière n'a pas été respectée.
11: Mais en Afrique centrale, le terreau est en quelque sorte favorable pour ce trafic car il y a beaucoup de maladies infectieuses et des difficultés d'accès aux soins et aux médicaments.
0: Exactement. Si on prend l'exemple de la République centrafricaine, il y a une population de 5,5 millions d'habitants. Et pour ces 5,5 millions d'habitants, il y a 30 à 35 pharmaciens, la plupart qui se trouvent à Bangui. Alors évidemment, si on a son enfant qui a une crise de paludisme ou une diarrhée, évidemment, on va se tourner vers le marché informel pour obtenir des médicaments. Et c'est dans ce marché informel qu'il y a un risque de contamination des produits avec des produits falsifiés qui circulent, des produits de qualité inférieure qui peuvent être très toxiques et qui peuvent causer des décès en Afrique centrale.
11: Quels sont les médicaments qui sont le plus objet de trafic ?
0: Il y a deux choses qui marquent le trafic de produits médicaux en Afrique centrale. C'est à la fois l'intensification du trafic. On est passé d'environ 5 tonnes de saisies dans les 6 pays de la CEMAC à 116 tonnes en 2024. Et au-delà de cette intensification, il y a aussi une plus grande diversité de produits qui circulent. On pense d'abord aux produits stupéfiants, comme les opioïdes pharmaceutiques, comme le tramadol, par exemple, qui sont régulièrement saisis. Mais au-delà des produits qui peuvent être détournés à des fins non thérapeutiques, il y a également des antibiotiques, des vaccins, des anticancéreux qui sont régulièrement saisis. En janvier 2024, par exemple, la République centrafricaine a saisi deux containers de 28 tonnes, pour un total de 28 tonnes, avec des antibiotiques, des seringues, des solvants. Et tout ça a été alimenté le marché illicite du produit médical en République centrafricaine.
11: En ce qui concerne les faux médicaments, où sont-ils produits et comment entrent-ils dans les pays de consommation ?
0: Alors, il y a des produits médicaux falsifiés de qualité inférieure qui sont importés. Alors, ça dépend un petit peu de la nature de la falsification. Dans certains cas, par exemple, ça peut être des produits périmés qui viennent d'Europe, qui sont ensuite repackagés au niveau local pour être vendus sur le secteur informel. Ça peut être des produits de qualité inférieure ou falsifiés qui viennent d'Asie du Sud et qui inondent un petit peu les marchés en Afrique centrale. Et enfin, il y a une production locale grandissante. Le Cameroun a par exemple démantelé un laboratoire clandestin à Mbouda, une ville près de Bafoussam, où on a retrouvé plusieurs centaines de kilos de produits médicaux qui étaient falsifiés avec des produits périmés qui étaient repackagés, mais aussi des ampoules par exemple vides, dans lequel les trafiquants ajoutaient simplement de l'eau avec du sucre et qui étaient destinés au marché local. On a retrouvé ces produits dans des marchés au Cameroun, mais aussi à l'exportation par le port de Douala.
11: Vous dites que le trafic de médicaments enrichit notamment les groupes armés actifs dans la région. D'abord, quels sont les groupes les plus actifs dans ce trafic en Afrique centrale et par quel mécanisme en tirent-ils profit ?
0: Alors déjà, le trafic de produits médicaux, il permet de faciliter l'accès aux produits médicaux, y compris aux produits psychotropes, à certains groupes armés. Quand on regarde par exemple le cas du nord du Nigeria, mais aussi le nord du Cameroun, il y a un grand nombre d'anciens combattants de Boko Haram. Il y a une étude qui a été faite qui relève que 17% des anciens combattants de Boko Haram déclarent avoir pris de manière régulière, lorsqu'ils étaient encore dans le groupe armé, des produits psychotropes, en particulier du tramadol. Donc déjà, le trafic facilite l'accès. La deuxième chose, c'est que, notamment en République centrafricaine, des groupes comme le Retour, Réclamation et Réhabilitation, le 3R, ou le groupe Unité pour la Paix, pillent des centres de santé et revendent ensuite sur les marchés informels les produits de leur pillage. Évidemment, ça permet de générer des revenus qui sont ensuite réinvestis pour leur opération. Donc, le trafic permet d'alimenter les groupes armés en produits médicaux, y compris en produits médicaux psychotropes, mais il permet également un financement de leurs opérations, notamment par le biais du pillage des centres de santé.
11: Dernière question, François Pétuel, le trafic de médicaments est très lucratif. Est-ce qu'on a un chiffre, une idée du montant de ce que ça représente?
0: Alors, on n'a pas d'estimation au niveau de toute la CEMAC, mais on sait qu'au Cameroun, par exemple, entre 2020 et 2024, les autorités de santé estimaient à 17 millions d'euros le montant, la valorisation des produits falsifiés qui étaient saisis. Donc ça, c'est uniquement ceux qui étaient saisis et ça représentait déjà 17 millions d'euros. Ces 17 millions d'euros, pour vous donner un ordre d'idée, c'est la moitié des importations licites sur la même période. Et c'est là où il y a un vrai impact économique également de ce trafic qui gêne l'émergence d'une industrie pharmaceutique locale forte en créant une situation de concurrence déloyale avec des trafiquants qui permettent de brader des produits qui sont de qualité inférieure où il n'y a eu aucun contrôle et une industrie régionale qui essaie de respecter les contrôles, de respecter les normes, mais évidemment qui se retrouve en concurrence avec des groupes criminels.
11: Merci François Pétuel. Cet entretien sera retrouvé sur le www.rfi.fr et sur nos applications rubrique invité, onglet invité d'Afrique Midi. Et on continue à présent notre série de reportages en Tanzanie. Le pays s'apprête à affronter El Niño, le phénomène climatique qui cette année s'annonce d'une intensité exceptionnelle. En Tanzanie, de fortes pluies sont prévues dès ce mois d'octobre. Elles devraient durer jusqu'à février prochain. Alors pour préparer au mieux la population, la Croix-Rouge locale a lancé plusieurs campagnes de prévention. À Morogoro, à l'ouest de Dar es Salaam, le reportage de notre correspondante Elodie Goulesque.
2: Dans le bureau local de la Croix-Rouge de Morogoro, ils sont une petite dizaine ce matin, veste rouge de bénévoles sur le dos et mégaphones en main. Franck Tegua, responsable du district pour l'association, leur explique le programme du jour, aller sur un marché pour prévenir des fortes pluies à venir causées par El Niño.
3: Ça, ce sont des affiches pour savoir comment se préparer avant l'arrivée des inondations prévues. Sur ce dessin, vous pouvez voir quelqu'un qui écoute la radio, car nous voulons que les gens reçoivent des informations justes et claires. Ici, on voit quelqu'un qui creuse un système d'évacuation. Comme ça, si El Niño arrive, l'eau pourra circuler.
2: Ces affiches seront placardées sur le marché de Mawenzi, au nord de la ville. À 9, ils rentrent dans deux bajaj, des véhicules à trois roues locaux. Une fois arrivés sur le marché, l'équipe explique sa venue au mégaphone.
4: Nous avons besoin de votre soutien pour nous préparer aux pluies à venir dues à El Niño.
2: Au milieu des stands de fruits et légumes ou d'énormes sacs de riz, une petite équipe de la Croix-Rouge passe le balai sur le sol terreux. Déoclès, 24 ans, fait partie des bénévoles ce jour-là.
23: Nous encourageons les gens à nettoyer autour de leurs stands, surtout ceux avec des produits périssables. Ça nous aide à réduire le risque d'épidémie pendant les pluies à venir.
2: Avec les fortes pluies, le risque de propagation de maladies comme le choléra augmente et la Croix-Rouge tente de sensibiliser à la propreté de l'environnement et au nettoyage des mains. Depuis son étal de plants de bananes posés à même le sol, Maria regarde les jeunes volontaires s'affairer autour d'elle.
24: C'est bien ce qu'ils font. Notre plus grande peur, c'est les maladies, car quand la saleté s'accumule et les pluies sont fortes, ça devient un gros problème.
2: El Niño devrait frapper la Tanzanie dès le mois d'octobre et durer jusqu'à février, une période bien plus longue que la saison des pluies habituelle en novembre. En 2024, le phénomène avait affecté plus de 200 000 personnes à travers le pays et fait au moins 155 morts. Elodie Goulesque, Morogoro, RFI.
11: Mais c'est à Morogoro que se termine cette demi-heure d'info africaine réalisée et préparée avec Laurent Chaffard, Benoît Raymond et Marion Lestel. Merci à eux et merci à vous de nous avoir suivis.
6: À demain, Nicolas Sûr. Restez avec nous sur RFI. Dans une minute, le rendez-vous d'Haïti et des Amériques ou bien une demi-heure d'information en full day si vous êtes en Afrique de l'Ouest ou en portugais si vous vous trouvez en Afrique lusophone.
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1: Um 15 Uhr mit Markus Westhoff. Zum ersten Mal in Deutschland stellt die AfD einen Landtagspräsidenten. Das Parlament von Sachsen-Anhalt hat den 35-jährigen Tobias Rausch im ersten Wahlgang in das Amt gewählt. Aus Magdeburg berichtet Jochen Müller.
8: Am Vormittag erhielt er 48 Stimmen. Das sind 4 Stimmen mehr, als AfD und das BSW zusammen haben. Von wem sie stammen, darüber kann nur spekuliert werden. Tobias Rausch ist 35 Jahre alt, gilt als eher gemäßigt und ist ein Vertrauter von Ulrich Siegmund. Vor dem Landtag haben sich etwa 500 Demonstranten eingefunden, um gegen Rechtsextremismus zu protestieren. Überall in der Innenstadt sind Polizeikräfte präsent.
1: Auf die Festnahme des früheren BND-Chefs Hanning wegen Spionageverdachts haben Geheimdienstexperten schockiert reagiert. Dem Spiegel sagte der grünen Politiker von Notz, das sei eine eisenharte und abgründige Geschichte, die schnell aufgeklärt werden müsse. Von Notz ist Mitglied im Bundestagsgremium zur Kontrolle der Nachrichtendienste. Der Gremiumsvorsitzende Heinrich Mann sagte dem Portal The Pioneer, man werde Geheimnisverrat nicht dulden. Die Arbeit mit geheimen Informationen sei eine Frage der nationalen Sicherheit und kein Bagatelldelikt. Die Bundesanwaltschaft wirft Hanning unter anderem versuchten Landesverrat und Spionagetätigkeit vor. Das Schienennetz in Deutschland soll verbessert werden. Das Bundesverkehrsministerium hat seine Pläne dafür bis 2030 vorgelegt. Nicht enthalten sind die sogenannten Generalsanierungen. Der erste Infraplan soll jährlich Schienenvorhaben in Deutschland bündeln und Zielvorgaben festlegen. Aus Berlin, Benjamin Großkopf.
9: Beispiel: bis 2030 sollen laut Infraplan 155 Gleiskilometer in Deutschland neu gebaut werden. Wird diese Kennzahl verfehlt, soll es Sanktionen geben. Welche das sind, wird nach Angaben des Bundesverkehrsministeriums gerade verhandelt. Ebenfalls ungeklärt bleibt auch nach Vorlage des Plans die Finanzierung. Denn bislang stehen auch langfristige Bahnprojekte unter dem Vorbehalt, was im jeweiligen Haushaltsjahr dann wirklich an Geld zur Verfügung steht. Hier arbeitet der Bund an einem Gesetz für einen Eisenbahninfrastrukturfonds, der dann über mehrere Jahre Finanzzusagen festlegt.
1: Deutsche Unternehmen haben ihre Investitionen im Ausland in den vergangenen 15 Jahren mehr als verdoppelt. Das hat eine Studie des Instituts der deutschen Wirtschaft ergeben. Zwischen 2010 und 2024 stiegen die Gesamtinvestitionen demnach auf fast 1,7 Billionen Euro. 38% davon sind in andere EU-Staaten geflossen, etwas mehr als ein Viertel in die USA. Die spanische Regierung hat erneut 2 Dekrete für mehr Mieterschutz beschlossen. Damit werden Zwangsräumungen wieder bis Ende 2030 untersagt und Mietverträge teilweise entfristet. Die Texte ähneln inhaltlich 2 Dekreten, die am Freitag im spanischen Parlament gescheitert sind. Ministerpräsident Sanchez hatte danach Neuwahlen ausgerufen für Ende November. Jetzt soll ein Notparlament über die neuen Mieterschutzdekrete entscheiden. Bei den Schülerprotesten in Frankreich ist es auch heute zu Ausschreitungen gekommen, unter anderem in Straßburg und Lyon. Die Polizei setzte Tränengas ein. Laut Schülergewerkschaft wurden rund 1800 Gymnasien blockiert oder geschlossen. Der Protest richtet sich unter anderem gegen Lehrermangel und einen schlechten Zustand von Schulgebäuden. Auch in Belgien sind Schülerproteste eskaliert. Nach Medienberichten wurden dabei allein in Lüttich gestern 22 Polizisten verletzt. An einer Grundschule erlitten 15 Schüler Verletzungen durch einen Feuerwerkskörper. Der Physiknobelpreis geht in diesem Jahr an den belgisch-amerikanischen Forscher Francis Holzen. Er wird für seine Arbeit am Ice Cube Observatorium am Südpol ausgezeichnet. Diese Art Fangnetz mitten im Eis sucht mit tausenden Sensoren nach winzigen Teilchen aus dem Weltall, den sogenannten Neutrinos. Die sind so schwer zu messen, dass sie fast ungehindert durch alles hindurchfliegen. Mit Ice Cube konnten besonders energiereiche Neutrinos aus dem All aufgespürt werden und Geheimnisse des Universums verständlicher machen. SWR Nachrichten, Redaktion Eva Zofko und Andrea Schindler.
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12: Mit Gerald Pinkenburg. Schönen guten Nachmittag. Heimesbach, so heißt das fiktive Dorf, in dem die Geschichte Die Lücken spielt. Geschrieben von Sheda Basyar, der Gewinnerin des Deutschen Buchpreises 2026. 500 Seiten ist das Werk, stark oder dick, je nachdem, wie man will. Eine ganze Reihe von Lebensgeschichten stehen da drin. In verschiedenen Epochen werden sie geschildert. Im Mittelpunkt dabei jüdische Familien, die von den Nazis vertrieben, deportiert und umgebracht wurden. Carsten Otte ist Literaturkritiker beim SWR, hier bei SWR Kultur. Und er hat natürlich das Buch gelesen und ist gerade auch in Frankfurt am Main. Er war selbstverständlich auch gestern bei der Preisverleihung mit dabei. Carsten, man hört ja die Kritiken, und wenn man die sich anhört, dann wird Sheda Basyar ja in höchsten Tönen gelobt. Ist für dich der Roman auch so eindrucksvoll?
13: Ja, zunächst einmal muss ich mit einem klaren Ja antworten. Und das hat vor allem auch etwas mit der literarischen Qualität zu tun. Es werden ja nicht nur die Geschichten von jüdischen Familien in diesem, du hast es gesagt, in diesem fiktiven Hunsrückdorf Heimesbach erzählt, sondern es geht auch um die Biografien der Täter, der Mitläufer, um ganz normale Leute, die möglicherweise weggeguckt haben. Und es geht darum, wie die Menschen in diesem kleinen Kaff dann auch in der Nachkriegszeit agiert haben, wie sie die Geschichten aus der Vergangenheit verdrängt haben. Und das Interessante ist nun, dass Sheda Basyar diese Geschichten kaleidoskopartig aufdröselt. Also wir lesen so kleine Erzählsplitter, und die werden gewisse so erzählt, dass sich dann ein Gesamtbild ergibt über ein ganzes Jahrhundert. Also was ich sagen will, auf literarischer Ebene und dann eben auch auf erzählerischer Ebene gibt es sehr vieles, was für dieses Buch spricht. Ich würde sogar sagen, es war das Stärkste auf der Shortlist des Deutschen Buchpreises und hat dann auch einigermaßen gerechtfertigterweise gewonnen. Aber es gibt vielleicht auch ein kleines Aber.
12: Mhm. Ich wollte gerade sagen, ihr habt ja Die Lücken auch in der SWR-Kultur-Bestenliste gerade besprochen. Da kam das Buch, ich sage mal in Anführungsstrichen, nur auf Platz 4. Wie fiel die Kritik denn damals da aus?
13: Also ich glaube, die anwesenden Kritikerinnen und Kritiker haben auch die Stärken. Das ist natürlich auch die Aufgabe der SWR-Bestenliste, die Stärken dieses Romans herausgestellt. Ich würde sagen, es hat natürlich auch, sagen wir mal, ein paar Längen. Es handelt sich um eine extrem fleißige Recherchearbeit. All diese Biografien und Geschichten sind historisch verbrieft. Es gibt schon einige Bücher über die Juden dieses Ortes. Und ich würde sagen, ich hätte hier an einer oder anderen Stelle das ein bisschen kürzer gehalten. Denn es gibt eine zweite Erzählebene, die mindestens so wichtig ist. Ich würde sagen, noch viel interessanter. Denn es wird hier auch die Jetztzeit erzählt, nämlich die Geschichte von zwei iranischen Familien, die als Flüchtlinge nach Deutschland kommen und dort in Heimesbach alias Hermeskeil einquartiert werden. Und das ist mit Sicherheit auch die Geschichte der Eltern der Autorin.
12: Hätte man vielleicht auch zwei Versionen draus machen können. Ja, vielleicht kommt ja noch was.
13: Ja, nee, das ist wirklich ein gutes Argument. Es sind zwei Romane in einem und dadurch erklären sich möglicherweise auch die 500 Seiten. Mich hätte tatsächlich diese zweite Seite, die ist nämlich viel, viel lebendiger, stärker interessiert. Ich hätte die eher in den Mittelpunkt gestellt, aber ich habe den Roman auch nicht gelesen. Insofern ist die Diskussion müßig.
12: Sheda Basyar bekommt jetzt als Buchpreisgewinnerin 25.000 Euro. Der Roman, der wird jetzt wahrscheinlich in den Buchhandlungen überall ganz vorne stehen. Aber wird der Roman auch weggehen wie warme Semmeln, oder hat sich da an diesem Hype um Buchpreis Träger auch was verändert?
13: Die Erfahrung der Vorjahre zeigt, dass Bücher, die ohnehin schon auf der Bestsellerliste stehen, also die Verkaufserfolge sind, durch so einen Preis nochmal einen Booster erleben. Und zwei der Bücher auf der Shortlist, der Roman von Dana Vohwinkel und der Roman von Sheda Basyar, stehen schon seit einigen Wochen auf vorderen Plätzen der Bestsellerlisten. Und deswegen glaube ich, dass hier wirklich nochmal Kasse zu machen ist. Und für den Buchmarkt ist das auch ganz entscheidend. Denn auch in dem ersten Halbjahr haben wir erfahren, dass die Zahlen rückläufig sind. Jedes Jahr, ich war jetzt seit über 25 Jahren auf die Buchmesse, seit vielen Jahren erleben wir jährlich ungefähr ein Minus von 1-4%. Also es lesen immer weniger Leute Bücher und die, die lesen, kaufen zwar noch mehr, aber es wird teurer, die Bücher werden teurer, weil das Papier teurer wird und so weiter. Das heißt, der Buchmarkt ist unter Druck. Trotzdem glaube ich, dass der Buchpreis hier gewissermaßen einen Schub bringen kann. Vor allem, weil jetzt ein Buch ausgewählt worden ist, was beim Publikum ohnehin ganz gut ankommt. Tatsache ist aber auch, dass der Buchpreis, so scheint mir, nicht mehr so eine Strahlkraft hat. Denn wenn man sich die Zahl der Einreichungen ansieht, dann gab es in den vergangenen Jahren deutlich mehr. Es haben sich mehr Verlage beteiligt. Es wurden mehr Romane eingereicht. Und das ist, glaube ich, auch schon ein Indiz dafür, dass es kriselt im Buchmarkt.
12: Carsten Otte, der Literaturkritiker von SWR Kultur.
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12: Tja, und es gibt ja mittlerweile auch einige, in Anführungsstrichen, Autoren, die lassen den Roman einfach von der KI schreiben. Ja, großes Problem, vor allen Dingen für die Verlage, das dann rauszufinden. Aber apropos KI, wir haben vorhin die KI von ChatGPT mal etwas gefragt. Hey, grüß dich.
14: Hey, schön dich zu hören. Du, was liegt dir heute so auf dem Herzen?
12: Ja, du, ich bin hier gerade in einem Radiostudio und soll den Satz des Pythagoras erklären. Und ich dachte mir, das kannst du viel besser, oder?
14: Na klar. Stell dir ein rechtwinkliges Dreieck vor, also eins mit einer hundertprozentig rechten Ecke. Der Satz des Pythagoras sagt, die Summe der Quadrate über den beiden kürzeren Seiten ist genauso groß wie das Quadrat über der langen Seite. Also in kurz, a Quadrat plus b Quadrat ist c Quadrat. Die schräge Seite heißt Hypotenuse und trägt das große Quadrat.
12: Ach, wunderbar, vielen Dank.
14: Das für dich. Bitte.
12: Tja, ja, so ist es mit der KI. Kann alles, weiß alles. Also tut zumindest so. Und so kommt es, dass künstliche Intelligenz inzwischen an wissenschaftlichen Studien sogar mitschreibt oder auch gleich ganze Manuskripte oder Dissertationen eben. Das macht Forschung schneller und gleichzeitig umfangreicher, setzt aber auch das Begutachtungssystem unter Druck. Fachleute warnen jetzt vor KI-generierten Manuskripten, gefälschten Studien und sogenannten Paper Mills, also Fabriken für Scheinwissenschaft. Heute befasst sich der Internationale Verband der Wissenschaft technischen und medizinischen Verlage in Frankfurt mit diesen Herausforderungen. Es soll darum gehen, wie das Vertrauen in wissenschaftliche Erkenntnisse mit Angesicht globaler Veränderungen gewahrt werden kann. Anja Braun aus der ARD-Wissenschaftsredaktion berichtet.
15: Wie verändert KI das Schreiben und Prüfen von wissenschaftlichen Studien? Das interessiert nicht nur die Wissenschaftlerinnen und Wissenschaftler selbst, sondern natürlich auch die Verlage, die die Forschungsergebnisse später publizieren. Bernd Pulverer ist Verlagsleiter bei EMBO, einer Organisation mit mehreren Open-Access-Journalen in den Lebenswissenschaften. Für ihn markiert künstliche Intelligenz eine klare Zäsur.
16: Eben sind wir jetzt in einem Zeitalter angekommen, wo generative KIs praktisch als Co-Forscher fungieren.
15: Künstliche Intelligenz als Mitforscherin. Sie durchforstet große Datensätze, erkennt Muster, die Menschen übersehen würden und hilft, neue Hypothesen zu formulieren. So unterstützt sie die Forschenden und dadurch steigt die Zahl der Veröffentlichungen. Die Geschwindigkeit von Forschung sei einfach dramatisch gestiegen, sagt Pulverer.
16: Es gibt viel mehr Arbeiten. Die Arbeiten selber sind aber auch viel, viel komplexer geworden. Und daher ist die Evaluierung extrem viel komplizierter geworden. Und wir müssen auf unserer Seite Prozesse einführen, die viel schneller sind, aber auch viel tiefer greifen können. Und da sind KIs natürlich sehr wichtig geworden.
15: Gleichzeitig gilt im Wissenschaftsbetrieb immer noch, wer viel publiziert, bekommt leichter Jobs und Fördermittel. Und mit künstlicher Intelligenz lassen sich heute tausende Studien automatisch generieren. Eigentlich soll das Peer Reviewing solche Fehlentwicklungen bremsen. Peer Review, das ist die Begutachtung von Studien durch Fachkolleginnen und Fachkollegen vor der Veröffentlichung. Doch auch die Gutachter stehen inzwischen sehr unter Druck. Dass sie nun selbst künstliche Intelligenz einsetzen, um bei der Flut an Manuskripten überhaupt hinterherzukommen, findet der Informatiker Ilya Kuznetsov von der Technischen Universität Graz schwierig.
17: Um diese Systeme zu entwickeln und verantwortlich zu nutzen, müssen wir imstande sein, die zu testen. Und dafür müssen wir definieren, was eigentlich ein gutes Peer Review ist. Und das ist manchmal schwierig.
15: Denn große Sprachmodelle funktionieren in der Informatik anders als in der Materialwissenschaft oder in den Sozialwissenschaften. Dazu kommt ein ethisches Problem. Künstliche Intelligenz bringt eigene Verzerrungen und Vorlieben mit. Wenn ein Modell zehntausende Gutachten beeinflusst, kann das ganze Forschungsfelder in eine bestimmte Richtung lenken, zum Beispiel hin zu gängigen Methoden und Mainstream-Themen und weg von ungewöhnlichem oder riskanter Grundlagenforschung. Auf der anderen Seite führt der vermehrte Einsatz von künstlicher Intelligenz als Unterstützung und Mitautorin dazu, dass nun häufiger im persönlichen Gespräch überprüft wird, wie viel der eigentliche Mensch als Autorin oder Autor zur wissenschaftlichen Forschung beigetragen hat.
16: Das ist auch ein ganz wichtiger Checkpoint jetzt, wo wir sehen können, ob der menschliche Autor wirklich kompetent ist, über seine eigenen Arbeiten zu sprechen in einem anderen Format.
15: So scheint beim wissenschaftlichen Publizieren gerade der Mensch als Autorin oder Autor wieder stärker in den Fokus zu rücken.
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12: Die schwere Dürre, die hat im Sommer nicht nur uns, sondern auch Tschechien getroffen. Flüsse sind ausgetrocknet, in den großen Stauseen sind die Pegelstände stark runtergegangen. Auch an der Lipno-Talsperre in Südböhmen. Die verliert weiterhin Wasser und ist zurzeit nur noch zur Hälfte gefüllt. Das ist die eine Seite. Jetzt kommen da aber auch Relikte aus längst

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1: Candice Mazot-Tomazic.
0: La colère des lycéens français à la une de cette édition. Des dizaines de milliers de manifestants dans les rues du pays pour réclamer plus de moyens pour l'éducation. Face à cette journée de mobilisation d'ampleur, le gouvernement annonce suspendre les cours en fin de semaine pour un temps de démocratie interne. Nous serons en direct du cortège parisien dans un instant. Au sommaire également, l'escalade qui se poursuit entre les forces gouvernementales du Yémen et les rebelles houthis. La milice pro-iranienne revendique de nouvelles frappes en Arabie Saoudite voisine, soutien des autorités yéménites. L'Allemagne pourrait être entraînée dans un conflit violent avec la Russie. On vous parlera aussi de cette alerte lancée par les renseignements de Berlin. Et puis du cinéma, The Social Reckoning, le nouveau film d'Aaron Sorkin sur les arcanes de la machine Facebook. Il sort en salle demain en France. Plusieurs dizaines de rassemblements de lycéens recensés depuis ce matin en France. Les élèves toujours mobilisés pour exprimer leur colère face à la dégradation de leurs conditions d'études. Trois semaines après le début du mouvement, les contestataires se sont réunis aujourd'hui pour une grande journée de mobilisation nationale, accompagnée de professeurs, mais aussi de parents d'élèves et de syndicats. Tous réclament plus de moyens pour leurs établissements. Baptiste Coulon, vous êtes en direct du cortège à Paris qui progresse pour l'instant sans débordement. Les lycéens et enseignants que vous rencontrez se disent peu convaincus par les réponses apportées jusqu'alors par l'exécutif pour tenter de calmer la colère sociale.
2: Oui, des lycéens pas convaincus par les dernières annonces, notamment l'ouverture hier d'une plateforme en ligne pour recueillir leurs revendications. 12 000 demandes déposées à ce jour d'après le ministre de l'Éducation nationale, mais certains l'associent au cahier de doléances mis en place après la crise des Gilets jaunes, une initiative restée sans lendemain. De fait, pas grand monde n'imagine le gouvernement faire des annonces tonitruantes pour l'Éducation nationale alors que les caisses de l'État sont vides. Pourtant, de l'argent, il y en a, estime Khalil, lycéen en classe de terminale.
3: Personnellement, j'espère que pour leur budget, déjà, ils iront chercher l'argent autre part que dans les classes moyennes, que dans les classes populaires. Ils iront le chercher là-haut, en fait, les gens qui ont pas mal de thunes. Hein. Je ne parle pas des gens qui gagnent 10 000 euros par mois, je parle des ultra-riches. Donc en fait, c'est plus possible, le gouvernement français ne peut plus s'en prendre aux classes moyennes.
2: Quelques mètres plus loin, Héloïse, professeure d'université, elle non plus n'imagine pas le gouvernement renverser la table à 6 mois de l'élection présidentielle. Si elle manifeste, dit-elle, c'est pour peser sur la campagne.
4: Si les pouvoirs publics et les futurs candidats d'un coup nous entendent, ce serait vraiment très bien. Ils sont aussi citoyens comme nous, mais ils vont nous représenter, donc oui, j'aimerais qu'ils nous entendent.
2: Dans le cortège, certains prétendants à l'Élysée sont là. C'est le cas de Marine Tondelier, patronne des écologistes. D'autres représentants politiques et syndicaux se sont joints aux lycéens. Aujourd'hui, tous se dirigent désormais vers la place de la Nation, le point de chute de la manifestation parisienne.
0: Baptiste Coulon, en direct du cortège parisien, avec les moyens techniques de Julien Boileau. Les syndicats recensent 260 000 manifestants en dehors de Paris, 86 000 d'après les chiffres du ministère de l'Intérieur pour cette journée de mobilisation. Une contestation qui s'invite dans l'arène politique. Depuis l'Assemblée nationale, le Premier ministre annonce la suspension des cours au lycée en fin de semaine pour organiser un temps de démocratie interne avec les élèves. Sébastien Lecornu qui accuse dans le même temps LFI de vouloir, je cite, bordéliser le pays et réfute le terme de violence policière malgré les nombreuses alertes d'ONG. 215 élèves ont été blessés depuis le début de la mobilisation selon le gouvernement. Le reste de l'actualité qui nous emmène au Yémen à présent, où les hostilités s'intensifient entre les Houthis et les forces gouvernementales soutenues par Riyad. D'après un décompte de nos confrères de l'agence France-Presse, plus de 270 membres des autorités et combattants rebelles ont été tués au cours des dernières 24 heures. Et ces derniers jours, les forces yéménites ont revendiqué des avancées autour du détroit stratégique d'Hormuz. C'est faux, répondent les Houthis de leur côté. Nicolas Feldman, la milice pro-iranienne, revendique dans le même temps de nouvelles frappes contre l'Arabie Saoudite.
5: Oui, frappe à l'aide de drones de missiles balistiques et de missiles de croisière. Les rebelles affirment avoir visé l'aéroport international de Riyad. Ce mardi, des habitants confirment à l'agence France-Presse des explosions entendues dans le nord de la capitale. Mais côté saoudien, silence radio, l'autorité générale de l'aviation concède seulement des frappes menées sur d'autres aéroports du sud du royaume. Elles auraient fait, selon Riyad, au moins 3 blessés légers. Alors difficile d'y voir clair dans ce conflit, tant chaque camp a affiche ses succès et minimise ses pertes. Ces derniers jours, les forces gouvernementales soutenues par l'Arabie Saoudite ont lancé une grande offensive. L'objectif, récupérer les territoires perdus en septembre. Les combats se concentrent sur les côtes de la mer Rouge et sur la ville de Taiz. Les troupes gouvernementales appuyées par des bombardements saoudiens affirment progresser sur plusieurs fronts, notamment dans cette zone très stratégique du détroit de Bab el-Mandeb. Affirmation démentie ce mardi par les Houthis qui assurent au contraire contrôler, je cite, parfaitement toutes leurs avancées sur le terrain.
0: Dossier suivi par Nicolas Feldman. Il n'y aura pas d'élection en Haïti le 13 décembre prochain. Les scrutins présidentiels et législatifs sont reportés. Un rendez-vous qui devait constituer la première étape du processus électoral dans le pays. Annonce des autorités locales ce mardi qui précise que le calendrier électoral sera rendu public dans les meilleurs délais. Haïti, qui n'a plus connu d'élection depuis 2016 maintenant, son dernier président assassiné en 2021, n'a pas été remplacé. C'est une première depuis la fin de la Seconde Guerre mondiale en Allemagne. L'extrême droite décroche officiellement la présidence d'un parlement régional. Il s'agit de la Saxe-Anhalt, petit land de l'est du pays où l'AfD avait déjà remporté le scrutin législatif du mois dernier. C'est Tobias Rauch qui a obtenu dès le premier tour le vote de 48 députés sur les 82. L'Allemagne également à la une de l'actualité avec cette alerte du chef du renseignement extérieur. Berlin pourrait être entraîné dans un conflit violent avec Moscou, entraîné selon le responsable compte tenu de la guerre de l'ombre à laquelle se livre la Russie contre les démocraties européennes. Alors ailleurs sur le vieux continent, d'autres services de contre-espionnage craignent l'émergence d'un GIG, une sorte d'économie du sabotage russe. Les explications, c'est avec Franck Alexandre.
6: En 2022, après l'invasion à grande échelle de l'Ukraine, l'Europe a expulsé quelques 400 officiers de renseignement russes. Un revers pour Moscou qui a rapidement cherché à rééquilibrer sa stratégie sur le sol européen. De cette mutation est née la GIG, économie du sabotage. Un mode opératoire décentralisé exploitant les plateformes numériques pour embaucher des agents low cost et jetables. Leur mission, frapper la chaîne industrielle de défense européenne. La tentative d'attentat sur l'aéroport de Leipzig en Allemagne en août dernier illustre l'escalade imputée à la Russie par les autorités allemandes. L'opération visait cette fois à détruire au décollage un appareil chargé de munitions pour l'Ukraine. L'Europe de l'Est et les pays baltes, particulièrement exposés, expérimentent de nouvelles capacités, notamment dronisées, pour détecter plus rapidement les menaces. Ces pays, surtout, mutualisent leurs renseignements. Cela a retenu l'attention de l'OTAN, puisque l'Alliance Atlantique a depuis intégré cette défense multicouche dans son opération de surveillance Eastern Sentry.
0: Les explications signées Franck Alexandre. Il faut que la Russie partage ses informations et soit plus transparente. L'appel du chef de la diplomatie américaine Marco Rubio ce mardi après des soupçons d'un cas de peste signalé dans le pays. Le Kremlin de son côté nie l'instauration de mesures sanitaires en Sibérie, mais d'après des médias locaux, des hôpitaux de la région d'Irkoutsk auraient imposé une quarantaine de 3 semaines. Décision prise à la suite d'un décès d'une femme de 28 ans qui aurait contracté la peste pulmonaire dans un laboratoire. Moscou évoque de son côté une pneumonie d'origine indéterminée. Elle a un dernier mot de 7e art avant de refermer ce journal. 16 ans après son film The Social Network qui racontait la création de Facebook, le réalisateur américain Aaron Sorkin revient avec The Social Reckoning. Elisabeth Le Quéret nous en dit plus.
7: Écoutez, je suis journaliste d'investigation. Ce type et cette entreprise jouent un rôle sans précédent dans nos vies.
8: Des effets toxiques de Facebook, Aaron Sorkin a retenu le plus explosif, ce que le réseau fait à la démocratie. Radicalisation, incitation à la haine, jusqu'à l'assaut du Capitole le 6 janvier 2021, Sorkin ne s'en cache guère. Dans son récit, les victoires de Donald Trump doivent beaucoup au réseau social de Mark Zuckerberg.
9: J'ai voulu découvrir qui avait radicalisé mon ami.
8: Au cœur du film, une ingénieure incarnée par Mikey Madison, elle découvre de l'intérieur que Facebook sait tout et laisse faire parce que la colère fait du clic et que le clic rapporte.
9: Facebook veut vous faire rester le plus longtemps possible sur le site.
8: Elle emporte des milliers de documents et les confie à un journaliste du Wall Street Journal. Le film est un thriller de bureaux, de couloirs et de salles de réunion. Le cinéaste y déploie sa marque de fabrique, des dialogues nerveux, mitraillés et des personnages qui parlent en marchant sans jamais s'arrêter. Car chez Aaron Sorkin, la parole, c'est l'action. Reste à savoir voir si elle suffit encore.
0: Un film à voir à partir de demain en France. Je vous laisse désormais en compagnie de Caroline Nachowski avec Autour de la question. Bonjour Caroline.
10: Bonjour Candice, à tout de suite pour parler de préhistoire.
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4: Bonjour, ravi de vous retrouver, chers amis auditrices et auditeurs, avec Thibaut Baduel à la réalisation, pour remonter le temps sur les traces de nos ancêtres. Des premiers hominines jusqu'aux humains actuels, en passant par tous les représentants du genre homo, l'émergence des homo sapiens et de leurs contemporains aujourd'hui disparus. Comment reconstituer les grandes étapes de notre préhistoire depuis, allez, 3 millions d'années? Pourquoi cette formidable aventure de l'évolution humaine est-elle aussi buissonnante, tout sauf un long fleuve tranquille? Et comment notre représentation de la préhistoire ne cesse elle aussi d'évoluer avec son temps? Comment sommes-nous passés d'un cliché à l'autre, de l'image de brute épaisse à celle d'un paradis perdu? Regard croisé de nos invités, la paléoanthropologue Dominique Grimaud-Hervé du Muséum National d'Histoire Naturelle, qui vient de faire éditer la 6e édition d'Histoire d'Ancêtres, la grande aventure de la préhistoire aux éditions Actes Sud. Également toute l'évolution humaine des premiers primates aux humains actuels, un manuel paru chez Dunod, en compagnie également de l'archéologue Boris Valentin qui coordonne le programme de recherche sur l'art rupestre en forêt de Fontainebleau et qui vient de publier Sapiens en France, 35 000 ans d'histoire aux éditions Taillandier. Autour de la question, pourquoi sommes-nous à la fois si loin et si proches de nos ancêtres? Bienvenue.
5: Un des aspects les plus fascinants, c'est cette arborisation de plus en plus riche de nos ancêtres et de nos cousins préhumains et humains, et c'est des évidences de plus en plus importantes de métissage entre ces différentes branches. Et donc je crois qu'à la question qui avant était assez simple, qu'est-ce qu'être humain ? La question c'était, quelles ont été les étapes qui ont abouti à la naissance de nous-mêmes, de nos ancêtres, des êtres humains. Aujourd'hui, qu'est-ce qu'être humain? Une résonance beaucoup plus étrange et beaucoup plus intéressante, c'est combien de façons différentes y a-t-il eu d'être humain? Et combien de façons possibles y aurait-il pu avoir d'être humain? Et quelle part portons-nous en nous de ce qui constituait une petite partie de ces autres branches de l'humanité ou de nos ancêtres préhumains?
4: Bonjour Dominique Grimaud-Hervé.
6: Bonjour et merci de m'avoir invité.
4: Bonjour Boris Valentin.
7: Bonjour, merci.
4: Comment cette réflexion à cette question ouverte par l'immunologiste et conteur Jean-Claude Amezène résonne-t-elle en vous? Je ne sais pas ce qu'en pense la professeure émérite de paléoanthropologie que vous êtes, Dominique Grimaud-Hervé, vous qui avez dirigé l'unité de recherche sur l'histoire naturelle des humanités préhistoriques. Non, je fais une erreur là.
6: Oui, vous faites une erreur. Oui, j'ai dirigé l'équipe de paléoanthropologie, paléoanthropologie, pas du tout
4: de l'UNR. Paléoanthropologie, oui, oui, oui. Au Muséum National d'Histoire Naturelle, là on est d'accord. Comment résonnent en vous ces quelques phrases de Jean-Claude Amezène?
6: Eh bien effectivement, il y a une, je parlerai pas d'arborisation mais plutôt d'arborescence dès 3 millions d'années, puisque à 2 millions d'années, si on regarde un petit peu à un temps T les espèces ou les genres qui sont présents dans le monde, on a à la fois des paranthropes, à la fois les derniers australopithèques et les premiers représentants du genre homo, hein, qui sont présents tous en Afrique. Ensuite, il va y avoir la sortie d'Afrique vers Dmanisi, hein, ce sont les plus anciens restes humains que l'on ait découverts, qui datent de 1,8 million. Et ensuite, les plus anciens témoins sont présents en Asie insulaire, en Europe et en Asie continentale. Et toutes ces branches vont évoluer de façon contemporaine.
4: Hein, elles vont être parallèles.
6: Ouais. Ouais, exactement. Et elles vont durer dans le temps de très nombreuses années, puisque par exemple, les Homo erectus insulaires sont présents entre 1,6 million jusqu'à 100 000 ans.
4: Ah oui, c'est quand même donc, des voilà, échelles de temps considérables.
6: Exactement. Et ils sont donc contemporains des Néandertaliens en Europe, des Homo sapiens en Afrique, et toutes ces espèces vont évoluer et rester en vie, hein, dans leur continent, dans leur aire géographique.
4: Jusqu'à aujourd'hui, il n'y a plus qu'une seule espèce humaine sur Terre, nous Homo sapiens, qui sommes tous issus d'Afrique. On est d'accord,
6: exactement,
4: hein,
6: jusque-là. Exactement, on est tout à fait d'accord.
4: Alors Boris Valentin, je me tourne vers vous. Je rappelle que vous êtes archéologue, professeur en archéologie préhistorique à l'Université Paris 1, et vous coordonnez actuellement les recherches sur les gravures rupestres en Île-de-France. Vous aviez publié, il y a quelques années, avec Jean-Michel Genest, pour en finir avec la préhistoire, si loin, si proche. Comment regardez-vous autrement notre préhistoire, celle de Sapiens en France, hein, pour reprendre le titre de votre livre, mais notre préhistoire à nous, celle de l'humanité?
0: Moi, à la différence de Dominique, je travaille sur nos semblables, donc cette espèce finalement la plus récente qui est apparue en Afrique il y a 300 000 ans et qui est arrivée petit à petit en Europe par divers chemins et qu'on trouve en France à partir de moins 42 000. Donc ce sont nos semblables et pourtant avec des modes de vie extrêmement différents des nôtres. Et j'étais très sensible à cette citation tout à l'heure sur cette espèce de diffraction de la notion d'humanité. Je crois que c'est un nouveau paradigme que nous impose à la fois la paléontologie et aussi l'étude des modes de vie. Il faut accepter l'altérité des modes de vie. C'est une très belle école, la préhistoire, pour cela, d'accepter la différence. Et les gens que j'étudie sont des gens, ceux qui

0: s'ouvrir à la différence.
1: C'est ça, hein. Au fond, notre première confrontation à l'autre, c'est celle-là, bien sûr. Alors, on va tenter, j'ai bien compris, de remonter bien plus loin que 35 000 ans avec vous, Dominique Grimaud-Hervé. Alors, en rappelant, là, on remonte très, très, très, très loin, à des dizaines de millions d'années, en rappelant que notre lignée humaine, elle fait partie de celle des primates. C'est bien ça, nous sommes des primates.
2: Oui, nous sommes des primates, exactement. Et les primates non humains vont évoluer de façon parallèle avec nous.
1: C'est ça, ça s'est séparé. Voilà. Au fond, nous ne descendons pas du
2: nous
1: singe,
2: avons une
1: nous avons un ancêtre commun.
2: Voilà,
1: une origine
2: nous avons
1: commune.
2: Un ancêtre commun, voilà, tout à fait.
1: Qui s'est ensuite donc séparé en multiples embranchements, celle des primates, celle des hominines. Les caractéristiques des premiers hominines, est-ce qu'on peut le dire comme ça ou est-ce que c'est pareil, c'est beaucoup trop large sur trop d'espèces et trop de périodes de temps?
2: Non, c'est pas trop d'espèces. Enfin, il y a les ardipithèques, il y a Sahelanthropus avec le crâne de Toumaï et il y a Aurorine.
1: Tout ça en Afrique. Hein.
2: Tout ça en Afrique, entre 7 millions et 4 millions d'années. Voilà, on sait que ce sont des hominines parce que ils ont une acquisition à la bipédie occasionnelle. Hein, ils peuvent être arboricoles, quadrupèdes, mais ils sont également bipèdes lorsqu'ils en ont besoin. Ils ont un crâne qui est un peu plus arrondi que celui des primates non humains, avec un trou occipital, c'est-à-dire qui donne insertion avec la colonne vertébrale qui se trouve sous le crâne. Mm-hmm. Voilà, des caractères morphologiques qui mettent en évidence qu'ils font partie des hominines.
1: Et c'est donc on appelle ça des hominines. Ensuite, les premiers, si on saute dans le temps, les premiers représentants du genre Homo sont quoi? Bipèdes systématiquement?
2: Bipèdes permanents, oui, tout à fait. Ils ne pratiquent que la bipédie de façon permanente, plus occasionnelle comme leurs ancêtres.
1: Et on les appelle premiers représentants du genre Homo, oui, parce qu'ils sont bipèdes, donc ils se tiennent sur leurs deux pattes, ils sont redressés, ou sur leurs deux jambes, je sais pas comment il faut le dire.
2: Et puis surtout parce qu'il y a plusieurs espèces et que voilà, on ne sait pas trop voilà, il y a des Homo habilis, des Homo rudolfensis, et donc voilà, tout ça, ça représente les premiers hominines, les premiers représentants du genre Homo.
1: On est toujours sur le continent africain?
2: Toujours. Voilà, jusqu'à 3 millions d'années. La première sortie, c'est 1,8 million seulement. Hein.
1: La première sortie d'Afrique, parce qu'on a eu d'autres
2: connu,
1: en plus.
2: Connu,
1: c'est connu, ça. Hein. Connu. Et tout le monde a évolué depuis, sur tous les continents.
2: Exactement.
1: Rappelons-le
2: exactement.
1: Également.
2: Hein. Tout à fait.
1: Alors, qu'est-ce qui caractérise, on l'a dit, ces premiers représentants du genre Homo, puis ces hominines, pour l'archéo-paléontologue que vous êtes, vous venez de répondre, Dominique Hervé-Grimaud, vous avez parlé aussi du cerveau. Alors, je vous propose d'écouter à ce sujet l'éclairage du professeur Jean-Jacques Hublin, que vous connaissez, titulaire de la chaire de paléoanthropologie au Collège de France, auteur entre autres de La tyrannie du cerveau. On l'écoute et vous réagirez ensuite.
3: Le cerveau, évidemment, il joue un rôle essentiel chez les hominines. Pourquoi? Parce que ce qui caractérise les hominines par rapport aux autres grands singes, c'est deux choses. Cette réduction de la denture des canines.
1: Les petites dents.
3: Et ça, c'est lié à une caractéristique tout à fait particulière des hominines, c'est que ce sont des primates qui sont beaucoup plus coopératifs que les autres. Mmh. C'est-à-dire qu'il y a une baisse de l'agressivité, en particulier entre les mâles à l'intérieur des groupes. Et donc, cette tendance à la coopération, c'est probablement un caractère vraiment central. Puis après, pour des périodes plus récentes, il y a un autre aspect des hominines qui est très important, c'est leur capacité, leur tendance à modifier l'environnement. Alors d'abord à petite échelle, hein, le feu, les habitats, etc. Puis alors récemment, là, on a fait fort dans la modification
1: à grande échelle,
3: de l'environnement.
1: Pour modifier l'environnement.
3: Et pour tout ça, il faut un cerveau très efficace. Alors pendant très longtemps, chez les hominines, cette histoire de cerveau très performant, ça s'est traduit par une augmentation de taille. Mmh. Le problème de l'augmentation de taille du cerveau, c'est que le cerveau coûte très très cher en énergie. Mmh. Et donc, il s'est passé à la fin de cette évolution quelque chose d'un peu surprenant dans notre espèce. C'est qu'en gros, on a mis le pied sur le frein de l'augmentation de taille. Et ce qu'on voit dans l'évolution de notre espèce, c'est moins une augmentation de taille qu'une réorganisation.
1: C'est ça, c'est pas une question de taille, mais
3: une question de
1: capacité, de câblage.
3: Une question de câblage.
1: Dominique Grimaud-Hervé, je ne sais pas si vous voulez réagir, compléter peut-être les propos du professeur Jean-Jacques Hublin.
2: Oui, oui, je suis tout à fait d'accord. Effectivement, la capacité crânienne, enfin le volume du cerveau a augmenté des premiers représentants du genre Homo jusqu'aux hommes du paléolithique supérieur, où il atteignait environ 1600 cm3. Les Néandertaliens avaient même une capacité crânienne plus élevée que celle des Homo sapiens. Et depuis le néolithique, on observe une régression, une diminution donc de ce volume, du volume de ce cerveau.

0: et voilà, qui est pallié par un meilleur câblage, comme dit Jean-Jacques. Voilà,
1: Et là encore, enfin, c'est un peu contre nos idées reçues. On a un peu l'impression que plus
0: exactement.
1: Le cerveau est gros et plus on est évolué. Là encore, c'est pas une évolution linéaire ni qui va vers le mieux. C'est pas du tout comme ça.
0: C'est pas vers le mieux, c'est vers le plus. Non, tout à fait. Non, non, pas du tout, pas du tout.
1: Et pour ce qui est de ce qu'il disait aussi sur la base de la coopération, enfin le fait que nous soyons peut-être moins agressifs que nos
0: ancêtres primates. Surtout, on se rend compte que l'on a besoin les uns des autres. Donc, on est obligé de coopérer pour pouvoir avancer, et voilà.
1: Et seule espèce également qui a transformé à ce point son environnement, c'est pas aujourd'hui les Homo sapiens de 2026 qui diront le contraire.
0: Oui, malheureusement, oui.
1: Alors si on fait un grand saut dans le temps jusqu'aux premiers Homo sapiens, c'est à leurs contemporains, on va vous retrouver, Maurice Valentin, là encore, évolution toujours très buissonnante, c'est-à-dire qu'il n'y a pas une espèce qui s'en sort et qui avance et les autres elles sont derrière, enfin, c'est tellement pas ça, sauf qu'il nous faut des jalons qu'on retrouve pour le grand public dans vos histoires d'ancêtres, Dominique Grimaud-Hervé, pour les doctorants, les chercheurs, les étudiants dans toute l'évolution humaine, il nous faut des jalons quand même pour pouvoir aborder cette extraordinaire densité, multiplicité, arborescence d'espèces.
0: Oui, tout à fait. Chacune de ces espèces va évoluer dans son environnement, dans son cadre géographique. Donc on va retrouver les Homo ergaster et les Homo sapiens en Afrique, donc ils seront présents, les plus anciens Homo sapiens qui datent de 300 000 ans, comme l'a dit Boris. On va avoir les Néandertaliens en Europe, hein, avec une origine... voilà, on ne sait pas trop si c'est l'Homo ergaster, d'où viennent ces premiers Européens, hein, qui datent d'1,4 million et qui ont été découverts dans le gisement de la Sierra del Elefante à Atapuerca en Espagne. Ensuite, on a des jalons plus ou moins espacés dans le temps. Voilà, et à la fin, donc, on a des Néandertaliens qui vont être présents jusque vers 30 000 ans. Donc ça, c'est ce qui se passe en Europe. On va avoir les Homo erectus au sens strict, donc en Asie insulaire et en Asie continentale. En Asie insulaire, comme je vous l'ai dit tout à l'heure, ils vont perdurer jusqu'environ 70 000 ans. Rendez-vous compte.
1: Il y a une énorme période de temps.
0: Oui, nous sommes très très très petits à côté. Hein. Voilà, exactement. Et en Asie continentale, on a donc des Homo erectus et ensuite on va avoir une nouvelle espèce, donc. Est-ce les Denisoviens? Est-ce Homo longi? Voilà, le débat est d'actualité.
1: Oui, on ne peut pas trancher aujourd'hui, même si on a des outils quand même multiples. C'est-à-dire qu'on a l'ADN, on a
0: Oui, mais on a l'ADN sur les espèces récentes.
1: Cet ADN,
0: malheureusement, ne se conserve pas sur les espèces... sur un temps trop long, quoi.
1: Mais est-ce qu'il y a des techniques aujourd'hui qui vous permettent d'être plus sûr, d'aller plus loin? C'est quoi? C'est au nombre de fouilles? Comment est-ce qu'on avance quand on n'est pas
0: un anthropologue
1: sur les périodes aussi anciennes?
0: Ah oui, alors là, vous mettez le doigt dessus. On avance grâce à l'acquisition de données primaires. Donc, aux données de terrain.
1: Donc, il faut aller sur le terrain.
0: Donc, il faut aller sur le terrain et il faut fouiller.
1: Alors vous fouillez, vous creusez, Boris Valentin, sur le terrain, sur une période, on a compris, plus récente, hein, votre ouvrage intitulé Sapiens en France, 35 000 ans d'histoire. Qu'est-ce qui caractérise ces premiers Homo sapiens, si on remonte au premier, donc il y a 40 000 ans?
2: Les tout premiers, c'est il y a 300 000 ans, donc 300 000 en Afrique.
1: Oui, 300 000 ans en Afrique.
2: On estime qu'à partir de moins 80 000, il y a un certain nombre de mouvements qui vont conduire certains sapiens à explorer de proche en proche des régions plus éloignées, jusqu'à l'Australie d'un côté, l'Asie du nord-est également, et puis l'Europe. Donc toutes ces sociétés vont élaborer successivement des adaptations à des écosystèmes finalement très très différents, hein, parce que c'est sapiens, c'est l'espèce qui va connaître le plus grand nombre d'adaptations écologiques à des écologies différentes.
1: C'est l'espèce qui va aller le plus loin partout
2: sur
1: Terre.
2: Hein. Bien sûr, c'est la nôtre, donc qui ensuite peuplera les Amériques, puis l'Océanie un peu plus tard. Donc incontestablement, c'est une espèce qui fait preuve de ses capacités donc d'adaptation très tôt, hein, aux alentours de moins 30 000. On a des preuves que Sapiens franchit le cercle polaire, par exemple.
1: Donc il peut s'adapter à l'extrême froid.
2: Par exemple, ils avaient des vêtements certainement très performants, hein, pour survivre dans ces environnements très, très hostiles. Donc des techniques, par particulières, qui sont des techniques sobres, mais qui sont des techniques très efficaces, en particulier pour les vêtements. Ces mêmes techniques ont été indispensables en Europe, puisqu'ils arrivent vers moins 45 000, peut-être un peu avant, c'est débattu, moins 45 000 c'est certain, et ils arrivent là aussi dans des environnements pas extrêmes, mais d'environnements froids, très, on est en pleine période glaciaire, et donc ils vont développer là aussi des techniques, des modes de vie, des civilisations, on peut dire, particulièrement bien adaptées à ces nouvelles conditions. Ils y rencontrent Néandertal, qui vivait là depuis des millénaires et des millénaires, lui aussi avec ses propres modes d'adaptation. Puisqu'il a survécu, Néandertal, à toutes sortes aussi de transformations climatiques, hein, passant du froid ou à des périodes plus tempérées. Voilà. Mais moi, je me suis focalisé dans ce livre sur les diverses sociétés que Sapiens a inventées en Europe et en particulier en France lorsqu'il y aboutit.
1: Et vous parlez de 35 000 ans d'histoire et pas de préhistoire, Boris Valentin, et je sais que ça vous tient à cœur.
2: Absolument. Alors j'emploie dans le livre 5 fois le terme de préhistoire, au début, j'ai compté. C'est un peu comme le livre de Georges Perec avec la disparition. Donc,
1: sans la lettre E, mais là c'est voilà. Sans préhistoire.
2: C'est un terme qui est commode entre spécialistes, bien c'est sûr. Du jargon de métier, etc. C'est une erreur sémantique qui a été commise au 19e siècle, parce que vous avouerez que l'histoire avant l'histoire, ça veut pas qu'on dire grand-chose. Les Allemands disposent d'un terme beaucoup plus pratique, c'est « Urgeschichte », l'histoire des commencements, ou les commencements de l'histoire.
1: L'histoire des origines, l'histoire des commencements, voilà. Oui.
2: Moi, je parle tout simplement d'histoire très ancienne, histoire moderne, etc. Pourquoi ? Eh bien, parce que l'idée qu'il y aurait toute une longue période dans l'évolution de l'humanité, 99,5% au total, qui serait avant l'histoire, hors de l'histoire, au sens strict, rabougri, l'invention de l'écriture, etc., c'est une idée qui conforte une autre idée, que tout ça c'est le temps des mythes, c'est-à-dire c'est une histoire qui finalement ne nous concerne pas, une histoire un peu immobile, etc. Et moi j'entreprends depuis un certain nombre d'années, d'un point de vue théorique, à restituer ce lien, reconnecter
1: ce continuum, au fond.
2: Ce continuum. Et j'étais extrêmement touché qu'un éditeur d'histoire, dont c'est la spécialité, m'invite. J'étais pas le premier, il y avait eu d'autres collègues chez Taillandier, et là ils ont fait le choix très courageux de faire assez court. Alors ça, c'est 35 000 ans, mais c'est une période seulement de cette très longue histoire très ancienne.
1: Dominique Grimaud, Hervé, alors le mot de préhistoire on l'utilise bien sûr, mais vous partagez le questionnement finalement de Boris Valentin sur comment finalement réintégrer pour nous la majorité de l'histoire de nos humanités dans l'histoire, ou alors ça vous dérange?
0: Non, je l'écoute.
1: Mais vous n'auriez pas dit la même chose autour de la question comment remonter sur les traces de nos ancêtres, qu'on parle d'histoire ou de préhistoire, et pourquoi sommes-nous à la fois si loin et si proches? Allez, on continue de s'interroger avec vous deux, Boris Valentin et Dominique Grimaud-Hervé, juste après un petit détour musical par la grande histoire. Morceau signé du groupe Mouvement, choisi pour vous pendant la préparation de notre émission par Caroline Fillette.

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0: La grande histoire, qui serait de l'album du groupe Mouvement, qui devrait sortir très prochainement. Alors, je ne sais pas si ça vous inspire, Boris Valentin et Dominique Grimaud-Hervé, autour de la question comment remonter sur les traces de nos ancêtres. On vient de voir avec vous, Boris Valentin, que vous préférez le mot histoire à préhistoire. Et il y a aussi une raison tout à fait pratique à ce. C'est pas une question de vocabulaire, pas du tout.
1: Il y a une raison très concrète également, c'est que la partition entre préhistoire et histoire se joue autour de l'écriture. Or, l'écriture, c'est un phénomène qui est important, bien sûr, dans la production d'un certain type de source, mais c'est un phénomène qui est très localisé en certains endroits du monde, en certains foyers, et il y a de nombreuses régions qui n'ont pendant très longtemps pas pratiqué l'écriture, ou qui ne la pratiquent toujours pas, qui s'en passent, qui ont développé des formidables arts de la mémoire, et donc ce critère-là est un critère extrêmement relatif. Et si on garde ce critère-là, eh ben il faudrait mettre aujourd'hui encore des peuples, les ranger du côté des peuples de la préhistoire,
0: aïe.
1: Considérer que d'autres sont déjà entrés dans l'histoire. Non, c'est pas possible.
0: C'est totalement faux.
1: Et tous les historiens du passé récent, parce que moi j'ai pas mal de contacts de ce côté-là, relativisent eux-mêmes l'importance de la source écrite aujourd'hui. On sait bien que les sources écrites, elles mentent. Et mes collègues historiens du passé proche utilisent de plus en plus d'autres sources, les images, les sons, les objets également, comme nous les archéologues.
0: Les objets, la matière. À ce sujet, je propose un nouvel éclairage autour de la question comment retracer l'histoire, la longue histoire de nos ancêtres. On parle du paléolithique, l'âge de la pierre taillée, du néolithique, l'âge de la pierre polie. On définit souvent les humanités préhistoriques par les matériaux qu'ils savaient façonner. Ça, c'est une physico-chimiste, Anne-Valérie Ruzette, qui nous le rappelle. Elle est chercheuse au CNRS. Elle était récemment notre invitée autour de l'ouvrage Étonnant matériaux. Je propose d'écouter son éclairage et vous réagirez ensuite.
2: Ce qui est très intéressant, c'est de voir justement comment la maîtrise de la matière a façonné l'évolution des humains. C'est-à-dire, en fait, il ne faut pas oublier que notre histoire est enseignée à l'école à travers les matériaux, puisque la préhistoire, ensuite l'âge du fer, l'âge du bronze, enfin, on parle des âges avec, enfin, d'abord du bronze, ensuite du fer, mais je veux dire, on parle de ces âges parce que ce sont des avancées phénoménales. C'est la maîtrise de ces matériaux qui a permis de sortir du chasseur-cueilleur, qui a permis de cultiver, de s'installer, d'avoir les outils, qui a aussi fait venir la guerre, qui a aussi fait venir... Enfin, donc tout ça, c'est extrêmement intéressant parce que finalement, le développement de l'humanité est très relié à sa maîtrise de la matière. Et l'art rupestre aussi.
0: Vous en pensez quoi, Boris Valentin, de ces propos d'Anne-Valérie Ruzette, vous qui travaillez sur ces homo sapiens et sur leur art rupestre également?
1: Je pense que c'est très pertinent. Parmi les caractérisations de l'humain, c'est une espèce hautement technicienne. Ça n'est pas la seule, mais c'est une des espèces techniciennes. Oui. Et donc, il y a une espèce de coévolution entre les humains et leur technique. Et pour revenir aux sociétés que je décris dans cet ouvrage, alors tout n'est pas conservé. Il y a des objets, par exemple, en matière végétale qui nous échappent, des objets en bois, etc. Mais il y a un fait très frappant dans ces steppes froides de l'Europe et de la France qui ont été peuplées par ces premiers sapiens, c'est que ces gens ont développé une véritable civilisation de l'animal en utilisant toutes les ressources, en dehors de la viande bien sûr, mais tout ce qui était peau, tendons, les bois des cervidés, les os, etc. Et ont véritablement leur culture matérielle, comme on dit, leur outillage, a largement tiré parti de ces matières. Donc c'est une des grandes originalités de cette civilisation européenne, du paléolithique récent.
0: Spécifique aux homo sapiens en Europe.
1: Spécifique aux homo sapiens. Néandertal l'avait peu fait, ça c'est tout à fait intéressant, quand on réfléchit aux différences de comportement entre ces deux espèces. A contrario, si vous prenez l'Asie du Sud-Est, c'est aux antipodes, aux mêmes époques, vous avez une civilisation du végétal qui commence à émerger, probablement une civilisation du bambou, sont les travaux de mon collègue Hubert Forestier, qui entre autres, et de ses équipes qui le montrent. Donc vous voyez, il y a très tôt, finalement, une exploitation des écosystèmes qui particularise certaines trajectoires historiques et l'exploitation de certains matériaux plutôt que
0: l'exploitation de certains matériaux, l'utilisation de la main aussi, Dominique. Grimaud-Hervé, je me retourne vers vous parce que vous êtes sur des périodes de l'évolution humaine, hein, toute l'évolution humaine des premiers primates aux humains actuels, ça c'est le titre du manuel vraiment destiné aux doctorants, aux étudiants, aux chercheurs qui vient de sortir chez Duno. Mais l'utilisation de la main, c'est spécifique à tous les hominines, à certains hominines, à certains du genre homo?
3: Ah, c'est difficile cette question-là. C'est très difficile, mais on peut peut-être dire que cette main devient de plus en plus efficace. Mm-hmm. Et pour en revenir aux matières premières, l'origine des matières premières aussi est importante dans la compréhension du comportement de vie des hominines fossiles. Par exemple, ils nous permettent de déterminer leur aire de subsistance pour mm-hmm. aller chercher les matières premières pour les tailler.
0: Et donc, selon ce que vous trouver.
3: Exactement. Exactement. Si le gisement est très loin, on peut déterminer que cet homme fossile a fait 40 km à pied pour aller chercher ce minéral intéressant pour tailler des outils, par exemple.
0: Et on se rend compte aussi, alors que dans tous vos ouvrages, que ce soit dans Histoire d'Ancêtre, La Grande Aventure de la Préhistoire, ou dans Sapiens en France, dans tous vos ouvrages, on se rend compte aussi qu'on regarde, alors on ne va pas dire notre préhistoire, mais les autres humanités qui nous ont précédés. On les regarde différemment selon l'époque où on est. Alors c'est sûr que la préhistoire, entre guillemets, a été inventée en Europe au 19e siècle, mais aujourd'hui, on passe peut-être à d'autres clichés, mais on navigue tout le temps, j'ai l'impression, entre des clichés où on rassemble tout le monde dans le même sac, on a l'impression que c'est linéaire. Autrefois, Dominique Grimaud-Hervé, on parlait des sauvages, enfin c'était assez terrifiant. Aujourd'hui, on a tendance à dire que c'est à partir du néolithique on n'est plus dans le paradis perdu, mais on a commencé notre déchéance. Est-ce que vous, en tant que préhistorienne, qu'est-ce que vous pensez? On regarde toujours le passé selon notre présent, nos sociétés à nous?
3: Bah, j'ai pas l'impression. Non. Là, l'image de l'ensemble de l'évolution de l'homme, on la représente avec de nombreuses espèces et on donne des noms d'espèces en fonction des caractères que l'on trouve, que l'on voit sur les ossements. Hein, s'ils ne rentrent pas dans une case, on en crée une autre. Hein, la notion d'espèce en paléoanthropologie n'est pas du tout biologique. Et ainsi, on a
0: comment est-ce qu'on définit une notion d'espèce?
3: Eh bien, lorsqu'on a un gisement et que l'on découvre des restes humains dont la morphologie est complètement différente de ce que l'on connaît, mmh. on crée une nouvelle case. Hein, c'est pas une espèce, c'est une case. Mmh. Et ça nous permet de représenter sur la carte du monde des points, hein, ces cases, avec des noms et surtout des dates. Et qui nous permettent après d'essayer de comprendre les chemins de migration, la façon dont ils sont arrivés en Asie insulaire, les ponts terrestres qui se sont créés par le phénomène des glaciations et interglaciaires qui a permis la baisse du niveau de la mer et donc la création de ponts terrestres et donc le passage de la faune et des hominines, et d'essayer de comprendre comment ils sont arrivés là, s'ils ont évolué sur place ou s'ils se sont éteints, s'ils ont été remplacés par d'autres groupes ou pas.
0: Et est-ce qu'on sait, alors c'est pas mal de questions de nos auditeurs sur les réseaux sociaux à ce sujet, est-ce qu'on connaît les raisons, alors leur disparition, leur extinction, du fait qu'aujourd'hui il n'y a plus qu'une seule espèce Homo sapiens sur Terre?
3: Oui, c'est difficile.
0: C'est difficile.
3: C'est difficile, oui, il y a plusieurs hypothèses qui ont été émises. La plus probable, c'est qu'ils se reproduisaient entre eux et que donc ils étaient de moins en moins performants, moins nombreux, et que l'espèce s'est éteinte, faute d'individus, quoi.
0: Alors vous, Boris Valentin, vous travaillez sur une espèce qui existe toujours, hein, c'est nous, ce sont les Homo sapiens, même si on se sent parfois, on est à la fois très loin et très proche de ces Homo sapiens que vous décrivez sur 35 000 ans d'histoire. Il y a quelque chose qui nous les rend très proches. On a vraiment un lien. Quand on vous lit, on s'en rend bien compte. Et en même temps, c'est une période tellement longue que ils sont aussi très loin de nous.
1: Il y a l'éloignement chronologique, bien sûr. Hein. Il s'est passé autant de temps entre la grotte Chauvet, que je décris au début du livre, et la grotte de Lascaux, qui est un véritable tournant dans l'histoire de l'art. Il s'est passé autant de temps entre la grotte Chauvet et la grotte de Lascaux qu'entre la grotte de Lascaux et nous. Hein.
0: Donc, c'est autant de temps.
1: Donc ça donne une image de cette ampleur. Hein. chronologique.
0: Grotte-Chauvet, ce sont les premières traces en Europe de d'art pariétal extraordinaire, mais c'est pas Lascaux qui est un chef-d'œuvre de l'art mondial.
1: Tout à fait. La grotte Chauvet, ce sont les premières traces de d'art en grotte en Europe. Il y a des traces plus anciennes maintenant en Indonésie. Donc il y a deux foyers d'apparition de cet art des grottes pour des motivations qui sont peut-être semblables, peut-être différentes. En tout cas, ce sont des styles très très très différents. Et Chauvet amorce toute une histoire de l'art particulière à l'Europe du Sud-Ouest, hein, parce que ces grottes, c'est surtout en Europe du Sud-Ouest qu'elles ont été peintes et gravées, jusqu'aux environs de moins 14 000. Donc de moins 36 000 à moins 14 000, on a toute une évolution de cet art. Alors, si loin, si près par cet art, parce que c'est un art
0: qui nous touche.
1: Nous touche. Qui nous parle en quelque sorte. Ça ne veut pas dire qu'on le comprenne nécessairement. Il y a beaucoup de choses qui nous échappent, bien sûr, puisque les récits ont disparu, les récits qui accompagnaient ces images ont disparu. Mais enfin, ce sont des images qui, quelque part, nous sont familières quand même. Bien sûr, on est doté du même cerveau, n'est-ce pas, Dominique ? Et donc, la beauté de ces images nous frappe comme elles devaient frapper les Homo sapiens de l'époque. En revanche, les systèmes de pensée, les systèmes de pour penser la relation de ces humains avec tous les vivants qui les entouraient, les institutions politiques, les organisations sociales, le mode de vie très très sobre avec ces techniques très simples, ça c'est quelque chose qui nous éloigne beaucoup d'eux. Et il y a un jeu de tension intéressant, je trouve, en préhistoire, si loin, si près. Comme je le disais tout à l'heure, je pense que c'est la préhistoire était une bonne école pour accepter l'altérité de gens qui pourtant nous ressemblent par certains aspects et dont les modes de vie étaient tout à fait différents.
0: Et si on en vient, alors, donc on l'a bien compris, beaucoup plus tard à Lascaux, qui fait partie de notre préhistoire, entre guillemets, mais qui là est un véritable chef-d'œuvre de l'art. Enfin, y a eu une énorme évolution, et ce sont peut-être pas du tout pour les mêmes raisons, nous on a tendance à mettre ça pareil dans un même sac, que les uns et les autres ont peint ça. Les premiers sont des artisans, je sais pas. Ceux de Lascaux sont quoi, des artistes qui ont peaufiné leur art? Est-ce qu'on peut dire ça comme ça?
1: Alors je ne pense pas. Dès Chauvet, on a les grandes structures de cet art des grottes qui sont en place. On a par exemple dès Chauvet ce qu'on appelle un bestiaire, c'est-à-dire un choix très très sélectif d'animaux.
0: Tous les animaux ne sont pas représentés.
1: Tous les animaux ne sont pas représentés. Hein, il y a au total une vingtaine d'animaux qui ont été représentés. Et il y a quelques espèces qui sont très majoritaires. Alors la composition du bestiaire, elle va changer entre Chauvet et Lascaux, mais le fait même qu'il y ait un bestiaire, ça ne change pas.
0: Donc il y a civilisation de l'animal, hein, vous dites.
1: Absolument. Ouais. Il n'y a pas de représentation. Alors il y a des représentations des humains extrêmement caricaturées, bestialisées en général, peu nombreux et bestialisés. Ça ne change pas entre Chauvet et Lascaux. Pas de représentation des paysages, pas de représentation des plantes, etc. Vous voyez, donc il y a des grandes structures. On pourrait continuer sur d'autres aspects. Il y a des grandes structures qui restent très stable. Le bestiaire évolue, et ce qui évolue aussi, c'est les langages de l'image, c'est-à-dire les langages graphiques, les choix graphiques, les parties pré-graphiques. Donc ceux de Chauvet, c'est, on pourrait appeler ça, en maniant un peu l'anachronisme, une sorte d'expressionnisme, hein, c'est le dynamisme, la vitalité des animaux qui a été montré. Ensuite, vous avez une longue période où c'est plutôt des silhouettes animales qui ont été dessinées, des silhouettes très statiques, comme la grotte de Cussac, la grotte de Pechmerle, etc. Lascaux, vers moins 21 000, Chauvet c'était moins 36 000, Lascaux moins 21 000. Là, c'est un vrai tournant, dans la mesure où alors est-ce que ce sont des artistes au sens contemporain du terme, des gens spécialistes de cela? Ce n'est pas totalement impossible. Ce n'est pas totalement impossible vu le niveau de virtuosité, de maîtrise et de savoir-faire qui est impliqué. Et là, ce sont des gens qui vont introduire beaucoup de détails dans la description des animaux. Hein. Ce ne sont plus les silhouettes qui avaient prédominé pendant des millénaires. Ce sont les détails, c'est une sorte d'intimité animale qui est représentée, et ça va ensuite se développer tout particulièrement à partir de moins 19 000 dans les grottes de Rouffignac, Niaud, etc. Où là, les gens sont complètement obsédés par des petits détails, notamment les yeux des animaux, etc. Donc, vous voyez, il y a une vraie histoire de l'art, et sans doute, des structures qui restent très stables, des structures de croyances très stables, mais une manière, des manières différentes de voir l'animal et de le représenter.
0: Autour de la question de ces humanités qui nous ont précédés, on continue de nous interroger avec vous, Boris Valentin, et vous, Dominique Grimaud-Hervé, juste après un aller-retour dans le présent. Dans la sélection musicale du mois sur RFI, on a choisi peut-être morceau signé Nicolas, écouté sans modération sur RFI.

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0: Bonjour à toutes et à tous, soyez les bienvenus dans cette nouvelle édition du journal en français facile. Nous sommes le mardi 6 octobre, voici les titres. La mobilisation des lycéens en France avec d'abord ces chiffres. 450 000 manifestants au niveau national d'après les syndicats. Et puis le témoignage dans ce journal de parents casque blanc, de parents venus protéger leurs enfants dans les manifestations. Au sommaire également, l'armée malienne est entrée dans Kidal. Les rebelles Touareg confirment avoir quitté cette grande ville du nord du Mali. Explication dans un instant de David Bachet. Une victoire des indépendantistes québécois, une victoire électorale pour celles et ceux qui veulent que le Québec devienne un pays à part entière. Et puis enfin, les derniers dribbles de Lionel Messi avec les couleurs de l'Argentine. La star joue une dernière fois ce soir contre le Bénin. Voilà pour les titres, soyez les bienvenus. École sans argent, pays sans avenir, ou encore lancer des profs et pas des lacrymos, slogans et revendications entendues cet après-midi dans les manifestations lycéennes en France. Parmi les manifestants, je vous le disais, il y avait aussi aujourd'hui de nombreux parents, certains avec sur la tête un casque blanc pour protéger autant que possible ces adolescents face au risque de violence policière. Franck Olivier est père de deux lycéens et il témoigne au micro au RFI de Baptiste Coulon.
3: J'ai le sentiment que c'est un peu une spécificité française de ne pas tenir compte de la jeunesse. Moi, j'ai souffert en tant que jeune diplômé d'un manque de reconnaissance. J'étais compétent. Il a fallu que j'attende de perdre des cheveux et de prendre du bide pour qu'on m'écoute. Et ce que je vois dans la rue, c'est encore ça. Les jeunes, ils ont des choses à dire, mais on parle des dégâts, trois poubelles qui ont brûlé et on ne parle pas de ce qu'ils veulent et de ce qu'ils subissent.
4: Et en quoi c'est important pour des adultes d'apporter un soutien à des jeunes ?
3: Déjà pour réparer, pour ne pas reproduire, je dirais, ce qu'ont fait nos propres parents qui ne nous ont pas soutenus. Donc j'estime que c'est notre rôle de soutenir ces jeunes parce qu'on fait partie d'une génération qui n'a quand même pas fait grand-chose et qui a contribué à créer cette société-là qui subissent. Et c'est eux qui nous alertent parce que nous, on a eu du mal à s'en rendre compte. Nous, on est plutôt en phase de déconstruction. Et c'est eux qui nous donnent des leçons, je dirais. Nous, là, on a pris une journée de travail. On a 50 ans, on travaille. Donc, on prend sur nous et on fait l'effort de perdre de l'argent, de perdre du temps professionnellement pour soutenir là et on ira jusqu'au bout. Voilà.
0: Le témoignage de ce père de deux lycéens recueilli dans la journée dans le cortège parisien alors que l'on signale à l'heure actuelle des tensions en fin de manifestation, des heurts éclateraient entre manifestants et forces de l'ordre. La contestation lycéenne, un sujet débattu aujourd'hui à l'Assemblée nationale. Le Premier ministre français Sébastien Lecornu dénonce devant les députés l'expression violence policière. Il promet aussi de corriger ce qui est encore corrigeable dans l'éducation à la française. Et puis enfin, on apprend à l'instant qu'Emmanuel Macron, le président de la République, va réunir plusieurs de ses ministres ce soir au Palais de l'Élysée. L'actualité sur le continent africain. Tout d'abord, au Mali, l'armée malienne, les FAMA sont entrés à Kidal cet après-midi. L'armée malienne avait renforcé ses positions à Anéfis et à Guéloque pendant le week-end pour reconquérir la ville de Kidal, dont les indépendantistes du FLA et les djihadistes du JNIM liés à Al-Qaïda s'étaient emparés en avril dernier. David Bachet, bonsoir.
5: Bonsoir Adrien, bonsoir à tous.
0: Aujourd'hui, un important convoi a quitté Anéfis en direction de Kidal. Et le FLA s'est replié, laissant ainsi le champ libre à l'armée.
5: Oui, environ 120 véhicules sont sortis d'Anéfis en milieu de matinée. À leur bord, des soldats maliens, des militaires russes de l'Afrika Korps et des combattants du MSA et du Gatia. Ce sont des groupes Touareg intégrés à l'armée malienne. Dans un communiqué cet après-midi, l'état-major, la direction de l'armée du Mali, revendique pour la première fois avoir engagé des opérations aéroterrestres dans le ciel et sur la terre. d'envergure, d'importance dans la région de Kidal avec ses partenaires russes afin de neutraliser les groupes armés terroristes, de les détruire, de les tuer et de restaurer durablement la sécurité des populations et leur libre circulation, leur capacité à circuler sur le territoire. Dans la foulée, immédiatement après, les indépendantistes du FLA ont confirmé avoir procédé à un repli stratégique de Kidal, être parti de Kidal, afin de préserver, de sauver des vies humaines face aux risques croissants pesant sur les rares populations encore présentes dans la ville. Le FLA assure qu'il s'agit d'une mesure opérationnelle militaire temporaire qui n'a pas vocation à durer et qui est destinée également à préserver ses capacités humaines et logistiques, c'est-à-dire à éviter d'avoir des morts et du matériel détruit. Les forces maliennes et leurs partenaires russes auront donc pu reconquérir Kidal sans même avoir à combattre, moins de 6 mois après en avoir été chassés. Même si la ville est aujourd'hui presque vidée de ses habitants et que des mois de bombardements aériens y ont causé d'importantes destructions, sa reprise est un symbole fort au crédit des autorités de transition, dont les dirigeants du Mali de transition vont pouvoir se prévaloir, et de l'Afrika Korps russe, qui avait été humilié par la défaite d'avril dernier.
0: Merci David. David Bachet dans votre journal En français facile. Information malienne dont nous reparlerons dans les prochaines éditions. Ebola au Kenya, un premier mort de ce virus sur le sol kényan. Il s'agit d'un homme âgé de 40 ans, kényan, vivant en République démocratique du Congo. Il est décédé hier soir dans un hôpital de Nairobi. Nous sommes à présent au Canada et plus précisément au Québec, où les indépendantistes du Parti québécois ont remporté les élections dans cette province francophone. Une victoire surprenante qui permet à cette formation d'organiser un nouveau référendum sur l'indépendance de la province. Le Parti québécois est passé de 3 à 59 députés. Alors comment expliquer cet engouement pour ce parti? Comment expliquer ce succès? Élément de réponse avec Félix Mathieu, il est politologue à l'Université du Québec.
2: Il y a un premier facteur qu'il ne faut pas exclure, c'est celui d'une conjoncture où, après 8 années au pouvoir, le parti gouvernemental sortant, la Coalition Avenir Québec, était épuisé, on la sentait plus fatiguée et les citoyens en avaient un peu eu assez de cette formation qui se présentait comme la formation de la troisième voie, ni fédéraliste, ni indépendantiste, et ça n'avait pas donné les résultats escomptés dans l'espoir d'obtenir plus d'autonomie pour le Québec au sein de la Fédération canadienne. Et donc, il y a cette dynamique un peu d'essoufflement du parti au pouvoir après 2 cycles électoraux complets, mais également pour le Parti québécois, on a réussi à incarner la figure de changement et il faut dire que l'appui à la formation, donc au Parti québécois, est plus élevé en ce moment qu'à l'appui à l'option indépendantiste que le Parti québécois incarne.
0: Le politologue Félix Mathieu au téléphone avec Arim Lipold. Et puis enfin, cette toute dernière danse, dernier tango pour Lionel Messi avec l'Argentine. Après 23 ans de carrière professionnelle, 207 matchs sous les couleurs de l'Argentine, le capitaine de cette sélection s'apprête à tirer sa révérence ce soir contre le Bénin. Notre correspondant Théo Conscience était devant le stade de Buenos Aires.
6: On n'y croyait pas trop, confie Gustavo, tout sourire après avoir retiré ses places au guichet du stade Monumental. Alors quand il a appris à ses fils qu'il avait décroché 3 places pour aller voir la dernière de Léo Messi, j'ai sauté de joie, raconte Martin, le plus jeune. Ignacio, l'aîné, s'attend à un match plein d'émotions.
7: De la joie, car on va sûrement voir Messi marquer un but. Des émotions et de la tristesse aussi, car c'est son dernier match. Avoir la chance de le voir faire ses adieux, c'est quelque chose d'unique.
6: En tout, plus de 530 000 personnes se sont inscrites pour voir Lionel Messi porter une 208e et dernière fois le maillot de l'Argentine. Sur Internet, les places se revendent à prix d'or, plus de 1 400 € pour les mieux situés. Pas de quoi convaincre Enzo de revendre la sienne cependant.
7: Voir Messi, ça n'a pas de prix, je suis un privilégié, il y a beaucoup de gens qui cherchent des places.
6: Devant le stade, Sébastien et son fils Juani essayent désespérément de trouver une place. Ils ont fait plus de 1200 km depuis Salta, dans le nord du pays, dans l'espoir d'assister aux adieux de Léo Messi.
8: On a une place et on en cherche une deuxième pour que mon fils puisse le voir, car c'est un vrai fan.
6: Et avant que son idole ne raccroche définitivement les crampons, Juani lui souhaite une dernière chose, atteindre la barre mythique des 1000 buts. Théo Conscience, Buenos Aires, RFI.
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1: Bonjour à tous, bienvenue dans Radio Foot International en cette fin d'après-midi où nous allons tous parler donc de football. Et nous commencerons par ce feu d'artifice. Feu d'artifice pour terminer, puisqu'hier soir, les Bleus ont remporté leur match en renversant une fois encore la Belgique, mais cette fois sur le score de 4-1. Un doublé de Michael Olise. Notamment, quel bilan tiré de ces quatre rencontres dirigées par Zinedine Zidane? A-t-il un 11 type? Une légende raccroche dans la lumière. Lionel Messi disputera cette nuit dans le stade Monumental de Buenos Aires en Argentine son dernier match sous les couleurs argentines après 21 années de très bons et très loyaux services. Adversaire d'un soir de cette rencontre amicale, le Bénin et les Guépards sont heureux de contribuer à cette fête et de côtoyer enfin Messi. Vous les entendrez. Invité dans ce studio, Hervé Penaud, bonjour.
2: Bonjour, mais quel plaisir d'être en votre compagnie, on ne pouvait pas vous imaginer.
1: Vous n'êtes pas avec les Guépards.
2: J'aurais aimé être avec les Guépards.
1: Votre journal, l'équipe aurait pu vous y envoyer quand même.
2: C'est pas faux, mais je les regarderai. D'ailleurs, sur le site de l'équipe.
1: Oui. Mais c'est tard hein, dans la nuit.
2: Oh, très tard, une heure.
1: Dominique Sévrac, bonjour.
3: Bonjour Annie, Hervé se couche très très tard, donc c'est parfait pour lui.
2: C'est vrai.
3: Il se couche jamais. Même.
1: Ah bon?
3: C'est l'homme qui ne dort jamais.
2: Bah, j'ai pas dormi depuis 4 jours.
1: Jean-Philippe Bouchard, bonjour.
4: Bonjour Annie, bonjour à tous.
1: Alors Jean-Philippe Bouchard, notre ami des éditions Solar, n'est pas venu seul. Il est venu avec un livre, même un gros livre, un gros pavé.
5: Il est avec ses enfants, il est venu en famille.
3: Et alors, il faut être musclé. Hein.
1: Voilà. Et il sort l'excellent jour aujourd'hui, puisque ça s'appelle 100% Zidane aux éditions Solar. Et ça ne parle que de Zizou.
4: C'est lui qui parle de lui.
1: C'est lui qui parle de lui.
4: 100% des mots de Zidane. Mm-hmm. Voilà. Ils sont revisités avec le temps, remis dans leur contexte. Et ils prennent pas mal de sens aujourd'hui.
1: Eh bien, on va se régaler. Vous nous en parlerez, vous nous présenterez ce livre où il y a... Alors là, c'est difficile en radio, mais de magnifiques photos. Et puis Cédric de Oliveira est avec nous aussi. Bonjour Cédric.
6: Bonjour Annie.
1: Bonjour, vous avez veillé tard aussi, tout comme Dominique. Hein, vous étiez au Stade de France.
6: Ah, on a tout changé notre travail.
1: En parler. Pierre Guérin m'a aidé à préparer cette émission. Philippe Randria Nantenaina est à la réalisation. Radio Foot, c'est parti.
7: À Guillaume Brest.
8: Lacuna. Doué. Et boum.
7: Oh ouais, ouais. Elle est magnifiquement placée celle-ci. Un partout grâce à Désiré Doué, 78e minute. Allez, Michael Olise, du pigo. Voilà, deux buts en 3 minutes. Et ce match a basculé avec les entrées. D'Olise, de Cherki, de Désiré Doué.
8: Désiré Doué, centre.
7: Réalisé. Pied droit, messieurs dames.
1: Ah oui.
7: Passeur, buteur. La petite spéciale de contrôle de Doué, elle est passée. Ouais.
1: Quatre buts donc pour clore une longue trêve internationale. Comment mieux refermer cette première pour le nouveau sélectionneur Zinedine Zidane et ses 23 joueurs donc que cette victoire au Stade de France face à la Belgique. Jamais nous n'avions connu une période internationale étendue sur 3 semaines, ou alors il faut peut-être remonter à très longtemps, même les sélectionneurs
4: de
1: se plaignent.
4: 15 jours,
1: voilà.
4: 15 jours du coup.
1: Avant c'était 15 jours, oui, 15 jours, mais là c'est 15 jours avec 4 matchs en plus, donc c'est vrai que ça a duré, mais on aurait pu passer plus de temps peut-être auprès de ses bleus. En tout cas, Zinedine, il aurait bien aimé apparemment. Il devrait être entraîneur de club. Et ils nous ont offert à la fois du spectacle et du suspense. Et ceci, eh bien, malgré hier soir une première mi-temps poussive où les supporters des Diables Rouges, vous allez les entendre, ont bien cru l'emporter enfin.
9: On est dégoûté parce que on a bien tenu le match pendant 70-75 minutes et puis voilà quoi, la grosse désillusion.
10: Nos changements n'ont rien apporté par rapport aux changements de l'équipe de France qui qui ont fait la différence.
11: On a une bête noire, c'est la France, et ce sera toujours une bête noire, on peut faire ce qu'on veut, quand on veut. Je pense qu'on n'est pas prêt de les battre, mais à un moment la roue tourne, et à un moment elle va tourner, mais quand?
9: On y a cru pendant un long moment.
11: Maintenant c'est une équipe de jeunes, c'est l'avenir de la Belgique, et je pense qu'il y a moyen de faire quelque chose avec eux.
1: Nos chers voisins interrogés par la RTBF. Alors, nous sommes leur bête noire. On l'est devenus sans doute puisque hier soir la France, depuis hier soir, la France compte 31 victoires et les Belges seulement 30. Donc, on a basculé. Bon. Voilà, ouais, exactement. Mais...
4: J'ai l'impression que ça fait une éternité. Non,
12: mais les victoires belges, c'était au début du 20e siècle.
4: La dernière fois, c'était en 2015. Donc,
1: exactement. Et le premier match entre ces deux nations, c'était un 1er mai 1904. Et là, c'était un match nul, 3-3. Donc, effectivement.
3: Hervé y était.
4: Il dormait plus à l'époque.
1: En tout cas, cette deuxième victoire remportée après celle de Bruxelles l'autre jour et qui était aussi assez cruelle pour les Belges, est-ce qu'elle vous a convaincu, Dominique ?
3: À moitié, parce que si y a une réaction, une explosion, un final exceptionnel, renversant, plein d'émotions, il y a aussi fallu se farcir, hein, pardon du terme, 77 minutes auparavant, d'une pauvreté technique, d'un Ousmane Dembélé capitaine pour la deuxième fois et au début du match, et consternant de déchets techniques et de mauvais choix. Donc avec une équipe de France molle et dans un stade de France endormi, donc faut pas l'oublier tout ça. Un match de foot, c'est contrasté. On peut pas uniquement sortir le dernier quart d'heure. Si on parle de la globalité, si on parle du contenu...
1: On va le faire après le...

0: chance. Parfois, vous avez des joueurs qui peuvent rester 60 minutes. Mmh. Et par exemple, pour moi, c'est le symbole, c'est le Paul. On a bien vu que c'était compliqué, le très haut niveau pour lui aujourd'hui, en tout cas. Hein. C'est un jeune joueur qui découvre ce niveau-là. Et il l'a laissé tout le temps. Il s'est pas dit, je vais l'enlever parce que il a pas tout à fait le niveau. Mmh. Non, c'est pas grave. J'ai confiance en toi. J'ai confiance en Andy Diouf à gauche. Alors, visiblement, faut quand même être honnête. C'est surtout pas son poste. Hein. Il l'a jamais été, de toute façon, de toute sa carrière. D'un seul coup, on le découvre comme ça, latéral gauche. Ça veut dire que tout ça fait qu'il y avait quelque chose dans cette équipe, ce qui permet quand des remplaçants rentrent, et de quel niveau, c'est-à-dire que ce sont les bombes de l'équipe de France, ben vous pouvez renverser le résultat. Donc ça participe un peu de ces deux semaines avec Zidane.
1: C'est déjà le cas où à l'aller, hein, puisque Cherki et Olise étaient rentrés, eux qui avaient débloqué le match.
2: C'est pour ça que les Belges, là, ils disent on croyait que ça serait possible. Jean-Philippe, vous avez été convaincu, vous avez été séduit sur finalement ce match qui se termine bien.
3: C'est toujours mieux de gagner, c'est évident. Ça. Et avec la manière en plus, comme ça, et le scénario est très sympa pour le public qui était là.
2: Les buts sont beaux.
3: C'était super. Bon, donc ça, c'est surtout, il faut pas le jeter. Après, les joueurs qui ont fait la différence, c'est pas les nouveaux joueurs qui sont arrivés avec Zidane. Donc voilà, on n'a pas de révélation. On savait que...
0: D'Acuna.
3: Ouais. Peut-être, mais qui fait aussi une
1: bourde
3: aussi.
1: Jacquet.
3: Mais ceux qui font la diff hier soir, ils étaient déjà là avant. On savait que déjà c'était la chevalerie. Enfin bon, bref.
1: Oui.
3: C'est super, mais c'est pas une révélation.
0: Mais il a quand même donné sa chance vraiment à des joueurs.
3: Oui, bien sûr.
0: On n'attendait pas. Parce que Leny Yoro, titulaire hier, alors je sais que ça profite aussi d'une blessure. Il profite d'une blessure, mais
4: Konaté. Deux blessures. Konaté, parce qu'il ne devait pas être au rassemblement à la base, il a été appelé, et après, là, Jacquet resté dans les tribunes. Ouais. Donc. Mais il s'en est bien sorti.
0: Il a fait un top match, je veux dire, pour quelqu'un de son niveau, qui n'est même pas titulaire à Manchester United.
3: Juste pour finir, sur les quatre matchs, le fait d'avoir passé en revue des nouveaux joueurs et que ça finisse sur une note positive, ça c'est très bien, parce que forcément, quand les nouveaux joueurs arrivent, il y a du moins bien, il y a un super match. Enfin, arriver à se maintenir au niveau, plus haut niveau, c'est le plus dur. Et je demande d'ailleurs Olise, qu'on porte nu en ce moment, attendons de le voir remporter un très grand match, très fort. Oui, voilà.
2: On a compris à la Coupe du Monde.
3: On a aussi ce souvenir-là. Donc c'est super de briller un quart d'heure contre les Belges. Mais voilà, une carrière, c'est aussi sur des grands matchs que ça juge.
2: Cédric, avant qu'on rentre un peu encore plus dans les détails, vous qui avez suivi déjà la Ligue des Nations avec Deschamps à l'époque, qu'est-ce qui était différent pour vous? Parce qu'on a l'impression, alors les chiffres de la télévision nous donne une moyenne de 6 millions...
0: 600 000, je crois.
4: Ah oui, vous voulez dire en termes de téléspectateurs, d'engouement, c'est ça?
2: Voilà, d'engouement, de spectacle. Qu'est-ce qui était différent des matchs de Ligue des Nations d'avant?
4: Bah là, c'est déjà il y a Zidane. Donc en fait, si vous me parlez d'engouement, forcément, c'est la nouveauté. Je pense que Jean-Philippe en parlera très bien aussi, mais c'est la star en fait de ce rassemblement. En fait. C'est la star de ce début-là, de nouvelle ère, forcément. En plus, déjà, la nouveauté, c'est quand même plus attrayant, surtout quand vous avez fait 14 ans avant du même entraîneur. Ça veut pas dire que c'est mieux, mais c'est différent. Et pour une fois, par rapport à ce qui était avant, il y a cette idée, il y a des idées, en tout cas, le Zidane veut expliquer qu'en fait, on peut travailler en sélection. Moi, j'ai toujours entendu dire pendant 14 ans là que c'était pas possible de travailler, en tout cas un projet de jeu. Lui, c'est ce qu'il veut mettre en place. Et pendant ces 4 matchs, c'est ce qu'il a essayé de faire. Il y a des moments où ça a moins bien marché, comme là au début de la partie hier sur les 77 premières minutes. Oui, c'était ronronnant, je rejoins. C'était techniquement, c'était pas incroyable. Mais en tout cas, il y a une certaine idée une volonté d'aller vers un projet qui est le projet zidanesque, quoi. Là, ce qui n'était pas le cas avant.
1: Je suis complètement d'accord.
2: C'est
1: moi.
2: Juste parce que c'est Zidane, parce que 6,7 millions de téléspectateurs en moyenne. Il y a eu un 7,2. C'était pour l'Italie le premier match au Stade de France, mais ils disent qu'une audience en progression de 40% par rapport à la phase de groupe précédente de la Ligue des Nations.
1: Il y a un effet Zidane. Le speaker hier soir, Mbappé n'est pas là, mais le nom le plus acclamé par le Stade de France, c'est Zidane. Le geste technique le plus applaudi de la première période, c'est un contrôle. En plus, un contrôle raté de Zidane, mais il est en chaussures de ville. On va pas demander de...
0: Vernis. Moi, je suis un peu déçu. Quand même.
3: Moi, j'ai vu Hervé en chaussures de ville.
0: Ah, c'est autre chose.
3: On dit pas comme ça.
1: Mais...

0: Oui, il y a un effet Zidane partout. Devant la
1: Ouais.
0: télé, il y a une curiosité. C'est un personnage iconique. C'est un homme qui a changé la face du football français.
2: Et qui avant était très discret aussi, on le voyait pas
0: Ouais,
2: beaucoup,
0: donc
2: donc forcément.
0: ça fait 5 ans qu'il a pas entraîné. On a tous envie de savoir. Mais sinon, sur le fond, je suis d'accord avec Cédric. Pour moi, on a eu pendant 14 ans un sélectionneur qui s'adaptait à ses joueurs. Et là, il demande Zidane que ses joueurs s'adaptent à lui, s'adaptent à son projet de jeu. Alors on verra combien de temps il va le garder, parce que lui, donc, il veut du pressing. Il veut le côté spectaculaire, c'est Dembélé en faux neuf et pas Mbappé, pas qui donc au prochain rassemblement, si les deux sont là, il renverra encore Mbappé à
2: Dembélé qui a joué à
0: gauche.
2: droite hier, hein.
1: Enfin, je trouve quand même, non, mais
2: En plus,
1: là, je veux bien, on va pas écorner l'icône, mais enfin, à un moment, certes, Mbappé,
0: oui,
1: qui
0: mais
1: est bon
0: il
1: en
0: essaye deux
1: neuf,
0: matchs,
1: oui,
0: il
1: ah,
0: essaye.
1: mais non, mais il a tout à fait le droit. La preuve, il a mis Dembélé à droite cette fois-ci, le Paul,
2: Pour le point, le
0: donc
2: Paul
0: ça
2: était là.
0: prouve,
2: Ah, mais parce qu'il fallait laisser de la place à le Paul.
1: oui,
2: Non, je
1: peut-être.
2: plaisante.
1: Mais enfin, Mbappé qui a toujours joué en pointe, on sait très bien que sur un côté, il a un peu plus de difficultés à défendre. C'est quand même pas d'aujourd'hui qu'on le découvre. Il va pas parce qu'il arrive en rassemblement de l'équipe de France d'un seul coup switcher totalement pour se dire, ah, ça y est, maintenant je suis un homme de couloir. Donc à un moment aussi, il y a des choix qui peuvent interpeller.
2: Bon, il n'a pas
1: De la
2: toujours
1: même
2: joué
1: titre,
2: dans sa
1: la même
2: carrière.
1: titre que Andy Diouf qui joue à gauche, latéral gauche, c'est quand même une interrogation. On a le droit aussi de le dire. Et quand on lit l'histoire des projets de jeu, moi, ça me fait toujours un peu sourire, parce que quand vous êtes en sélection, les projets de jeu, ça
3: Il y a
1: tient
3: un
1: le temps d'un
3: moment,
1: match, en
3: voilà.
1: quelque sorte.
3: Après,
1: Ce
3: il y a
1: qu'il
3: des
1: faut, c'est
3: résultats à
1: gagner des
3: tenir.
1: matchs.
3: Exactement.
1: Vous n'êtes pas
4: C'est pour ça
1: l'Espagne.
4: que,
1: Vous n'êtes pas
4: c'est pour
1: l'Espagne.
4: ça que le match d'hier, y compris contre l'Italie, qui n'était pas si facile que ça, c'est bien que ça soit terminé sur une note positive.
1: Absolument.
4: Parce que,
0: Gagner
4: au
0: des
4: moins,
0: matchs, je
4: on
0: suis
4: peut
0: pas sûr.
4: construire.
2: Ouais, mais je pense qu'on
4: Voilà.
2: doit rien dire, en vrai.
0: Je pense que
4: Ah non,
0: c'est,
4: mais là, de toute
0: même
4: façon,
0: si
4: il a 600 jours, il a l'immunité, il a un totem.
0: Exactement.
2: Là,
0: pendant un
2: moment, parce
0: jusqu'à l'euro, jusqu'à l'euro,
2: qu'est-ce
0: il est
2: qui va lui arriver
0: tranquille.
2: de toute façon? Il y
4: Ah,
2: a, franchement, il a une
4: si
2: machine
4: tu
2: de
4: commences
2: guerre.
4: par 3 ou 4 défaites, là, c'est pas
3: On
4: bon,
3: va
4: quand
3: y revenir à l'effet
4: C'est pas
3: Zidane, mais
4: bon.
3: d'abord, l'effet des 23 joueurs. Vous le disiez, Cédric, ils ont tous joué, ils ont tous
2: Sauf
3: eu
2: Jean
3: leur sens.
2: Butez.
3: Oui, évidemment,
2: Ouais.
3: hein,
1: Il est
3: le
1: reparti
3: troisième gardien.
1: Très déçu chez lui. Jean Butez.
3: Vous avez parlé avec lui?
1: Ah, j'ai
3: Mais
1: parlé
3: non,
1: avec
3: vous
1: lui.
3: étiez dans votre
1: Alors là,
3: canapé.
1: c'est vrai.
0: L'encadrement
1: Mais
0: nous demande de l'appeler Jean Butez. C'est son,
3: Ah
0: comme
3: oui,
0: ça qu'il veut qu'on
3: comme
0: l'appelle.
3: Dacuna.
0: C'est comme ça. Oui,
2: Oui,
0: Dacuna
2: Dacuna,
0: et Jean
2: ouais.
0: Butez, c'est comme
3: Pour
0: ça
3: nous,
0: qu'il
3: les
0: veut.
3: lusophones, Dacuna, ça fait bizarre, mais on respecte. En tout cas, Zidane en avait convoqué seulement 23 pour qu'ils soient tous concernés. Donc, 22 ont pris part au jeu. Pour vous, donc, qui a marqué des points et qui en a perdu? Vous en avez cité un tout à l'heure, Dominique, vous avez cité Ousmane Dembélé,
0: oui,
3: le ballon d'or. Eh bien, on va écouter parce que son sélectionneur, lui, il n'a pas voulu le critiquer.
5: J'ai trouvé très bien Ousmane, même enfin début de match et même la deuxième mi-temps, début de la deuxième mi-temps, il a été très très dynamique sur son côté. Donc il n'y a pas de souci de ce côté-là. Il peut jouer dans les deux positions. Il a déjà joué même dans une troisième position qui est aussi à gauche. Donc Ousmane a l'habitude de le voir jouer un petit peu partout et il est bon à tous les postes. Donc moi je suis satisfait de ce qu'il a fait. C'est notre capitaine là qui a été exemplaire avec tous ses copains. Donc voilà, je suis content.
3: Je ne sais pas si on chanterait encore Ousmane Ballon d'Or en sortant de cette période et de ce match.
2: D'ailleurs, on a dit Olysée Ballon d'Or.
0: Hier soir, c'était Olysée Ballon d'Or.
2: Ouais.
3: Bon, de toute façon, tout le monde a voté. Hein. C'est depuis
0: fait.
3: Le 28, c'est fini.
0: Mais ça sera ni l'un ni l'autre.
3: Mais Dominique...
1: Oh, ça, on ne sait pas pour Olysée.
3: On se disait, justement, ils sont arrivés, Dembélé, soi-disant un peu froissé par ce qu'avait dit son capitaine autour de cette course au Ballon d'Or. En plus, comme il n'était pas là, eh bien finalement, la zizanie, même si elle a existé très peu, il est devenu même capitaine de cette équipe ces jours-ci. Est-ce qu'il en a tiré bénéfice, Ousmane Dembélé?
0: Non, la séquence n'est pas bonne pour lui, parce que il a débuté deux matchs, la Turquie, trois matchs, la Turquie. L'Italie et le dernier donc la Belgique et puis il n'y a pas de but. Alors il y a ce pressing en Turquie qui permet à la fin de récupérer le ballon et qu'Olise le transmette à Mbappé pour l'ouverture du score, le seul but du match. Mais sinon qu'il joue à droite, qu'il joue dans l'axe, qu'il joue en faux neuf, il a été brouillon, il a eu beaucoup de déchets, il a pâti du fait que les remplaçants hier il joue à droite, Olise rentre, il fait une passe D, il met deux buts. Donc forcément,
3: comparaison.
0: Bah voilà, donc la séquence est pas bonne pour lui. Est-ce que ça veut dire que Zinedine Zidane va changer son fusil d'épaule et l'enlever du rôle de faux neuf?
3: Sûrement
0: Je
3: pas
0: pense
3: tout de
0: qu'aujourd'hui,
3: suite.
0: par rapport à ce qu'il veut montrer à l'équipe, que le pressing est devenu déterminant, moi je pense qu'il va continuer sur son idée, qu'il a un totem d'immunité pendant au moins 2 ans, que si la Ligue des Nations, il est emporté, ils vont se qualifier pour les quarts de finale, que si en quart de finale ils sont battus largement par l'Espagne ou je sais pas qui, personne dira, ah oui, mais Zidane, c'est nul, tout ça. Donc, il est là pour faire ses choix pendant 2 ans. ans et il n'en démordra pas.
3: Mais Cédric, il n'aura peut-être pas 2 ans d'immunité, lui, Ousmane Dembélé.
2: Bah déjà, on va voir, là, il y a quand même une grosse séquence avec des champions. Oui. Il y a des matchs face à City et face au Barça. Là, c'est on va attendre.
3: Deux semaines compliquées.
2: En fait, le problème d'Ousmane Dembélé, c'est qu'au PSG, en fait, c'est une machine très bien huilée. Et ils se connaissent tous par cœur parce que quand il fait ce pressing, tout le monde fait les courses adéquates. Donc en fait, tout le monde est un peu synchronisé. Là, le problème de l'équipe de France, c'est que, bah, d'ailleurs, lui-même le disait face à l'Espagne en demi-finale, c'est que bon, il a tenté quelque chose, mais que du coup, c'était pas très coordonné et que certes, Zidane essaye de mettre ça en place, mais que ben pour l'instant c'est balbutiant. Donc là le souci c'est que hier il était un peu moins bien entouré aussi que en fin de match les autres. Donc il y avait aussi, c'était lui qui devait faire la différence. On sentait qu'il avait envie aussi de marquer son but, mais il y a quand même la première je crois que c'est première minute, il prend le ballon. Il essaye de frapper et ça part dans les. Dans
6: oui,
2: le...
6: effectivement.
2: Ah mais c'est
6: terrible. Un pigeon.
2: Ah mais c'était parce qu'en fait ça c'était le Ousmane Dembélé du
3: d'avant.
2: Barça de l'époque.
3: Mm-hmm. Exactement.
2: Et
3: il y a eu des moments.
2: On a l'impression que voilà en équipe de France il n'arrive pas vraiment à trouver sa plénitude.
0: Il a joué 2 fois x9, il a raté son match. Est-ce que ça veut dire qu'il faut l'enterrer? Moi je trouve que c'est
2: non.
0: Voilà,
2: faut surtout non. Non. Mais c'est vrai.
0: Et si on pas ici, mais j'ai quand même lu des choses définitives.
4: Et si on entend bien.
3: Ryan Cherki répond aux choses définitives.
4: Et si on entend bien ce que disait Zizane tout à l'heure, qu'il le critique pas du tout en effet, c'est qu'on peut comprendre aussi que Dembélé il a pesé aussi pendant 70 minutes sur les défenses.
3: Paul, par exemple.
4: Alors il a
3: même
4: buté
3: si
4: à chaque
3: marqué.
4: Fois dessus, c'était pas efficace, mais ça ça a ouvert la brèche. Pour les remplaçants qui sont arrivés derrière.
2: Il a une occasion, je crois, au tout début de seconde période, il doit la mettre parce que
1: le gardien en fait,
2: a un ballon d'or, oui, Donnarumma, mais c'est vrai que en fait, on attend d'un joueur comme ça.
0: De Doué,
2: oui, voilà, ça lui revient. Ouais. C'est quand même une action. Il doit mettre ce genre de choses. Il n'est pas en forme, tout simplement.
3: Hervé, est-ce qu'il y a pour vous un autre joueur qui a peut-être perdu des points? Alors, pas dans l'estime de Zidane, vraisemblablement. Il n'est qu'au début d'un travail de longue haleine. Mais est-ce que vous avez vu d'autres joueurs qui ont été moins percutant, ouais, moins bon.
1: Je disais tout à l'heure, Andy Diouf, arrière-gauche, ça me paraît compliqué. Il n'a pas les caractéristiques du poste. Hein. Et puis après,
0: il joue piston droit à l'Inter.
1: Oui, il joue piston droit à l'Inter. Mais surtout, c'est un milieu de terrain intérieur, hein, logiquement. Alors pourquoi pas sur le côté gauche? Pourquoi pas sur le côté gauche, en piston? Mais alors vraiment, comme latéral, on l'a vu, il est en difficulté sur ses placements. D'ailleurs,
2: c'est
1: le but, bien sûr, il coupe, mais c'est pas de sa faute. Hein. C'est un rythme à avoir, une analyse du jeu très rapide qu'il n'a pas. Évidemment. Donc je pense pas qu'il ait marqué spécialement des points à ce poste-là. Le Paul, il a quelque chose. C'est-à-dire qu'on sent qu'il peut venir couper premier poteau. Mmh. Il est souvent dans les bonnes zones, mais pour l'instant, il n'arrive pas à jouer avec les autres. Il n'a pas encore le niveau, il n'a pas atteint ce niveau-là, mais il n'est pas dit qu'à l'avenir, il ne trouve pas, on sait jamais, mais ça va être difficile.
0: Il joue la concurrence.
1: Ce qui est très drôle dans l'affaire de Zidane, d'ailleurs, c'est quand vous avez eu, qui a été absent au début de stage, qui n'est pas venu et qui n'a pas été remplacé.
2: C'est Mbappé.
1: Mbappé non remplacé.
0: Qui c'est Mbappé?
1: Mais c'est qui? Ah bon? Qui? Donc oui, c'était Mbappé. Et on n'a pas appelé Thuram, par exemple. C'est-à-dire qu'il avait décidé de partir. J'ai trouvé que ça, c'était un choix très fort. Parce qu'il y a peu d'entraîneurs qui auraient décidé de pas remplacer un joueur de ce calibre-là. En disant, puisque j'en ai, je vais les voir. Au moins les voir. Simplement.
2: Mais quand Hugo Ekitike va revenir de blessure,
1: Si Ekitike avait été là, qui dit qu'il aurait pas dit partir par prendre Ekitike? Donc c'est une interrogation sur Thuram, quand même.
3: Alors, celui qui a évidemment marqué encore plus de points, peut-être, devrais-je dire, même si on a déjà évoqué son côté, des fois, un peu, bougie éteinte, c'est Michael Olisier, providentiel dans cette rencontre. D'abord, c'est 2 buts, ça passe décisive rien que sur ce match, mais en statistique, c'est 6 fois décisif sur les 7 buts inscrits. C'est assez incroyable parce qu'il a joué 4 matchs, il a marqué 4 buts, il y a aussi 2 passes décisives. Et en 29 sélections pour Michael Olisier, c'est assez incroyable parce qu'il a joué 4 matchs, il a marqué 4 buts, il y a aussi 2 passes décisives. Et en 29 sélections pour Michael Olisier, il a réussi à être pratiquement aussi fort que Raymond Kopa, selon les statistiques.
0: Et Thierry Henry.
3: 10 buts en 29 sélections et Kopa, c'était 10 buts en 10. Mais alors, il y a aussi 10 passes décisives. 10 buts, 10 passes décisives. Jean-Philippe Bouchard, Michael Olisier, quand il est arrivé en équipe de France, déjà, on s'est dit, on a de la chance parce qu'il aurait dû choisir, évidemment,
4: il avait,
3: l'autre nationalité.
4: Trois possibilités.
3: Il a choisi les Bleus. Un homme providentiel, peut-être surtout quand Kylian Mbappé est absent.
4: Sur le à poste pour poste, oui. Sauf que le sujet, c'est que Mbappé, il est quand même devant et que quand Mbappé
3: oui,
4: sera
3: en
4: pas
3: statistique.
4: Blessé. Non, non, mais ah. non, non. Quand Mbappé sera pas blessé,

0: ça va poser un sujet quand même, parce qu'on a tellement de merveilles devant là que, bah oui, alors ok,
1: bah Deschamps, il avait
0: Mbappé,
1: osé tous les mettre.
0: voilà, oui, sauf qu'après, bah, quand on met quatre attaquants de pointe, bah, qu'est-ce qu'on met au milieu, et etc., etc. Donc,
2: bah, il l'a fait avec Cherki dans un rôle de piston.
0: Mm-hmm. Oui, sauf que là, Zidane, il a mis Cherki comme plutôt meneur de jeu créateur, plus offensif, c'était très sympa, enfin plutôt bien vu et agréable à voir, mais à un moment, il y aura des adversaires contre lesquels on ne pourra pas mettre cette armada offensive. Et effectivement, c'est le seul problème de Lisée, c'est qu'il est au même poste qu'Mbappé.
3: Non, il n'est pas au même poste qu'Mbappé.
0: Sur le devant, si. En fait,
3: à
0: si.
3: Droite, non, Lisée, ouais, droite. Ou alors. Donc Mbappé, jouera soit en gauche,
4: soit à droite.
3: D'ailleurs, c'est quand les deux étaient là, à la seconde, on a vu que quand même.
4: Pourquoi je parle du choix définitif d'enterrer les gens, parce que là depuis ce matin j'entends, ou hier soir j'entends, voilà, l'équipe de France a trouvé son attaque, ça sera Mbappé en pointe, Olise à droite et Doué à gauche. Alors donc ça veut dire que le Ballon d'Or 2025 déjà à la poubelle. Donc déjà ça m'énerve, et ensuite il y a une possibilité.
3: Mais c'est très nerveux. Vous voulez dire que c'est la culture de l'instant.
4: Ça sera un peu ça. Et il y a d'autres solutions, il y a par exemple Mbappé dans l'axe, Dembélé à gauche, Olise à droite. Il y a vous pouvez mettre Mbappé à gauche, Dembélé dans l'axe, Olise à droite et Doué à l'intérieur du jeu avec Dakuna et Kamavinga ou Koné ou Rabiot, qui vous voulez.
3: Non, mais ça du coup ça veut dire pas de Cherki. Et ça il l'a dans Zidane.
4: Et pas de Cherki, mais bon, Cherki, par exemple, hier soir, il fait une magnifique entrée. Contre l'Italie, titulaire, pas bon. Contre la Turquie, titulaire, pas bon. Et magnifique entrée à Bruxelles. Donc, les deux matchs où il entre, fantastique. Les deux matchs où il débute, moyen. Mmh. Donc, moi, je veux bien qu'on adore des joueurs, mais il y a un passif aussi à la Coupe du Monde. Entre guillemets, Cédric, entre parenthèses, après la Coupe du Monde qu'il a faite dans l'attitude, où il finit allongé devant le banc de touche, et à peine s'il fume pas la pipe pendant que la France se prend 4-0 contre l'Angleterre, moi, j'aurais sanctionné le joueur d'un ou deux stages, le privé d'un ou deux stages, en disant, c'est pas comme ça qu'on se comporte.
3: Et
4: à l'intérieur du groupe. Mais non, mais à l'intérieur du groupe.
2: Il a toujours été comme ça.
4: Il y a des joueurs qui ont détesté sa Coupe du Monde, et qui le disent tous, il y a pas assez de journalistes sur Terre pour qu'ils le répètent assez. Donc, voilà, Rabiot notamment, parce qu'il faut dire les noms, ne supporte pas l'attitude de Rabiot à la Coupe du Monde. Donc voilà, ça aurait mérité.
2: De
4: Cherki. Donc ça aurait mérité un petit peu, voilà.
2: J'ai vu qu'Olise aussi, apparemment, Olise n'était pas tellement fan de son attitude, ce qu'on a écrit dans un papier. Lui, il n'a pas été content, d'ailleurs.
1: Il a répondu hier soir. C'est vous qui avez écrit ça dans l'équipe.
2: Oui, exactement. Et si c'est dans l'équipe,
1: alors,
2: c'est vrai.
1: Un bilan de quand même ce sélectionneur si attendu qu'est Zidane.
4: C'est très beau.
1: Ah bah, surtout le clip est extraordinaire. Je vous invite à regarder le clip d'Australien.
4: C'est une chanson que Annie dit tout ce que c'est.
1: Eh bien, ça c'est une chanson qui rend hommage à Zinedine Zidane.
4: Oui.
1: Où il cite absolument tous ceux qui pourraient être les concurrents de Zinedine Zidane à l'époque. Et alors donc il est là, il y a une allitération de tous les noms des grands joueurs de l'époque.
4: Il y en a fort.
1: Et oui, on peut redire ça. Et donc il y a ça et puis rendre hommage, c'est un groupe australien.
4: Ah.
1: Alors c'est incroyable, et en plus le clip est absolument génial parce que ils font comme s'ils allaient attaquer une petite épicerie.
2: Ah oui, je l'ai vu le clip. Absolument.
1: Et ils descendent.
2: Exceptionnel.
1: Vaudeville Smash, me dit Philippe à la réalisation. Et ils sortent de cette combi et ils ont tous des masques de Zidane et tous le numéro 10 de maillot 1998, et ils font que des roulettes dans le magasin et que des.
2: C'est génial.
1: Et le caissier ne voit rien, et vraiment, c'est absolument
4: génial.
1: Il est
4: plus connu que Deschamps d'Australie.
1: Bon,
3: là,
1: Turquie aussi. Un premier bilan, eh bien, ceux qui sont vraiment fascinés et qui le restent pour l'instant à la sortie du stade hier soir, ça s'entendait, eh bien, ce sont tous ceux qui ont assisté au match et qui aiment Zidane.
5: Zizou, c'est une légende, il m'a fait vibrer, moi j'ai 52 ans, et encore aujourd'hui, il y a une aura, il y a quelque chose, quoi. Il y a certains moments, on a envie qu'il rentre sur le terrain. Il fait jouer tout le monde, ça a fonctionné, c'était risqué, ça aurait pu mal se finir. Je trouve qu'il propose quelque chose, c'est un peu plus dans le jeu. Avec Deschamps, il y avait quelque chose de très structuré. Zidane, c'est vraiment, on laisse le jeu, on laisse les joueurs jouer, on fait vivre le ballon dans la création et dans la spontanéité.
6: J'ai l'impression qu'on revient un peu 98, moi qui l'ai vécu en vrai quand j'étais plus jeune. J'ai l'impression qu'il y a un petit peu le même engouement qui renaît.
7: tout ça incarne beaucoup de choses, beaucoup, beaucoup d'émotions. Moi, je m'en rappelle encore de, malheureusement, la Coupe du Monde quand ils sont éliminés. J'avais quoi, 14 ans, 15 ans. Le revoir, c'est super.
1: Cédric Oliveira, Zinedine Zidane, légende quoi qu'on dise, quoi qu'il fasse.
3: Oui, bah c'est ce qu'on disait, en préambule, mais c'est voilà, c'est la curiosité. Enfin, c'est il y a ça pour ma génération à moi, c'est l'enfance.
1: Qui avait vécu 98 ans en vrai,
3: c'est l'enfance, c'est les premiers souvenirs, c'est 98, donc forcément il y a quelque chose de presque, c'est le rêve. Enfin, il y a des voilà, vous mettez des cases là comme ça.
1: Vous étiez au Stade de France.
3: Voilà,
1: en plus.
3: Elle se colle parfaitement. Et non, mais c'est on l'a vu aussi en Turquie, on l'a vu en Belgique. Zidane, c'est le seul qui a été acclamé à Bruxelles alors que les Français avaient été hués. Donc voilà, c'est une icône absolue du jeu du foot, que ce soit en France ou à l'étranger. Donc
2: c'est incroyable voilà. Cette image.
1: Alors
2: qu'il a pu,
1: quatre matchs, trois victoires, un nul. C'est le deuxième meilleur départ pour un sélectionneur des Bleus en 50 ans. Et après qui?
4: Aimé Jacquet.
1: Et ben voilà, qui était hier soir dans le stade.
3: C'était bon,
1: les a vus.
4: Et qui sort pas souvent. Hein.
1: Ouais. Exactement.
4: 82, 83 ans.
2: Il va avoir.
3: Il va avoir 84, on a regardé.
1: Il est parti.
2: Il a 85 là dans.
4: Dato,
2: il sort très peu.
1: Et il était au match de Zidane hier.
4: Il se fait filmer très très peu. Et là, il a accepté que les caméras le filment quand il enlace Zidane dans le couloir. Avec Laurent Blanc, avec Diomède, avec 42 qui était là.
3: On se demandait, il est venu pour Deschamps, Aimé Jacquet.
4: Parce que demain, aujourd'hui, il y a le
1: jubilé.
3: Jubilé de Lucas. Mais je veux dire,
1: Robert Pires.
3: Il venait, Jacquet, quand il y avait Deschamps. Comme ça.
4: Oui, il est venu à plusieurs reprises. Okay. Entre une et trois
2: fois. C'est vrai qu'il sort pas tellement, c'est parce qu'il sera au jubilé ce soir.
1: En tout cas, quel bilan vous dressez, Hervé et Dominique?
2: Pour moi, c'est surtout je sors même du terrain, c'est l'image qui en ressort. Non, mais c'est vrai, on a l'impression que tout le monde.
1: Vous avez aimé quand il a shooté dans le ballon?
2: J'ai aimé ça, mais surtout j'ai l'impression et son image, elle a cette image-là, c'est-à-dire d'une équipe joyeuse, des gars qui ont envie d'être là. C'est-à-dire que c'est bon, c'est pas grave. Tout le monde se met un peu au diapason d'une équipe qui est rieuse et son sourire, ce sourire un peu magnifique qu'il a, c'est assez incroyable, qui est un peu magnétisant. Et j'ai l'impression que cette équipe de France aujourd'hui, c'est cette image-là. C'est donc l'image de Zidane. Et effectivement, partout où on va aller aujourd'hui, on est Zidane. Et Zidane, c'est ce sourire incroyable. Et son équipe, finalement, elle redonne aussi le sourire aux gens qui la regardent.
3: C'est bien.
1: Dominique, vous avez dit totem d'immunité pour jusqu'à l'Euro. Donc,
4: oui, je pense qu'il y aura des critiques de manière sporadique, mais que tout sera emporté par la Zidane Mania. Je pense qu'il y aura toujours 3-4 journalistes, des observateurs, peut-être un jour un public qui sifflera une partie d'un match ou un joueur, mais que tout ça...
2: Mais ça sera pas de sa faute.
4: Non, mais que tout ça, de toute façon, sera balayé par la Zidane Mania qui va durer au moins jusqu'à l'Euro 2028 et même, je pense, jusqu'à la Coupe du Monde 2030. En fait, je pense qu'on ne critiquera pas de manière majoritaire. Hein. Je parle pas des voix sporadiques, un gars dans une radio qui veut se faire plaisir, qui veut faire le buzz, tout ça. Je parle la masse, l'équipe, par exemple, qui est un journal prescripteur en France. Tout ça n'arrivera pas avant 4 ans, avant le résultat de la Coupe du Monde au Maroc, en Espagne.
0: Mais même je suis d'accord quand on voit que la Fédé avait laissé Domenech après un euro cataclysmique continuer jusqu'à la catastrophe de 2010 et Nasna. On voit pas ce qui pourrait empêcher Zidane d'aller jusqu'à la Coupe du Monde 2030. Là, il y a pas de doute là-dessus. Après, on peut ce début en fanfare, on va dire, ne doit pas masquer quand même que contre la Turquie ça n'a pas été très facile, contre l'Italie ça n'a pas été souverain. Et hier encore, il y avait une partie.
1: C'est un début.
0: Voilà.
3: Pour moi, les résultats, c'est même pas le plus important. Encore une fois, c'est vraiment le ce qu'il essaye de mettre en place. Après, est-ce que ça va fonctionner? Lui, son rêve, c'est d'avoir une sorte de style de jeu à la française. Pour pouvoir performer dans les grandes compétitions.
4: Un deuxième rassemblement avec Mbappé pas blessé, donc ils vont en Italie à San Siro, à Milan, et ils vont recevoir la Turquie à Bordeaux.
2: Mais méfions-nous quand même d'un écran de fumée, en quelque sorte, cette fameuse histoire de projet de jeu, parce que même avec le Real Madrid, c'était un jeu qui était
0: méfiant. Tu veux mettre du pressing, tu feras pas redescendre Mbappé faire le pressing, tu vois.
3: C'était il y a 5 ans.
1: Oui.
3: Enfin, je veux dire, il a le droit d'évoluer aussi.
1: Jean-Philippe, votre livre, donnez-nous envie de l'acheter, puisque si on surfe sur la Zidane Mania, on ne peut qu'avoir envie d'acheter votre livre.
0: C'est une bonne façon de comprendre pourquoi et comment il est devenu cette icône en fait. C'est-à-dire que en fait le livre est composé que de d'interviews, de morceaux d'interviews, de citations que Zidane a dites en fait au cours de sa carrière depuis son plus jeune âge. Hein. On part de la Castellane et on arrive jusque aux trois victoires en Ligue des Champions comme entraîneur du Real. Et en fait, en lisant tout ça, ces petits morceaux, ça dresse un portrait un peu impressionniste de Zidane, et on comprend comment il s'est construit, comment il a appris, et si méthode. Alors, je suis pas certain qu'il y ait une méthode, mais au moins on a une sorte de un peu de philosophie du personnage, une ligne de conduite, voilà, qui revient. Tout le long du livre, il parle en permanence de travail, il parle de plaisir aussi, beaucoup de jeu, que quand il a 18 ans, comme quand il est entraîneur du Real. Enfin bon, voilà, c'est des choses, c'est des lignes qui se poursuivent, et on voit que ça est en train de se manifester un peu aussi en équipe de France. Il garde un peu la même ligne de conduite, même si c'est probablement le poste le plus difficile qu'il occupe aujourd'hui.
1: Et dans tout ça, la France n'est pas encore qualifiée pour les quarts de finale de la Ligue des Nations, ce qu'a très bien fait le Portugal avec ses 4 victoires sans Cristiano Ronaldo, et on y reviendra dans les autres émissions de la semaine. Quelques notes de musique qui nous viennent du Brésil.
8: Oh.
1: Marie Froisch, ça s'appelle Rio Lua.
3: C'est parce que vous n'avez pas pu dire d'Acunha.

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1: Léo, ¿sabes por qué sos el mejor del mundo? 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
2: C'est le meilleur joueur de l'histoire du football, donc on vient à rêve éveillé de pouvoir jouer contre Lionel Messi.
1: El mejor de todos.
0: Et oui, c'est arrivé, le jour est arrivé, ou la nuit plutôt, puisque c'est cette nuit que Lionel Messi défendra pour la dernière fois les couleurs de l'Argentine. 39 ans, l'attaquant de la Vie Célestée depuis 2005, la Pulga donc, qui a disputé 207 matchs et inscrit 125 buts pour 65 passes décisives pour sa sélection. Il raccroche et après donc une Coupe du Monde mais trois finales, deux Copa América et une médaille d'or au JO, c'était en 2008. Ce soir, il sera fêté dans le stade Monumental de Buenos Aires, donc à Buenos Aires en Argentine, lors d'un match amical disputé face au Bénin. On va y revenir. Le Monumental, est-ce que c'est une enceinte à l'échelle du talent de Lionel Messi? 85 000 personnes, il y a eu 530 000 demandes et il paraît que les billets se revendent à prix d'or. Est-ce qu'on lui soigne sa sortie, Hervé?
3: Ah bah c'est le moins qu'on puisse dire. S'il y avait bien un endroit où on pouvait aller, c'est là. La Bombonera, c'est trop petit, c'est pas possible pour un match de
0: ça. Un match amical.
3: Mais match amical, c'est pas grave parce que là c'est pas le match qui compte, c'est la fin de Messi. C'est-à-dire que le match, personne va le regarder, tout le monde aura les yeux rivés sur ce joueur-là, sur ses moindres courses. Donc aujourd'hui, on est plutôt dans l'événement planétaire, parce que c'est, j'allais dire d'une certaine manière, il appartient même plus à l'Argentine. Ce match-là, il appartient au monde entier. Tout le monde va regarder Messi finir sa carrière.
0: À 1h du matin, hein, pour l'horaire français.
3: Oui, mais les gens qui aiment le football, franchement, la fin de Lionel Messi, c'est un moment tellement magique, tellement magnifique, ben on va tous le regarder. Donc c'est l'événement, hein, et c'est vrai que le monumental, car c'est monumental cet arrêt-là.
0: Ouais. Un petit mot sur Messi On l'a vu jouer au Parc des Princes, Paris Saint-Germain.
4: Je l'ai vu jouer pendant deux saisons. Je l'ai vu jouer la première fois, je crois que c'était à Marseille pour un.
3: Il aimait beaucoup tes articles, par exemple.
4: Pour un France-Argentine avec Maradona comme sélectionneur. La première fois que j'avais vu Messi en vrai.
0: Avant 2010, avant la Coupe du Monde de 2010.
4: Comme on dit. Mais non, mais c'est génial. Et puis la fin est belle. On l'a souvent comparé à Cristiano Ronaldo. Pendant des années, lui il finit sur une finale de Coupe du Monde. Bon, il la perd, ça peut arriver, c'est sa deuxième de suite. Il a fait trois finales de Coupe du Monde dans sa carrière. Quelle carrière justement, c'est génial. Donc et puis les adieux, c'est magnifique. Et il sait quitter la scène.
0: Là, on a l'impression.
4: Contrairement à
0: la fête, est préparée.
5: La comparaison avec effectivement la fin de Ronaldo.
0: Malheureusement, c'est le hasard qui fait que on parle des deux.
5: Assez éprouvante pour le Portugal, parce qu'au moins là, on peut dire que ça se fait de façon intelligente. Évidemment, Messi va pas aller à la Coupe du Monde 2030.
0: donc non.
5: Voilà, on pense que. Non, mais même s'il avait envie. On voit bien que, on l'a vu à Paris, déjà, c'était plus le Messi.
0: Même si sa Coupe du Monde était étonnante.
5: Voilà, et puis bon,
4: il a gagné, il est Ballon d'Or.
0: Bah oui, il était leader en plus.
5: Donc, déjà, c'est extraordinaire, qu'il garde ce niveau-là et qu'il finisse sur ça, à ce niveau-là. Mm-hmm. C'est très bien. Zidane aussi, il a fini sur une Coupe du Monde, une finale de Coupe du Monde.
3: Il a pas eu de jubilé.
0: Alors, la fête pour Lionel Messi, mais la fête aussi pour les adversaires. Ils sont africains. Est trop heureux d'avoir été choisi pour servir de dernier adversaire. Écoutons le sélectionneur des Guépards, Gernot Rohr. Alors lui, il est heureux surtout de conclure ainsi une période internationale, puisque le Bénin s'est plutôt bien passé pour ce qui est des éliminatoires en vue de la CAN 2027. Écoutons-le, Gernot Rohr.
6: Pour les joueurs, c'est une immense joie déjà de pouvoir faire ce match, de faire ce grand voyage pour rendre hommage à Lionel Messi. Tout le monde adore ce joueur. Et le joueur mérite maintenant vraiment cette récompense de participer à cette fête du football en l'honneur d'un garçon qu'on adore tous. Et donc, le choix est tombé sur le Bénin. On en est très heureux.
0: Est-ce que aller jouer dans l'Estadio Monumental de Buenos Aires, dans cette enceinte énorme, est-ce que ça peut impressionner vos joueurs, vous faire même un peu peur?
6: Ça fait pas peur, non. au contraire, c'est une découverte pour la plupart d'entre eux qui n'ont jamais joué devant 90 000 personnes. Et surtout dans un contexte pareil. Donc ça va être une expérience enrichissante, surtout pour les jeunes. On va jouer quand même contre les vice-champions du monde. Ce grand joueur qui a eu ce ballon d'or plusieurs fois. Donc ça fait partie de l'apprentissage qui pourra apporter beaucoup à nos joueurs. Et je compte beaucoup là-dessus. Puis aussi saluer évidemment Lionel Messi.
0: Gernot Rohr, vous qui êtes le sélectionneur, est-ce que vous allez préparer un plan anti-Messi ou vous allez laisser régaler le public?
6: Il n'y a pas de plan anti-Messi. Il n'y a pas non plus un plan de jouer les troubles fêtes. On veut faire un bon match de football, que ça soit la fête du football, sans faire de cadeaux, sans non plus apporter une agressivité mal placée. Ça doit être un jubilé, une célébration d'un joueur, du football. Et on va essayer avec notre équipe d'apporter notre pièce à l'édifice.
0: Lionel Messi qui dispute son dernier match. Est-ce qu'il y a des conditions qui ont été imposées de la part de la fédération pour pas lui demander trop de selfies ou lui demander son maillot ou est-ce que non, ça se fait dans des conditions normales d'une rencontre?
6: Aucune restriction n'a été imposée. Moi-même, j'ai emmené deux maillots, dans un que j'avais depuis la Russie, que je voudrais qu'il me signe. Et ça va se passer très confidentiellement. On va essayer de ne pas l'embêter trop, évidemment. Tous les joueurs vont avoir quand même l'honneur de lui serrer la main, de faire une haie d'honneur, comme il est de coutume, et de l'applaudir, et de ne pas le prendre dans un marquage individuel serré, mais de faire en sorte que tout le monde puisse quand même tirer son épingle du jeu.
0: Alors ce qui est amusant, c'est que Gernot Rohr, il a déjà rencontré l'Argentine, mais c'était à ce moment-là avec le Nigeria. Ouais. Ils avaient perdu à la Coupe du Monde en dernier instant sur le score de 2-1. Mais par contre, me rappelait-il, ils avaient gagné contre l'Argentine un match amical. C'était en novembre 2017. C'était à Krasnodar. Alors on n'a pas réussi à comprendre pourquoi c'était à Krasnodar, mais en tout cas, là-bas en Russie, ils avaient...
5: Ouais, j'imagine que les Argentins ne voulaient pas se déplacer au Nigeria.
0: Les Argentins, en tout cas, ils avaient gagné 2-0. Et ils gagnaient 2-0, ils avaient été rattrapés et ils avaient été battus 4-2 en fin de match. Et alors, y a-t-il un plan anti-Messi? Vous allez entendre l'un des défenseurs de cette équipe, qui s'appelle Mohamed Tijani. Il a été surpris par des confrères argentins en train de vadrouiller dans Buenos Aires et le confrère argentin l'a évidemment interrogé sur Messi. Il parle espagnol.
7: Je suis le défenseur central du Bénin, Mohamed Tijani.
8: Tijani Mohamed. Mohamed,
9: muy bien. Très bien Mohamed, mais comment vas-tu marquer Messi?
8: Non, il ne marque pas Messi.
7: Il ne faut pas marquer Messi. On va profiter de cette rencontre. Il n'y a pas de plan particulier pour défendre contre Messi. Je vais plutôt le regarder jouer, l'admirer. Messi, c'est un dieu.
5: C'est doublé, alors triplé pour Messi, parce que s'il le regarde jouer...
0: Comme dirait Hervé Renard,
5: voilà, you want a picture.
0: Est-ce que vous voulez faire des selfies avec lui? Jean-Philippe, évidemment, ils sont pas là pour le blesser, mais pas non plus pour le regarder jouer. Ça va être un match, on accepte le défi, c'est ça?
10: Je pense que personne a envie d'être celui qui va blesser Messi le jour de son dernier match.
5: Donc, si ça, c'est franchement,
0: t'as que l'assassin.
10: Non, mais je pense que le message il va être bien passé. C'est un match amical en Argentine. Enfin, je pense que personne.
11: Ah bah s'il retourne pas au Bénin. Hein.
10: Ouais, non, personne va se risquer à faire ça, ou alors par maladresse. Mais franchement,
0: c'est génial. C'est une belle histoire pour les Béninois. Ils ont été un peu choisis par hasard. Alors bon, après, on a
11: ils
0: parlé
11: ont été
0: sur l'antenne
11: parce
0: déjà.
11: Que, je pense même par rapport au gros pays. Ils coûtaient évidemment beaucoup moins cher. Ils sont même pas allés en classico.
0: Ils viennent après le Burkina.
11: Oui, ils viennent après le Burkina. Mais pour le Bénin, c'est exceptionnel. Vous vous rendez compte, les gens au Bénin ce soir, j'avais Hugues Morny qui travaille à la télévision nationale. Il m'a dit, dès qu'il voyait quelqu'un dans la rue, les gens lui disaient, mais c'est retransmis le match sur la chaîne nationale. Oui, bien sûr, c'est retransmis. Donc tout le monde attend ça. C'est un événement majeur pour le pays. Et c'est génial, être choisi. Et en plus, avec une équipe qui a pris ses aises, même en Afrique, hein. C'est-à-dire que c'est une équipe qui avait rien il y a quelques années, qui a fait quelques cannes, là, qui fait un bon départ pour la prochaine canne.
0: C'était la dernière canne.
11: Exactement. Donc c'est vraiment génial. Quand vous pensez qu'un Steve Mounier qui était blessé, il a demandé s'il pouvait partir avec les autres. Il a payé de sa poche le voyage. Il est venu pour assister à ça. Alors lui, il m'a dit au départ, c'était déjà l'Argentine. Moi, j'ai jamais joué une équipe hors Afrique.
0: Non,
11: c'est la première fois.
0: Ce que disait Gernot Rohr, il y a des joueurs, ils n'ont jamais joué dans des enceintes de 85 000 personnes.
11: C'est certain.
0: C'est ça qui est fou.
11: Mais en dehors de ça, aller hors d'Afrique,
3: l'Afrique. C'est-à-dire que le Bénin, dans son histoire, a joué deux fois contre des pays qui étaient non africains, et c'est le même pays, c'est les Émirats Arabes Unis, et une fois c'était d'ailleurs dans un tournoi amical au Ghana, et une autre fois un peu ailleurs. Donc ça veut dire que c'est des joueurs, vous découvrez quelque chose, c'est un moment ultra fort pour ce pays, je trouve. En plus, c'est un pays qui se développe, il y a
0: plein de
3: choses derrière.
0: Ils sont entraînés sur les terrains de Boca Juniors.
3: Ah, mais
0: donc
3: c'est génial.
0: En plus, à côté de la Bombonera, Dominique, c'est vrai que c'est la belle histoire. Et alors là, on faisait sans arrêt des comparaisons, mais là, on referme bien un chapitre.
4: Bah, j'aurais payé comme Steve Wynier pour y aller, quoi. C'est génial.
5: Combien,
4: ça lui fait des souvenirs pour toute la vie. Ah, c'est, il pourra dire, j'étais au dernier match de Messi. C'est extraordinaire. Donc, ils vont s'en souvenir toute leur vie, tous. Ils en feront un bouquin, je pense.
5: Jean-Philippe sera pas loin. Jean-Philippe sera pas loin. L'aventure des Béninois, ouais. C'est ça.
0: Bon, en tout cas.
3: Non, mais on a hâte. Moi, franchement, c'est un match que je vais regarder. Et puis, on a hâte de voir un peu l'atmosphère qui va y avoir autour de ce match-là. Et pour les Béninois, il ne faut pas qu'ils sentent trop petits non plus, parce que c'est vrai qu'il va y avoir une sorte de pression monumentale sur les épaules des joueurs.
4: Au début, le match va commencer.
3: Oui, quand ça va commencer. Ils vont rester à un mètre.
5: Ils vont le laisser marquer.
3: Ils vont rester à un mètre de Messi, quand même. Pour ne pas le blesser, il ne faudrait pas ça.
5: Ah ouais, t'imagines. Ah ouais.
4: C'est marrant. Quand ils ont réussi la Coupe du Monde à l'arrêter, je vois pourquoi ils y arriveraient. Donc, ils vont.
3: Oui, bien sûr.
4: Il n'y a pas d'enjeu là-dessus.
0: Ouais. Mais c'est vrai que Lionel Messi, la vie sans Lionel Messi, vous l'aviez déjà envisagé? La vie de journaliste sportive, évidemment.
5: Bah, ça fait un moment quand même qu'on le voit de loin là. Quand
4: Dieu,
5: même.
4: Ce qui va être dur, c'est pour ce qu'il dit.
5: Oui, mais je veux dire,
0: il joue aux États-Unis
5: depuis trois ans.
4: C'est surtout pour l'Argentine, la sélection.
5: Oui, voilà.
4: Les derniers sacres, c'est quand même grâce à lui. Les Copas, la Coupe du Monde, c'est parce qu'il a pesé de.
0: Mais il y a eu d'autres matchs amicaux là, et on a déjà vu que Scaloni, il avait une autre équipe qui commençait à apparaître.
5: Enfin, contre qui? Contre les U23 du Burkina et.
0: Parce
4: que j'ai vu la Coupe du Monde, c'est le poids considérable qu'il avait encore dans cette équipe, quoi. Et que la finale, qui pour moi il la rate, c'est aussi leur moins bon match.
3: Et c'est la grande différence avec Ronaldo. Et lui, c'est que Ronaldo, on disait ça sent la fin, peut-être que sans lui il serait meilleur, alors qu'il n'y a jamais un seul moment dans cette équipe d'Argentine, on s'est dit ils seront meilleurs sans Messi.
5: Oui.
4: Donc on peut pas être même, un peu inquiet pour eux, mais c'est normal, vous perdez le plus grand joueur de l'histoire du foot.
0: Ils sont vice-champions du monde et ce soir ça sera la fête au stade monumental. Oh, justement,
4: vous savez, Barcelone n'a pas gagné.
3: Ils étaient petits écureuils, ils deviennent des
4: Ligue des Champions. Barcelone n'a pas gagné la Ligue des Champions depuis 2015 et c'était lui qui était là. Hein.
0: Bah oui, exactement. Comme il en a gagné 4. Hein. C'est la fin de ce Radio Foot International. Merci beaucoup, messieurs, pour cette longue conversation.
3: Vive le Bénin.
0: Vous avez vu, on est passé d'une star à l'autre. Et bravo, Guépard.
5: 23 universel.
0: On se retrouve demain dans Radio Foot International. Merci à tous.
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3: À l'écoute de RFI, 21h ici à Paris, 19h en temps universel. Et dans 10 minutes, mardi politique avec la députée Les Écologistes de Paris, Eva Sas. Mais pour l'heure, c'est le journal de Frédéric Jeannot. Bonsoir Frédéric.
4: Bonsoir Romain, bonsoir à tous. La suite de la mobilisation lycéenne et étudiante en France. Les manifestations ont réuni 250 000 personnes selon les uns, 450 000 selon les autres, dans l'ensemble sans trop d'incidents. Alors que 4 pays espèrent rejoindre prochainement l'Union européenne, la Commission réfléchit à des garde-fous pour dissiper les craintes des membres actuels. Et puis le prix Nobel de physique décerné au belgo-américain Francis Alzen qui a mis au point une méthode pour observer les neutrinos. Combien de manifestants ont défilé dans tout le pays pour demander plus de besoins pour l'enseignement ? 250 000 selon les chiffres du ministère de l'Intérieur, 450 000 selon les organisateurs. Dans l'ensemble, il n'y a pas eu d'incident sauf à Paris en fin d'après-midi lors de la dispersion de la manifestation. En partie grâce aux services d'ordre des syndicats. C'est le cas également à Marseille. L'intersyndicale y a donné un nouveau souffle au mouvement. Zoé Cottin.
5: En tête de cortège, pour une fois, c'est le camion de l'intersyndicale qui guide les lycéens. Leur présence fait complètement sens, selon Christophe, professeur et syndicat à la CGT.
6: Il y a une convergence entre nos intérêts de travailleurs et les élèves, leurs intérêts d'avoir un service public de qualité. On n'est pas sur, de la grande distribution, de la réparation de voitures. On est sur des élèves qui préparent leur avenir.
5: Au-delà de leur soutien aux revendications, les syndicats sont surtout là pour assurer un service d'ordre avec cordon de sécurité pour protéger les lycéens des violences policières. Plusieurs parents jouent également ce rôle, comme Audrey, dont le fils est en train de manifester.
7: On a pris du sérum Phi pour les gaz lacrymo, on s'est donné un point de rendez-vous, je le garde en visuel. Et il faut qu'on les adultes, on les soutienne, c'est notre jeunesse, c'est notre avenir.
5: Lycéens, Eustache se réjouit de cette présence des adultes, mais appelle à ce que ça tienne dans la durée.
8: Après, on va voir dans les prochains jours si les travailleurs vont continuer à nous soutenir. Parce que moi j'ai très peur que les syndicats comme la CGT, comme le SNES, etc., ils appellent à des journées d'action un peu perlées, quoi. Mais la lutte, elle n'est pas finie, quoi. Elle est en train de se construire.
5: Les assemblées générales avec les syndicats s'intensifient, selon lui, mais il espère un appel à la grève générale. Zoé Cottin, Marseille, RFI.
4: Emmanuel Macron réunit plusieurs ministres à l'Élysée ce soir. Le policier qui avait gravement blessé un jeune de 14 ans a été mis en examen pour violence et suspendu. Cela s'était passé à Saint-Ouen-l'Aumône dans le Val d'Oise. Le jeune Eden a été gravement blessé par un tir de lance-grenade. Il a eu toutes les dents du haut cassées et celles du bas arrachées. Au total, 488 personnes ont été interpellées aujourd'hui, ce qui porte à plus de 6500 le nombre des arrestations dans le cadre de ce mouvement. L'Arabie Saoudite affirme avoir intercepté un missile tiré par les Houthis du Yémen, les Houthis qui lancent des drones, des missiles balistiques et de croisière et préviennent les compagnies aériennes que l'espace aérien n'est pas sûr. En Israël, un homme a été inculpé à temps. Hier, cet universitaire israélien avait l'intention d'assassiner des centaines de citoyens arabes et de pousser des milliers d'autres à fuir le pays. À Jérusalem, Frédéric Misselin.
9: L'identité du professeur de mathématiques âgé d'une soixantaine d'années n'a pas été révélée par la justice. Il préparait son plan depuis plus de 2 ans. Un complot visant à tuer au moins 600 Arabes israéliens et des Palestiniens de Jérusalem-Est. L'homme avait détaillé son projet terroriste dans un document d'une vingtaine de pages. Il projetait de créer une douzaine de cellules, toutes armées de fusils, de pistolets, de haches. Il prévoyait de recruter 70 personnes et envisageait de s'appuyer sur des militaires sensibles aux thèses racistes et extrémistes. Le projet lançait des attaques surprises de masse dans les villes mixtes d'Israël et dans les localités arabes. Objectif, tuer et créer un mouvement de panique qui aurait forcé le déplacement des Arabes israéliens vers les pays voisins. Le professeur a tenté d'obtenir le soutien d'hommes politiques d'extrême droite et d'un influenceur. Il a essuyé des refus. Il a finalement été arrêté mi-septembre et inculpé lundi dit pour préparation d'attentats terroristes. Frédéric Misselin, Jérusalem, RFI.
4: Le report des élections en Haïti, elle devait débuter le 13 décembre. Le Conseil électoral provisoire décale le scrutin en raison des violences qui secouent le pays. L'élargissement en Europe, d'accord, mais pas à n'importe quelle condition. C'est le message de la Commission européenne. Alors que 4 pays pourraient rejoindre l'Union prochainement, l'Albanie, le Monténégro, la Macédoine du Nord et l'Ukraine, l'exécutif de l'UE a présenté ses pistes de réflexion pour rassurer une partie des États membres. Envoyé spécial à Strasbourg, Julien Chavannes.
2: Safeguards, garde-fous, c'est clairement le mot-clé de cette nouvelle méthode présentée par la commissaire européenne à l'élargissement, Marta Kos.
10: Nous avons beaucoup appris du passé et nous voulons contribuer à une réforme qui empêchera la répétition de ce que nous avons vécu par le passé.
2: En langage moins diplomatique, cela veut dire que les dirigeants européens ne veulent plus se faire avoir, comme ce fut particulièrement le cas avec la Hongrie de Viktor Orban. Le droit de veto ne serait plus automatique pour les nouveaux entrants, la règle de l'unanimité pourrait être abandonnée et des sanctions prises plus rapidement en cas de non-respect de l'état de droit. Chaque pays candidat aurait en quelque sorte sa propre feuille de route, un élargissement au cas par cas. L'Ukraine, par exemple, n'aurait pas accès à tous les secteurs agricoles de l'UE, une façon de ménager les agriculteurs français et polonais sans fermer la porte à Kiev.
10: Comment la géopolitique et l'approche fondée sur le mérite peuvent aller de pair? Certains affirment que c'est impossible, moi je ne suis pas d'accord.
2: Mais rien n'est fait, ce nouveau plan doit encore être adopté par les dirigeants des 27 et tous ne sont pas sur la même ligne. Julien Chavannes, Strasbourg, RFI.
4: En Allemagne, un mois après la victoire de l'AfD au Parlement régional de Saxe-Anhalt, le parti d'extrême droite n'a pas réussi à former un gouvernement régional. Il avait recueilli 44% des suffrages, mais ne dispose que de 39 des 83 sièges. La tête de liste, Ulrich Siegmund, espère devenir ministre-président lors du vote en décembre. En France, au procès des membres d'un groupuscule d'extrême droite à Paris, une peine de 7 ans de prison assortie d'une peine de sûreté a été requise contre Rémi Daillet. En 2021, il avait notamment organisé l'enlèvement de la petite Mia. Pour les autres membres du groupe, les peines requises vont de 1 an de prison avec sursis à 5 ans ferme. Et puis dans le sud de la France, ce sont 15 ouvriers marocains qui demandaient devant la justice la condamnation de leurs recruteurs et employeurs. Ils avaient payé 12 000 euros pour obtenir un contrat de travail. On leur avait fait miroiter des revenus intéressants. Ils se sont retrouvés dans des taudis sans eau à travailler 13 heures par jour pour 2 500 euros par mois, des peines de prison avec sursis et des amendes de 50 à 150 000 euros ont été requis. La semaine des Nobel se poursuit après la médecine décernée. Hier, c'est le prix de physique qui a été attribué aux Belges, au Belgo-Américain Francis Alzen pour ses travaux sur les neutrinos à haute énergie. C'est de l'astrophysique, une autre façon d'observer l'univers. Simon Rosé.
11: Les neutrinos comptent parmi les particules les plus insaisissables du cosmos. Créés au cœur des étoiles, des milliards nous passent au travers à chaque seconde. Pourtant, nous ne ressentons rien, d'où leur surnom de particules fantômes. Leur étude est pourtant une mine d'or d'informations pour les scientifiques. Attraper un neutrino, c'est permettre de remonter le fil de sa formation et comprendre les phénomènes qui règnent au sein des étoiles. Francis Alzen et son équipe sont donc récompensés pour avoir justement mis au point une méthode qui permet d'observer les neutrinos les plus énergétiques, les plus puissants. Ce n'est des phénomènes les plus violents de l'univers comme les explosions d'étoiles. Pour y parvenir, ils ont installé leur détecteur en Antarctique, au pôle sud, utilisant à leur profit la glace pour piéger les neutrinos qu'ils repèrent ensuite grâce à un ensemble de plus de 5000 capteurs. Pour le comité Nobel, ce sont là les bases d'un tout nouveau type d'astronomie, un instrument capable d'offrir aux astrophysiciens des données précieuses sur l'intérieur même des étoiles.
4: Simon Rosé et puis Francis Alzen, qui a 82 ans, se réjouit car il était malheureux chaque mois d'octobre de ne pas avoir le prix Nobel et que son équipe ne soit donc pas récompensée pour ses travaux. Mistral dévoile son nouveau modèle d'intelligence artificielle, baptisé Mistral Large 4 ML4 et surnommé le Chonk. C'est un modèle qu'on appelle Open Weight, autrement dit ses paramètres et son architecture sont rendus public. Ce sera à la fin du mois. L'entreprise française espère ainsi revenir dans la course face aux grands acteurs du secteur américain et chinois. 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

0: C'est l'heure des mardis, politique sur France 24 RFI. Bonsoir Frédéric Rivière.
1: Bonsoir Rosine, bonsoir.
0: Et ensemble, nous recevons Eva Sas. Vous êtes députée Europe Écologie, Les Verts de Paris. Alors on va parler évidemment de l'actualité avec les lycéens. Alors vous soutenez la revendication des lycéens face au dysfonctionnement de l'éducation nationale et surtout de Parcoursup, mais face aux images des rectorats ciblés ces derniers jours de tirs de mortier sur les policiers et de cocktails Molotov, condamnez-vous sans réserve les violences qui s'invitent en marge des blocus?
2: Bien sûr que nous condamnons les violences qui accompagnent cette mobilisation des lycéens, j'ai envie de dire même qui l'infiltrent, mais je rappelle que le mouvement lycéen lui-même les condamne surtout, et que les revendications du mouvement lycéen sont légitimes, et c'est ça qu'il ne faut pas oublier.
0: Est-ce qu'il y a une récupération politique de la part de la France insoumise, comme on l'accuse ces derniers...
2: Je crois que le mouvement lycéen est autonome, et qu'il y a, toujours eu des mouvements lycéens, et qu'il faut pas les infantiliser et reconnaître la légitimité de leurs revendications. S'ils sont dans la rue, c'est qu'il y a des raisons. Aujourd'hui, ils se battent finalement pour mieux travailler, pour mieux étudier, avec des conditions normales, on va dire, des bâtiments qui soient rénovés, des enseignants qui soient remplacés. Eh bien, on ne peut qu'être à leur côté pour une jeunesse qui a envie d'étudier.
1: Vous n'avez pas l'impression tout de même qu'une partie de la gauche est un petit peu réticente à dénoncer des émeutiers? Manifestement, on voit bien que ce ne sont pas des lycéens et qu'il ne s'agit pas pour eux de pouvoir faire des études dans de meilleures conditions.
2: Je ne commande pas les commentaires des autres formations politiques. Pour notre part, nous avons dit très clairement qu'évidemment, il n'était pas question d'avoir des violences en marge de ces manifestations.
1: Il y en a eu beaucoup. Même.
2: Je reviens de la manifestation de Paris, constate qu'elle a été bonne enfant, très pacifique. Je vois qu'à la fin de cette manifestation, il y a malheureusement quelques heures, mais en tout cas, centrer toute l'attention sur ces violences qui effectivement ne sont pas légitimes, c'est oublier l'essentiel.
0: Qui pénalise d'ailleurs le mouvement des lycéens.
2: Le mouvement, absolument, et je le répète, qui ont été condamnés par les lycéens eux-mêmes, donc je crois qu'il ne faut surtout pas oublier l'essentiel, c'est-à-dire leurs revendications.
0: Alors 10 enquêtes ont été ouvertes par l'IGPN, la police des polices, et la Ligue des droits de l'homme et les syndicats dénoncent une dérive globale et des interpellations massives à l'aveugle, je cite, de mineurs pour briser la contestation. Partagez-vous l'avis que le gouvernement répond par une doctrine purement répressive plutôt que politique?
2: Oui, moi je suis frappée, vraiment estomaquée par la réponse sécuritaire de ce gouvernement qui est vraiment dans le rapport de force et qui n'est pas du tout dans l'écoute. Ils sont dans une surdité absolue. Je vois qu'ils ont tenté de briser le mouvement en fermant les lycées, en interdisant les rassemblements proches des lycées. C'est manifestement une atteinte à la liberté de manifester et de se rassembler. Et malgré cette volonté d'étouffer le mouvement, je constate qu'il prend de l'ampleur. Et vous savez pourquoi? Parce que leurs revendications sont justes et que ça va continuer, parce qu'ils ont besoin effectivement de conditions normales pour étudier.
1: Beaucoup de préfets ont... un certain nombre de préfets ont pris des arrêtés inédits d'interdiction de manifester aux abords directs des lycées. Est-ce que pour vous c'est une mesure de protection des élèves ou est-ce que c'est d'abord une atteinte au droit de manifester?
2: Non, je l'ai dit et j'ai même écrit au rectorat dans ce sens, et les députés écologistes parisiens ont écrit au rectorat dans ce sens. C'est une atteinte au droit de manifester, à la liberté d'expression. La plupart des rassemblements étaient pacifiques et je vois que par exemple près du lycée Arago qui manifestaient vraiment de façon extrêmement pacifique, ils ont interdit les rassemblements. Je ne trouve pas ça acceptable. L'autre chose, c'est que vraiment, il y a des violences policières qu'il faut dénoncer. Ce n'est pas normal qu'il y ait des lycéens, en l'occurrence, qui voient leurs mains arrachées, qui se voient atteints aux yeux ou qui soient gazés, comme ça a été aussi le cas cet après-midi. Je pense qu'il y a une réponse qui est, comme l'a dit le ministre de l'Intérieur, sans retenue, et qui n'est pas acceptable vis-à-vis d'un mouvement qui est fondamentalement pacifique.
0: Alors, la Confédération paysanne appelait aujourd'hui à rejoindre les lycéens avec leurs tracteurs, tout comme plusieurs universités. Jean-Luc Mélenchon y voit le point de départ d'une explosion sociale. Les écologistes souhaitent-ils alimenter ce grand blocage?
2: Moi, ce que je constate, c'est que les gens sont exaspérés par un gouvernement qui, pendant 10 ans, n'a rien écouté et qui, encore, on l'a vu dans ce dernier budget, n'écoute toujours rien. Et donc, c'est normal qu'il y ait une réaction collective et pas seulement des lycéens, parce que les gens se sentent pas écouté, méprisé, et donc oui, il y a une réaction collective. Moi, je me garde toujours de toute récupération des mouvements sociaux. Ils s'organisent comme ils le souhaitent. Les partis politiques ne sont là que pour accompagner. Il faut laisser aux organisations syndicales, aux organisations lycéennes, le choix et la volonté de créer une convergence des luttes, comme on dit. Mais c'est vrai que ça serait souhaitable, parce que il y a vraiment, on est face à un gouvernement qui n'entend rien, et malheureusement, on a besoin d'être nombreux à manifester dans la rue pour se faire
0: un gouvernement qui n'est plus là pour très longtemps.
2: Oui.
0: Donc la marge de manœuvre est compliquée pour pas construire des lycées. Maintenant,
2: on est en train de voter un budget. Ce sont des choix qui sont pris.
0: Ouais.
2: Et qu'est-ce qu'on voit encore une fois dans ce budget? Ils suppriment 1588 postes d'enseignants. Donc, ils n'ont visiblement rien compris. Ce qui s'est passé, c'est que pendant toute la mandature, ils ont fait, disons-le, des cadeaux fiscaux aux plus riches et aux grandes entreprises. Et aujourd'hui, qui paye? Eh bien, c'est les services publics. On a une dégradation très forte. Pourquoi il y a une dégradation si forte, en particulier du bâti scolaire? C'est qu'il y a une pression budgétaire qui a été mise sur les collectivités. 5 milliards l'année dernière, encore 5 milliards cette année. Les collectivités sont à l'os et elles n'ont plus les moyens d'entretenir les bâtiments scolaires. Et ça se voit, voilà. Et donc, au bout du bout, eh bien, on est en train de payer les cadeaux fiscaux qui ont été faits aux plus riches et aux grandes entreprises.
1: Les revendications des lycéens portent, vous venez d'en parler à l'instant, notamment sur l'état de vétusté d'un certain nombre d'établissements. Ils disent qu'on y grelotte l'hiver et qu'on y cuit l'été. Sur la question du non-remplacement d'un certain nombre de professeurs, sur des emplois du temps mal organisés qui produisent des journées un peu interminables, sur le manque de temps pour aller à la cantine. Enfin bref, c'est très varié. Mais il y a aussi Parcoursup qui est la fin du parcours secondaire, qui est aussi pointé de manière très forte. Vous, qu'est-ce que vous préconiseriez comme mesure pour sortir de cette crise, de ce mouvement? Est-ce que, par exemple, dire on supprime Parcoursup, ça pourrait être une annonce qui ferait retomber la tension?
2: C'est sûr que Parcoursup dysfonctionne complètement et met une pression énorme aux lycéens pour pouvoir avoir une place, et souvent ils échouent dans une filière qu'ils ne souhaitent pas. Nous proposons quelque chose de simple, il faut créer 49 000 places supplémentaires en licence pour pouvoir accueillir les étudiants qui le souhaitent, qui souhaitent faire une licence. Il faut créer ces places parce que aujourd'hui il n'y a pas de débouché possible. Après, sur les autres revendications, on a été très clair. On a proposé d'ailleurs il y a quelques semaines, comme quoi on avait peut-être senti qu'il y avait un vrai sujet. On a proposé 2 milliards sur la rénovation du bâti scolaire, 2 milliards avec 1 euro mis par l'État, 1 euro mis par les collectivités, de façon à ce qu'on sorte de ces bâtiments qui sont à la fois vétustes et aussi qui ne résistent pas au dérèglement climatique. J'ai moi-même fait la visite du lycée Maurice Ravel il y a quelques temps, en juin, dans ma circonscription. Eh bien, il fait 43 degrés dans les salles. C'est impossible d'étudier quand il fait 43 degrés dans une salle.
0: Oui, mais d'un autre côté, les écologistes nous disent non, était réticent à la climatisation. Alors, bah oui, mais il y a un moment, il faut.
2: Nous disons non à la généralisation, de la climatisation. Et d'ailleurs, je crois que personne ne le propose sérieusement. Il y a des.
1: Ne serait-ce que pour des coûts financiers.
2: Absolument. Il y a des solutions alternatives. La première chose à faire, elle est très simple. Faisons un plan volet, c'est-à-dire, faut mettre des volets, des protections solaires, des

0: raccorder aussi l'hôpital des 15-20, on commence à raccorder aussi des écoles. Donc ça, c'est des solutions durables et qui sont intelligentes. Arrêtons de dire tout climatisation. Mettons le paquet, au contraire, sur les ressources renouvelables. Et pardon, je rajoute une chose, parce que dans ce budget, le gouvernement est en train de sacrifier le fonds chaleur, ni vu ni connu. Et le fonds chaleur, c'est quoi? Eh ben, c'est justement le financement des réseaux de froid urbain. Donc, il n'a vraiment rien compris aux conséquences du dérèglement climatique.
1: On a vu qu'il y avait eu beaucoup de mineurs interpellés, parfois des 12 ou 13 ans. Selon vous, quelle doit être la place de la responsabilité parentale? Le débat aujourd'hui existe. Faut-il s'en prendre aux parents, tout simplement, d'abord, lorsqu'ils sont défaillants par rapport à des enfants qu'on retrouve, ou des adolescents, parce que ce ne sont pas vraiment des enfants.
0: C'est un débat qui n'a pas de sens et qui d'ailleurs échouera sur des motifs constitutionnels. On ne peut pas rendre responsable quelqu'un de l'acte de collectif, en plus des casseurs. Ça, c'est une chose. Et puis, je trouve qu'au contraire, les parents sont très responsables dans cette mobilisation. Ils sont venus, et d'ailleurs, nous, on a lancé aujourd'hui ce mouvement qui s'appelle Daron Daron, c'est-à-dire que les parents d'élèves sont venus et nous-mêmes...
2: Oui, ça, ce sont les manifestants lycéens, c'est pas les casseurs.
0: Les casseurs viennent pas avec leurs parents. C'est les parents d'élèves qui sont venus manifester pour que ça se passe de façon pacifique. Ça, et on a vu aussi beaucoup de parents aller chercher leurs enfants.
1: Ça circule beaucoup sur les réseaux sociaux.
2: Oui. C'est pas de ça dont parlait vraiment Frédéric, il me semble.
1: Plutôt des casseurs, en effet. Oui. Plutôt de ceux qui ne sont pas des lycéens et qui sont là pour casser.
0: Je pense que c'est une fausse réponse et que ça ne marchera pas du tout. C'est pas ça qui va empêcher les enfants, ou en l'occurrence les jeunes, d'aller casser. Donc je pense que c'est pas du tout, il faut responsabiliser les élèves eux-mêmes, bien sûr que il faut sanctionner ceux qui cassent, c'est évident, mais aller chercher la responsabilité des parents qui sont parfois débordés et qu'on n'aide pas beaucoup dans notre société, je trouve que c'est une fausse réponse.
2: Alors, un projet de loi dit casseur-payeur arrive au Sénat, il sera examiné dans quelques jours, obliger les casseurs à payer les dégâts. Bon, pour la plupart, ils sont souvent insolvables. Oui. Est-ce que ce serait... Là, en revanche, efficace, selon vous.
0: Ben non, vous venez de le dire, ils sont pour la plupart insolvables. Et je pense qu'on a des réponses qui sont uniquement sécuritaires, là où il faudrait mettre de l'éducatif. On est là devant un mouvement qui est très clair, qui se révolte et qui a envie d'étudier pour la majeure partie. Après, effectivement, les casseurs qui viennent profiter et qui font des actes de violence, il faut le condamner et le sanctionner. Mais tout ça, c'est quand même de la communication, hein, casseur-payeur. Je veux dire, on est là dans des projets de loi qui n'iront certainement pas jusqu'au bout, comme je le disais, pour des questions constitutionnelles. Et donc, on est dans une agitation autoritaire qui répond absolument pas au fond de la mobilisation.
1: Les écologistes ont présenté...
2: petite question, avant que vous parliez sur l'économie. Donald Trump vient de déclarer... L'islam et l'émigration sont responsables du mouvement lycéen en France.
0: Écoutez, moi, je dois dire que les déclarations de Donald Trump me laissent sans voix. Quel rapport entre l'islam et les manifestations de lycéens? Il n'y a aucun rapport. Donc, je ne sais pas s'il faut vraiment commenter pour même donner de l'importance à des déclarations qui sont vraiment dans une vérité parallèle. Là, je veux dire, on n'est plus dans le débat, on est vraiment dans la vérité 2.0, quoi.
1: Les écologistes donc ont présenté leur contre-budget pour 2027 et vous proposez notamment une taxe exceptionnelle de 33% sur le chiffre d'affaires des géants pétro-gaziers. Est-ce que pour vous le salut de l'économie française ne peut venir que des taxes et des impôts ?
0: Pas du tout, mais c'est un préalable. C'est un préalable pour des questions de cohésion sociale. Parce que, justement, quand on a besoin d'argent, et il faut qu'on fasse tous un effort, c'est vrai, pour réduire les déficits, nous en sommes tout à fait d'accord, mais il faut commencer par notamment les groupes pétro-gaziers qui ont fait des surprofits sur le dos des Français pendant cette flambée des prix de l'énergie. Et il faut commencer aussi par les plus riches qui contournent l'impôt. Ça a été démontré à de multiples reprises.
2: Vous pensez à Total, par exemple?
0: Oui, bien sûr, je pense à Total. Et en l'occurrence, c'est sur ces
2: 33%. Vous l'avez dit, ils ont bloqué leur prêt à la pompe.
0: Oui, mais enfin, c'est justement pour échapper à une contribution supplémentaire que nous chiffrons à 2,8 milliards d'euros. Ils ont dépensé quelques centaines de

0: millions d'euros et ils ont eu aussi une augmentation de leur part de marché grâce à cette mesure. Donc là, on est vraiment dans la, là aussi dans la communication de façon à capter des clients supplémentaires et à échapper à l'impôt. Tous les, il y a beaucoup de pays en France, pardon, en Europe, qui défendent la taxation des surprofits pétroliers. En l'occurrence, nous faisons une initiative avec les Verts allemands dans ce sens pour aller chercher une taxation. C'est donc une taxation pour notre part de 33% du chiffre d'affaires supplémentaire qui a été fait, non pas 33% du.
1: Il n'y a que l'Europe qui peut prendre cette décision.
0: Ça serait plus efficace, mais non, on peut le faire au niveau français. Il y a déjà eu une contribution exceptionnelle de solidarité qui a été mise en place par le gouvernement en 2022, mais elle était pleine de failles, j'ai envie de dire un peu volontaires, ce qui fait qu'elle n'a produit que 60 millions d'euros. Donc il y a deux possibilités. Soit on taxe le chiffre d'affaires supplémentaire, c'est la façon la plus simple, quand justement les profits sont parfois fait à l'étranger pour de bonnes et de mauvaises raisons. Et l'autre possibilité, c'est d'améliorer cette taxe en corrigeant les failles. Même, c'est une notre position de repli en quelque sorte, mais on pourrait quand même rapporter au moins 600 millions d'euros rien qu'en taxant les bénéfices faits en France.
2: C'est le même mot d'ordre en fait que Georges Marchais dans les années 80. Il faut prendre l'argent là où il est.
1: Là où elle est, il disait.
2: Oui, mais vous avez rectifié.
1: Non, c'est vrai que c'était pas français. Mais...
0: D'abord, c'est pas faux, mais c'est comme je vous dis, c'est surtout.
2: Oui, mais est-ce que c'est pas une solution de facilité aussi?
0: C'est pas du tout une solution de facilité. La preuve, c'est que le gouvernement n'a pas le courage de le faire. Et en vérité, c'est extrêmement difficile parce qu'à chaque fois, on a la menace de l'expatriation, la menace de l'emploi, toute forme de pression qui cherche à intimider le gouvernement. Et visiblement, effectivement, ce gouvernement est fort avec les faibles et faible avec les forts. Et il n'a pas le courage de taxer ni les grandes entreprises, ni surtout les plus riches. Tout le monde sait aujourd'hui que par le biais des holdings, les plus riches échappent à l'impôt et rien n'a été fait à part une petite taxe holding de 100 millions d'euros.
1: Alors vous voulez redistribuer cette taxe via un chèque d'urgence pour 6 millions de ménages. N'est-ce pas une contradiction pour les écologistes de subventionner indirectement l'achat d'énergie fossile à la pompe plutôt que d'accélérer les alternatives?
0: Pas du tout parce que...
2: Parce qu'on a presque terminé.
0: Alors pas du tout parce que justement c'est une aide forfaitaire. C'est-à-dire c'est pas au litre, c'est pas plus vous consommez, plus vous avez d'aide. C'est la différence avec ce que proposent d'autres formations politiques. Et par ailleurs, bien sûr, nous défendons le leasing social pour et l'acquisition de véhicules électriques et les transports collectifs, les transports en commun pour tout le monde. Donc, nous sommes cohérents.
2: Merci Vassas.
1: Merci Vassas d'être passé sur le plateau de France 24 et de RFI. Merci à Flore Simon et à Camille Néran d'avoir préparé cette émission. Et merci à toute l'équipe technique. À très vite. Au revoir.
2: Bonsoir. À la semaine prochaine.
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4: Bonsoir à toutes et à tous. Au Mali, l'armée reprend le contrôle de Kidal. Les soldats maliens appuyés par les paramilitaires russes d'Africa Corps sont entrés cet après-midi dans cette ville stratégique du nord désertée par les rebelles du Front de Libération de l'Azawad. On parlera aussi de ce rapport de la Banque mondiale publié ce mardi, un document dans lequel l'institution indique avoir revu à la hausse ses prévisions de croissance pour les trois quarts des pays africains malgré la flambée des prix de l'énergie provoquée par le conflit au Moyen-Orient. Nous reviendrons également sur le cas d'Ebola au Kenya, premier cas mortel. C'est effectivement le premier décès et la première infection liée à cette maladie dans le pays. Il s'agit d'un Kenyan qui vivait en République démocratique du Congo depuis 7 ans. Il était arrivé à Nairobi le 3 octobre. Au Mali, l'armée est donc entrée ce mardi après-midi à Kidal. Au cours du week-end, elle avait renforcé ses positions à Anéfis et Aguelok, laissant penser à une offensive pour reconquérir Kidal, grande ville du nord dont les indépendantistes du FLA et les djihadistes du JNIM s'étaient emparés en avril dernier. Aujourd'hui, un important convoi a quitté Anéfis en direction de Kidal et le FLA s'est replié, laissant le champ libre à l'armée. Le récit de David Bach.
5: Environ 120 véhicules sont sortis d'Anéfis en milieu de matinée. À leur bord, des soldats maliens, des militaires russes de l'Africa Corps et des combattants du MSA et du Gatia, des groupes Touareg intégrés à l'armée malienne. Dans un communiqué, l'état-major revendique pour la première fois avoir engagé des opérations aéroterrestres d'envergure dans la région de Kidal avec ses partenaires russes afin de neutraliser les groupes armés terroristes et de restaurer durablement la sécurité des populations et leur libre circulation. Dans la foulée, les indépendants du FLA ont confirmé avoir procédé à un repli stratégique de Kidal afin de préserver des vies humaines face aux risques croissants pesant sur les rares populations encore présentes dans la ville. Le FLA assure qu'il s'agit d'une mesure opérationnelle temporaire, destinée également à préserver intactes ses capacités humaines et logistiques. Les forces maliennes et leurs partenaires russes auront donc pu reconquérir Kidal sans même avoir à combattre, moins de 6 mois après en avoir été chassés. Même si la ville est aujourd'hui presque vidée de ses habitants et que des mois de bombardements aériens y ont causé d'importantes destructions, sa reprise est un symbole fort au crédit des autorités de transition et de l'Africa Corps russe qui avaient été humiliés par la défaite d'avril dernier.
4: Un récit signé David Bachet, direction le Niger où notre confrère Moussa Kaka est bien détenu par les autorités. C'est ce qu'affirme ce soir Reporters sans frontières qui a pu s'entretenir avec le ministre de la Justice et des Droits Humains Aliou Daouda ce mardi. Notre confrère que vous avez entendu raconter l'actualité nigérienne pendant des années sur notre antenne a disparu après avoir quitté les locaux de son média, la radio-télévision Saharaounia, le soir du 13 août à Niamey, la capitale. C'est la toute première fois que les autorités du pays s'expriment à son sujet. Selon Reporters sans frontières, le ministre a indiqué que le journaliste aurait commis une infraction, précisant qu'il était détenu et allait répondre devant les juridictions. L'ONG considère que Moussa Kaka demeure victime d'une disparition forcée et demande sa libération. À la veille des assemblées annuelles de la Banque mondiale et du Fonds monétaire international qui se tiennent cette année à Bangkok, la Banque mondiale publie ce mardi son état des lieux de l'économie du continent africain. Malgré les chocs multiples, épidémie d'Ebola, guerre au Soudan, réduction de l'aide, crise des carburants ou encore à cause du conflit au Moyen-Orient, la croissance régionale a pourtant été revue à la hausse. Elle devrait atteindre, nous dit-on, 4,3% en 2026. Et plus de détails avec Charlotte Cosset.
3: Ce sont 3 pays sur 4 qui ont vu leur croissance accélérer plus vite que prévu. Une bonne nouvelle qui s'explique par différents facteurs. Andrew Dabalen, économiste en chef pour l'Afrique de la Banque mondiale.
6: La situation macroéconomique semble avoir soutenu la consommation et la croissance locale. Dans de nombreux pays, on observe une reprise dans le secteur agricole. On constate également une forte demande de matières premières comme l'or et les minerais de transition. Et puis, nous commençons à voir que de nombreux pays qui ont mené d'importantes réformes, tant structurelles que budgétaires, parviennent peu à peu à stabiliser leur économie.
3: Autre bonne nouvelle, la dette des États qui se stabilise autour de 57% du PIB. Cependant, le service de la dette, c'est-à-dire le coût des emprunts, lui augmente.
6: Cela pose de nombreux défis à ces pays. Tout d'abord, pour trouver suffisamment de ressources à consacrer à l'éducation, à la santé, à l'eau, à l'énergie, à tous les types d'investissements nécessaires pour soutenir la croissance, mais aussi pour faire face à la multiplicité des chocs qui s'accumulent.
3: L'institution alerte notamment sur la prolongation du conflit au Moyen-Orient qui pourrait encore aggraver la crise de l'énergie et des engrais. Le phénomène El Niño risque également de perturber fortement les activités économiques du continent.
4: Charlotte Cosset. Puis au Sénégal, la rentrée scolaire initialement prévue demain mercredi a été reportée au lundi 12 octobre à cause de la situation météorologique. Dans un communiqué, le ministère de l'Éducation nationale assure avoir pris cette décision pour préserver la sécurité des enfants et donner le temps aux établissements concernés par des inondations de remettre en état les écoles avant l'arrivée des élèves. Pour rappel, le pays a été frappé par des pluies torrentielles dimanche, près de 140 mm d'eau en 24 heures. Le Kenya a annoncé ce mardi un premier cas d'Ebola, un premier cas mortel. C'est effectivement le premier décès et la première infection liée à cette maladie dans le pays. Il s'agit d'un Kenyan qui vivait en République démocratique du Congo. Il était arrivé à Nairobi le 3 octobre. Le récit d'Albany Tiroir.
7: C'est le ministre de la Santé du Kenya, Aden Duale, qui l'a annoncé lors d'une conférence de presse ce matin. Le patient est un ressortissant kenyan qui habitait en RDC depuis 7 ans. C'est en RDC qu'il aurait commencé à se sentir malade il y a un mois, traité dans plusieurs hôpitaux du pays avant de voyager par la route jusqu'à Kampala, la capitale ougandaise. De là, il a pris un avion jusqu'à Nairobi où il est arrivé samedi dernier. Un proche est venu le récupérer puis l'a conduit à l'hôpital de Nairobi où il a été mis à l'isolement. Présentant des symptômes de fièvre hémorragique, il a été testé positif au virus Ebola et est décédé hier soir aux alentours de 23h30 heure locale. Auprès de RFI, le directeur général à la santé, un haut placé du ministère, a confirmé que le patient était un homme d'affaires de 40 ans qui avait voyagé dans l'est de la RDC et serait, selon lui, passé par Beni avant de traverser en Ouganda. Les autorités kenyanes ont annoncé avoir déjà identifié 28 proches du défunt et cherché à retracer les 23 passagers ainsi que les 4 membres de l'équipage de l'avion qui a conduit le malade à Nairobi. Ceux à risque seront placés en quarantaine pendant 21 jours. Le ministre de la Santé a appelé les Kenyans à ne pas paniquer. Tous les dispositifs sont en place pour limiter la propagation de la maladie, a-t-il martelé. Albin Tiroir, Nairobi, RFI.
4: Le président du Parlement libyen, Aguila Saleh, en poste depuis 12 ans, soutien du maréchal Haftar et longtemps personnalité incontournable de l'Est, a été évincé ce mardi. Pour le remplacer, les membres du Parlement ont élu Al-Salin Abdelnabi Al-Obeid, un député de Tobrouk. Du football, à présent, les caps sur l'Argentine où Lionel Messi va faire ses adieux à la sélection nationale cette nuit. Un match de gala face au Bénin. Une affiche de prestige pour les Guépards à Buenos Aires à partir de 23h temps universel. Un dernier match international officiel pour la Pulga sous le maillot national et un honneur pour le sélectionneur Gernot Rohr et ses troupes. Même si au pays, tout le monde ne se réjouit pas totalement. Reportage à Cotonou, Théophile Hazard.
8: Dans les rues de Cotonou, c'est d'abord la question financière qui fait réagir. Prosper pense qu'une partie de la recette issue de cette rencontre aurait pu servir au Bénin.
9: Je pense que ces gens d'événements ne serait-ce qu'une partie des recettes, ça pourrait servir à une infrastructure ou quelque chose.
8: Ben, lui, voit les choses autrement. Pour lui, l'enjeu est ailleurs.
10: En termes de visibilité, un pays comme le Bénin qui affronte l'Argentine, top 4 mondial, ce match dépasse le cadre d'un simple match amical.
8: Côté conditions d'accueil des joueurs, Franck interpelle directement les organisateurs.
11: Je ne comprends pas comment les organisateurs béninois ont négocié. Je ne sais pas quelles sont les décisions qu'ils ont pu prendre avant d'enclencher ce match-là.
8: Pour Josias, un autre supporter, ces conditions traduisent un manque de respect de la Fédération argentine de football envers son homologue du Bénin.
12: Ne pas réserver l'accueil qui sied à la sélection nationale d'un pays, c'est manquer également de valoriser la relation qui existe entre deux nations.
8: Reste le terrain. Les pronostics vont bon train.
11: Oui, 0. On va aller de l'Argentine.
13: Est-ce que le jeu serait 2-0 pour l'Argentine?
8: Mon travail ne sera pas d'offrir des buts à Messi, prévient le gardien du but des Guépards, Marcel Dandinou, dans le quotidien espagnol Marca. Théophile Aza, Cotonou, RFI.
4: Voilà une affiche de prestige donc pour les Guépards ce soir à Buenos Aires à partir de 23h, temps universel. Merci de rester à l'écoute de Radio France Internationale alors qu'il est 21h40 ici à Paris.
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14: Bonjour, le climat social est de plus en plus tendu en Espagne. Les syndicats appellent à présent à une grève générale de 24 heures. Face à des loyers qui flambent sans contrôle, beaucoup d'Espagnols doivent se tourner vers les aides sociales. Et pourtant, l'économie espagnole se porte très bien. Cette situation qui pose question, on la retrouve aussi dans une certaine mesure en Grèce. Témoignage à suivre, bienvenue dans Accent d'Europe.
15: Les loyers ne cessent d'augmenter, mais les salaires ne bougent pas. C'est complètement fou ce qui se passe en ce moment à Athènes. On ne peut plus assumer le coût de la vie. Il y a beaucoup de gens à Athènes qui n'ont pas de logement, mais qui travaillent, qui ont un emploi.
14: En Grèce, le conservateur Kyriakos Mitsotakis met en avant des résultats économiques qui font l'admiration de ses voisins. Le gouvernement a accéléré le remboursement de la dette publique. Et il se targue aussi d'avoir un des taux de croissance les plus élevés d'Europe. Alors les causes de la crise qui avait ravagé le pays entre 2009 et 2018 ne seraient-elles plus qu'un mauvais souvenir ? Pas si simple. L'envers du décor est plus inquiétant. On va le voir ensemble. Une pauvreté rampante est en train de gagner du terrain dans le pays. Notre correspondante à Athènes, Emmanuelle Stills, est allée à la rencontre des associations qui prennent en charge les laissés-pour-compte du redressement économique.
16: Stoexi, ce qui veut dire au numéro 6, est situé dans une petite rue près de la gare de Larissa, dans le centre d'Athènes. C'est un resto solidaire qui a ouvert il y a 2 ans pour répondre à la précarisation des conditions de vie dans la capitale grecque. Kostas Koutsoumpos s'est retrouvé à la rue au moment du Covid, en 2020. Il a perdu son entreprise et est parti à la dérive pendant 2 ans. Il s'en est sorti avec l'aide de l'ONG qui gère cette cantine solidaire où il travaille. D'après lui, les autorités grecques présentent une réalité déformée.
17: Il y a de plus en plus de sans-abri à Athènes, mais le gouvernement ne veut pas montrer cette réalité. Il dit même le contraire, que le nombre de personnes sans logement est le plus bas de toute l'Europe.
16: Ce n'est pas une crise, mais différentes crises successives et parfois simultanées qui ont traversé la Grèce. De 2009 à 2018, il y a eu la décennie noire et la crise migratoire de 2016. Puis, le Covid est venu donner le coup de grâce.
18: Si les autorités se penchaient sur les problèmes de précarité et d'exclusion, elles seraient obligées de réagir, alors elles préfèrent ne pas voir.
16: C'est ce que dénonce Chrissa Kaloyeraki de l'ONG STEPS qui chapeaute le projet Stoexi.
15: Les loyers ne cessent d'augmenter, mais les salaires ne bougent pas. C'est complètement fou ce qui se passe en ce moment à Athènes. On ne peut plus assumer le coût de la vie. Vous cherchez un endroit pour vivre, vous trouvez un sous-sol dans le centre d'Athènes à 700-800 euros, mais le salaire minimum est de 800 euros. Cela n'a aucun sens. Il y a beaucoup de gens à Athènes qui n'ont pas de logement, mais qui travaillent, qui ont un emploi.
16: Selon Chrissa, il y a une précarité qui est pratiquement impossible à mesurer. Celle des personnes qui vivent sans électricité, sans eau courante ou dans des logements surpeuplés. et les conditions d'accès aux aides sociales, allocations familiales ou de chômage sont très restrictives en Grèce. Ma réponse à la crise, c'est comme cela que Christos Alefantis définit Skhedia, son projet solidaire. Journaliste de profession, il a fondé en 2013 le premier street paper grec, un beau magazine mensuel publié en grec, en anglais et en braille. Aujourd'hui, Skhedia est aussi un café et une boutique qui emploie des personnes en risque d'exclusion.
19: Les données économiques sont peut-être meilleures, mais au niveau de la société, la situation est très différente. Il y a tous ceux qui ont été laissés pour compte pendant la crise et qui ne se sont jamais relevés. Et je ne vois aucun remède pour eux de la part de l'État.
16: Le gouvernement grec se targue de réaliser des miracles. On rembourse la dette, la croissance se porte bien, le chômage recule. Et pourtant, depuis 2023, on note à nouveau une progression du taux de personnes en risque d'exclusion sociale. 27,5% de la population grecque contre 20% dans l'ensemble de l'Union européenne. Et quant à la pauvreté subjective, les données sont affolantes. Plus de 66% des Grecs affirment ne pas joindre les deux bouts. D'après Christos Alefantis, beaucoup de gens sont à un salaire de distance de se retrouver à la rue.
19: Le sans-abrisme en Grèce est différent de ce que l'on voit en Europe du Nord, là où ce phénomène est plutôt lié aux problèmes de santé mentale ou d'addiction. Ici, on voit des gens qui ont perdu leur travail, qui ne s'en remettent pas et qui se retrouvent à la rue.
20: Je ne sais même pas si on va sortir de la crise.
16: Christiane est française et son parcours de vie accidenté l'a menée en Grèce il y a 45 ans. Elle n'en est jamais repartie. Elle a ramé jusqu'à ce qu'elle commence à travailler dans l'atelier de Skhedia, qui pratique le upcycling ou sur cyclage. Christiane y fabrique des objets décoratifs à partir d'anciens exemplaires du magazine. Selon elle, la précarité est presque généralisée au sein de la société grecque, alors que plus de la moitié des travailleurs ont un salaire qui n'atteint pas les 1000 euros.
20: C'est très difficile. Imagine-toi qu'on est un des pays d'Europe les plus chers. Elle est moins payée par mois. Alors, quand je parle avec des gens qui ont des meilleurs boulots que moi, qui sont plus jeunes ou quoi que ce soit, à partir du 15-20 du mois, ça y est, ils sont complètement... Et donc, beaucoup de personnes retournent reloger avec leurs parents.
16: Les exclus dépendent de l'entraide, de leur famille, de leurs amis et des ONG. Les solutions, elles, ne sont pas compliquées à trouver, d'après Christos Alefantis. Mais pour prendre le problème de la pauvreté à bras-le-corps, il faudrait d'abord que le gouvernement s'en inquiète.
14: Et les Espagnols, eux, sont dans la rue. Les manifestations se succèdent, la colère gronde, malgré une croissance qui atteint presque 3 fois la moyenne européenne. On va retrouver Élise Gazangel à Barcelone pour en parler. C'est l'expulsion d'une personne âgée qui a déclenché le mouvement social. Et on peut dire que la question du logement empoisonne la vie des Espagnols, Élise.
21: Oui, parce qu'en moyenne, depuis 10 ans, le prix des loyers a doublé dans le pays, alors que les salaires n'ont augmenté que de 3%. Le logement est devenu la principale préoccupation des Espagnols, et l'expulsion d'une dame de 87 ans fin septembre a été la goutte d'eau pour une population à bout. Partout dans le pays, des dizaines de milliers de personnes manifestent presque quotidiennement depuis, et chaque fois, de nouveaux témoignages terribles apparaissent. Je vous propose d'écouter Magnolia Alvarez, aide à domicile.
22: Moi, je gagne 1000 euros et je dois payer presque 850 euros à mon propriétaire. Et je ne peux pas vivre. Alors je vais aux services sociaux, je demande des aides et je fais des heures supplémentaires. Je travaille du matin à tard le soir pour avoir de quoi tenir jusqu'à la fin du mois.
14: Et pourtant, c'est un gouvernement progressiste qui est en place depuis 8 ans, Élise, avec la majorité parlementaire pendant 5 ans.
21: Effectivement, mais il n'a toujours pas réussi à endiguer cette montée des prix. Quelques mesures ont bien été mises en place, notamment ici en Catalogne, avec la limitation des loyers. Mais ces lois sont sans cesse contournées par les lobbies immobiliers. Et puis surtout, les demandes des militants du droit au logement n'ont jamais été prises en compte par l'exécutif, à savoir par exemple le renouvellement automatique des baux locatifs. Résultat, ici, à la fin d'un bail, un propriétaire peut vous mettre à la rue sans aucun motif, ce qui plonge n'importe quel locataire dans une précarité intenable.
14: Et c'est cette crise du logement qui a précipité la chute du gouvernement.
21: Alors oui, Pedro Sanchez a convoqué des élections anticipées, mais la rue ne décolère pas et d'ailleurs ce mouvement risque de dépasser le sujet du logement. Les syndicats de travailleurs viennent d'annoncer s'unir à une grève générale. La porte-parole de l'association des locataires, Carmen Acarazo, explique.
22: Je suis convaincue que tout le monde va s'unir. Les agriculteurs, les étudiants, les médecins, les profs, les écolos, les féministes. On est à un point d'inflexion au début d'un cycle politique qui dit basta. Ras-le-bol de vivre à succès.
21: L'automne s'annonce très protestataire ici en Espagne.
14: Oui, on le comprend. Élise, merci. Les élections, elles auront lieu le 29 novembre. À bientôt. Direction l'Angleterre, à présent, un pays qui n'est pas épargné, lui non plus, par la crise économique, on va le voir. Là aussi, après des crises, la pente est souvent dure à remonter. Le comté de Durham, dans le nord du pays, subit toujours les contre-coups de la fermeture des mines de charbon. Alors que cette fermeture s'est étalée des années 80 au tout début des années 2000. La région a aujourd'hui l'un des taux de pauvreté les plus élevés d'Angleterre. Aucune activité économique n'est venue prendre le relais des pertes d'emplois, offrir des perspectives d'avenir à la jeunesse. Écoutons le reportage de Marie Billon.
0: Une nouvelle entrée tout en vert pour pénétrer dans la flambant neuve extension du Parlement des mineurs de Red Hill. La rénovation de ce bâtiment centenaire près de Durham, dans le nord de l'Angleterre, a coûté 13 millions de livres sterling. Pendant la majeure partie du XXe siècle, ce vaste bâtiment, en pierres beiges et oranges, était l'endroit où les représentants des mines de la région se réunissaient, par exemple pour voter les grèves contre le gouvernement de Margaret Thatcher. Parce que la Dame de Fer a eu gain de cause, les mines ont fermé, le Parlement a commencé à se délabrer, à l'image de la santé de la région. Andrew McIntyre est le directeur général du Parlement de Red Hill.
1: Nous ne manquons pas de fierté. Ce qui nous manque, c'est l'espoir. Quand on a presque trop de fierté et un grand manque d'espoir, le résultat, c'est au mieux de la nostalgie, mais plus probablement le fascisme.
0: Le parti d'extrême droite, Reform UK, a remporté la majorité lors des élections locales de mai dernier. Alors c'est pour recréer une solidarité regrettée que Rob Crute, ancien mineur, aujourd'hui conseiller municipal, salue la rénovation du Parlement. Avec une combinaison de subventions de la loterie nationale, des collectivités locales et d'associations, il y a maintenant un cinéma, une salle de concert, de quoi redonner à Red Hill sa fonction de lieu de sociabilisation pour la communauté, dit Rob.
5: Mon père était mineur, mon grand-père était mineur, presque tout le monde était mineur. J'avais 16 ans, j'ai quitté l'école un vendredi et j'ai commencé à travailler à la mine le lundi suivant. Mon père m'a amené au bureau de la mine et a demandé « Avez-vous un poste pour mon petit ?» Ils ont répondu « Oui, c'était ça l'entretien. » En réalité, on avait un emploi garanti. L'inconvénient, je suppose, c'est que dès l'âge de 11 ou 12 ans, je savais que j'allais travailler à la mine. À l'époque, c'était du travail à vie et c'était relativement bien payé par rapport à d'autres secteurs. Du coup, je ne me suis pas vraiment accroché à l'école, comme beaucoup de mes camarades.
0: Alors quand les mines ont fermé et que rien n'est venu remplacer cette industrie, Rob a vu la région changer et il en constate aujourd'hui les effets politiques.
5: On se retrouve dans un paysage désolé et ça finit par dresser les communautés les unes contre les autres.
0: Heather Wood fait partie de ces femmes, épouses, mères, sœurs de mineurs, qui se sont mobilisées lors des grèves de l'époque. D'autant qu'après les politiques d'austérité du début des années 2010, il y a eu la sortie de l'Union européenne et la fin des financements communautaires. Cette région a été l'une des plus pro-Brexit d'Angleterre. Tout cela n'a fait qu'aggraver les choses, selon Heather.
23: Ça a eu des conséquences désastreuses sur l'emploi. Les commerçants sont partis, les banques aussi. Du coup, on se retrouve avec des magasins vides qui bordent les rues, des stores baissés, des problèmes d'alcoolisme, de drogue. La plupart des jeunes qui le pouvaient sont partis.
0: Le manque de perspectives pour les jeunes est aujourd'hui un problème. L'industrie automobile s'est développée à quelques kilomètres de là, à Sunderland, mais les recrutements sont limités et des centaines d'emplois ont été perdus récemment, avec plusieurs restructurations chez le constructeur Nissan, par exemple. Mais surtout, si Sunderland est à 35 minutes de Durham en voiture, c'est à plus d'une heure en train, et les usines sont elles-mêmes encore à 45 minutes de la gare. Les transports en commun souffrent d'un manque d'investissement qui enclave les habitants du comté de Durham. femmes. Cette réalité limite les perspectives des jeunes de la région, selon Nadia Siddiqui, chercheuse à l'université de Durham.
23: La disparition de l'industrie minière n'a pas été compensée par une autre source de revenus stable pour ces communautés. Et ça a un impact intergénérationnel qui se répercute sur les enfants. Aujourd'hui, ils n'entrent pas dans la vie professionnelle quand ils sortent du système éducatif parce que c'est le modèle qu'ils ont dans leur famille.
0: Selon les données officielles de mai dernier, le Nord-Est affiche les résultats aux examens les plus faibles de toutes les régions d'Angleterre. Le gouvernement a donc lancé le programme Mission Nord-Est, ciblant les communautés les plus désavantagées sur ce territoire. Des experts de l'éducation vont travailler avec les écoles pour identifier les manquements et les besoins.
23: L'idée est d'adopter une approche globale avec une collaboration entre les différents acteurs et plus de souplesse et de liberté pour les autorités locales, de sorte qu'elles trouvent leurs propres solutions grâce à des partenariats avec la santé, les transports, les services sociaux et les centres familiaux. C'est la voie à suivre. Cependant, il faudrait inscrire le programme dans le long terme. 3 ans, ça ne suffit pas pour surmonter ces défis.
0: These challenges will be resolved. La mission Nord-Est n'a pas de cadre temporel, mais c'est une initiative du gouvernement travailliste qui n'a pas de garantie de pérennité au-delà des prochaines élections qui devraient se tenir en 2029. Selon Nadia Siddiqui, ce manque de perspective de long terme pourrait limiter les investissements financiers et humains dans le programme.

0: Et c'est l'heure de retrouver la chronique de notre partenaire, le site d'information Toute l'Europe, avec Florian Chabon. Bonjour.
1: Bonjour Juliette.
0: Et c'est un tout autre sujet qui va nous intéresser. Une fois n'est pas coutume, dans l'émission, vous avez choisi de parler football, Florian. Et si on s'y intéresse, c'est parce que la révolte des Européens de l'UEFA contre le patron du foot mondial, Gianni Infantino, est remontée jusqu'à Bruxelles.
1: Tout à fait, et c'est le commissaire européen au sport en personne, Glenn Mikalev, qui a été le premier à réagir, ou en tout cas l'un des premiers. Il a apporté son soutien, je cite, « plein et entier à l'ensemble des acteurs du foot européen, réclamant une vigilance accrue, au regard de quoi ? Du droit de la concurrence ». Le Maltais a rappelé que la jurisprudence de la Cour de justice de l'Union européenne, la célèbre CJUE, a imposé le fait que les règles sportives devaient être soumises aux droits de l'Union lorsqu'elles produisent des effets économiques, ce qui aurait bien sûr été le cas dans le cas précis de cession de droits financière des investisseurs annexes. Et bien sûr, il faut aussi préciser un point important, c'est la seule prérogative de la Commission européenne dans toute cette affaire. Affaire qui a en tout cas révélé une réalité très simple. Si la FIFA gère le football mondial, une grande partie de sa puissance économique, elle, est européenne. Les grands clubs et championnats, les droits audiovisuels ou encore les sponsors, on ne va pas tous les décliner, une part énorme de la valeur du football professionnel est en effet concentrée sur le vieux continent. Tenez d'ailleurs un seul chiffre pour l'illustrer. Les recettes des clubs européens devraient dépasser les 30 milliards d'euros en 2025, soit 6 milliards de plus que le PIB d'un pays comme Malte. Ça plante le décor.
2: Ah oui, en effet. Donc l'Europe pèse lourd économiquement et en fait, elle aimerait bien peser davantage dans la gestion de la FIFA.
1: C'est tout à fait l'objectif des Européens, sauf que la FIFA, il faut bien comprendre une chose simple, elle fonctionne sur le principe d'une représentation mondiale, à savoir que chaque fédération dispose d'une voix. Donc tout le monde pèse au même poids, quelle que soit la taille du pays.
2: Un peu comme l'Union européenne d'ailleurs.
1: Exactement. Et l'UEFA, l'Union des associations européennes de football, hein, cet acronyme assez barbare mais qui revient régulièrement dans les actualités sportives, compte elle 55 fédérations sur les 211 que comprend la FIFA. L'Europe est donc très puissante économiquement, mais minoritaire dans le système institutionnel mondial qu'est la FIFA. Et si elle estime devoir être davantage entendue pour les raisons que l'on vient d'évoquer, sa puissance sportive et financière essentiellement, elle doit bien entendu aussi composer avec les intérêts des autres continents.
2: Continents et pays, Florian, qui ne veulent pas voir le pouvoir se concentrer davantage encore entre les mains des grandes puissances du football.
1: Et oui, Juliette, et c'est bien logique, on est obligé de le comprendre. Chacun avance ses pions comme il le peut. Et pour beaucoup de fédérations, les financements de la FIFA jouent un rôle crucial dans le développement du football, et elle représente aussi une source majeure de revenus. C'est notamment le cas en Afrique, où les fédérations marocaines, camerounaises ou encore ghanéennes, pour ne citer que celles-ci, ont rappelé publiquement leur soutien à Gianni Infantino, sans oublier bien sûr l'appui indéfectible d'un homme que l'on connaît beaucoup dans le monde du sport, Patrice Motsepe, le Sud-Africain, et président de la CAF, la Confédération Africaine de Football.
2: Florian, quels sont les Européens qui sont les plus virulents contre Infantino et sa gouvernance?
1: La liste est longue, Juliette. Alors on va pas tous les décliner, bien entendu, mais on va commencer par le début. La fronde est venue de Norvège dès le mois d'août, avant de gagner du terrain, de s'étendre à la Suède, l'Écosse, l'Italie ou encore la Belgique, qui ont suivi. Le patron de la FIFA a même été lâché par la Suisse, son pays natal, il y a quelques jours seulement, sans oublier bien sûr la France, une décision qui n'est pas passée inaperçue à la fois pour le symbole et parce que le président de la célèbre 3F, la Fédération Française de Football, Philippe Diallo, avait jusqu'ici, disons-le, une position moins tranchée sur cette question.
2: Et puis surtout les clubs s'y sont mis aussi?
1: Eh oui. Le 25 septembre, c'était au tour de la première ligue anglaise, de la célèbre Liga espagnole, de la Serie A italienne et de la Bundesliga allemande de publier une déclaration commune pour réclamer une réforme de la gouvernance de la FIFA. Pour faire très simple, elle réclame plus de contre-pouvoirs, des règles plus claires et que les acteurs du football soient davantage associés aux décisions.
0: Florian Chabon, je renvoie les auditeurs au site internet Toute l'Europe, tout attaché. .eu. Et c'est bientôt la fin de cette émission, mais avant de vous quitter, je voudrais rendre hommage à un homme qui a consacré sa vie à faire avancer et à faire connaître la construction européenne. Serge Guillon nous a quitté le 19 septembre à 69 ans. Il était ce qu'on appelle un grand serviteur de l'État. Il a été notamment secrétaire général aux affaires européennes auprès du gouvernement. C'était un homme intègre, un européen, un démocrate et aussi un pédagogue hors pair. Que la terre lui soit légère. Théo Raison a réalisé cette émission. À suivre sur RFI, la musique avec Fais ton boucan. C'est tout de suite après le journal. À demain.
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3: Christophe Paget.
5: Bonsoir à toutes et à tous. À la une de ce journal, les rebelles yéménites qui ciblent l'aéroport de Riyad en Arabie Saoudite. Des rebelles houthis qui par ailleurs affirment ne pas céder du terrain au Yémen cette fois devant la contre-offensive des forces gouvernementales. En Europe, la Lituanie est en train de se donner la possibilité d'installer des armes nucléaires sur son sol. Alors que les États-Unis se disent prêts à y installer, eux, une base permanente, la Russie n'a pas apprécié, nous dira Daniel Valo. En France, les manifestations lycéennes ont réuni 266 000 personnes selon la police, 450 000 selon les syndicats. Le Premier ministre demande à ses lycéens de retourner dans les écoles pour organiser un temps de démocratie interne. Nous entendons un parent d'élève qui était dans le cortège parisien. On commence donc ce journal par les combats au Yémen autour du détroit stratégique de Bab el-Mandeb. Les forces gouvernementales yéménites, appuyées par les forces aériennes des Saoudiens, affirment avoir repris du terrain autour de ce passage maritime. Oriane Verdier, bonsoir.
6: Bonsoir.
5: Les rebelles houthis, eux, réfutent ces affirmations.
6: Oui, les forces gouvernementales yéménites ont lancé une contre-offensive hier appuyée par l'Arabie Saoudite. La stratégie semble avoir été de multiplier les fronts vers le détroit de Bab el-Mandeb, donc fraîchement perdu aux mains des houthis, mais aussi vers la capitale Sanaa, tenue par les rebelles depuis 12 ans. Dans les premières heures de l'offensive lundi, les forces gouvernementales ont avancé rapidement sur une vaste zone plane non urbaine au sud-ouest du pays, mais depuis, les annonces de reprise de certaines villes, puis les démentis se multiplient. L'intensification des combats ces dernières heures a fait plus de 270 morts dans les deux camps, selon l'AFP. Le Yémen est l'un des pays les plus pauvres de la péninsule arabique, en proie à une grave crise humanitaire, et les experts craignent un conflit au long terme. Les troupes gouvernementales ont affirmé avoir mené plus de 1000 frappes, laissant craindre de nombreuses victimes. Le voisin saoudien est directement visé par les rebelles houthis. Riyad affirme à l'instant avoir intercepté un missile tiré par les combattants pro-iraniens vers une ville hébergeant une importante base aérienne dans le sud-ouest du royaume.
5: Merci Oriane Verdier. En Cisjordanie occupée, un photojournaliste de l'agence France Presse a été blessé par des colons israéliens. Ils l'ont roué de coups et ont tiré des coups de feu dans sa direction alors qu'il était en reportage. Ce photographe palestinien de 58 ans a été blessé à la tête et au torse et emmené à l'hôpital. Le directeur de l'information de l'AFP condamne fermement cette attaque grave, une de plus, contre des journalistes en Cisjordanie. Il exige l'ouverture d'une enquête approfondie. La Bulgarie lance une vaste opération pour retrouver l'équipage d'un navire qui a coulé en mer Noire après avoir été attaqué par des drones. Une attaque que le Premier ministre bulgare qualifie d'absolument inacceptable, même son de cloche du côté de la présidente de la Commission européenne, Ursula von der Leyen. Hier, un autre navire avait pris feu et coulé au large des côtes roumaines, faisant un mort et un disparu. Le président ukrainien Volodymyr Zelensky avait accusé Moscou d'être derrière cette attaque. En un an, au moins 45 navires de commerce ont été visés dans des zones de la mer Noire qui auparavant n'étaient pas classées à haut risque. En Lituanie, une première étape a été franchie, non pas pour installer des armes nucléaires, mais pour s'en donner la possibilité. Ce lundi, le Parlement lituanien a franchi donc une première étape pour lever l'interdiction constitutionnelle que s'était posée le pays en 1991 au moment de son indépendance. Alors, il reste encore des étapes à franchir, mais la Lituanie pourrait accueillir à terme des ogives nucléaires alors que les États-Unis se disent en ce moment prêts à y installer une base permanente. La Russie, elle, est furieuse. Daniel Valo.
7: Le résultat du vote exprimé par le Parlement lituanien a le mérite de la clarté. 106 voix pour, 18 contre et 6 abstentions. C'est une écrasante majorité qui s'est prononcée pour une modification de la Constitution et donc pour donner à la Lituanie la possibilité d'accueillir un jour sur son sol des armes nucléaires. L'interdiction constitutionnelle remontait à 1991 et à l'indépendance du pays suite à l'implosion de l'URSS. Pour y renoncer définitivement, il faudra un deuxième vote qui ne pourra avoir lieu qu'en janvier 2027, mais aux yeux du gouvernement favorable à ce projet, c'est une étape importante qui est franchie. Le président lituanien Gitanas Nausėda précise cependant qu'il n'y a pas pour le moment de volonté de stocker des armes nucléaires, simplement le souhait de pouvoir le faire si la situation sécuritaire l'exigeait. À Moscou, le Kremlin a aussitôt dénoncé ce vote en déclarant qu'il pourrait entraîner une nouvelle escalade des tensions dans la région.
8: En Allemagne, l'extrême droite décroche, et c'est une première depuis 1945, la présidence d'un parlement régional, celle de la Saxe-Anhalt, un mois après des élections qu'elle avait largement remportées. Et ce mardi, Tobias Rauch, le candidat investi par l'AfD, a remporté la présidence dès le premier tour avec 48 députés sur 82, ce qui fait 4 voix de plus que prévu. Et maintenant, certains se demandent si certains députés conservateurs de la CDU du chancelier Friedrich Merz ont voté aujourd'hui pour l'extrême droite. Direction maintenant l'Argentine. L'Argentine où, après 23 ans de carrière professionnelle et 207 matchs sous les couleurs de l'albicéleste, eh bien, le capitaine de la sélection argentine, Lionel Messi, tire ce soir sa révérence. Ce sera l'occasion d'un match contre le Bénin. Match qui se joue évidemment à guichet fermé devant 85 000 chanceux. Notre correspondant Théo Conscience est allé prendre l'ambiance devant le stade Monumental à Buenos Aires.
9: On n'y croyait pas trop, confie Gustavo, tout sourire après avoir retiré ses places au guichet du stade Monumental. Alors quand il a appris à ses fils qu'il avait décroché 3 places pour aller voir la dernière de Léo Messi, j'ai sauté de joie, raconte Martin, le plus jeune. Ignacio, l'aîné, s'attend à un match plein d'émotions.
10: De la joie, car on va sûrement voir Messi marquer un but. Des émotions et de la tristesse aussi, car c'est son dernier match. Avoir la chance de le voir faire ses adieux, c'est quelque chose d'unique.
9: En tout, plus de 530 000 personnes se sont inscrites pour voir Lionel Messi porter une 208e et dernière fois le maillot de l'Argentine. Sur internet, les places se revendent à prix d'or, plus de 1 400 € pour les mieux situés. Pas de quoi convaincre Enzo de revendre la sienne cependant.
10: Voir Messi, ça n'a pas de prix, je suis un privilégié, il y a beaucoup de gens qui cherchent des places.
9: Devant le stade, Sébastien et son fils Juani essayent désespérément de trouver une place. Ils ont fait plus de 1200 km depuis Salta, dans le nord du pays, dans l'espoir d'assister aux adieux de Léo Messi.
10: On a une place et on en cherche une deuxième pour que mon fils puisse le voir, car c'est un vrai fan.
9: Et avant que son idole ne raccroche définitivement les crampons, Juani lui souhaite une dernière chose, atteindre la barre mythique des 1000 buts. Théo Conscience, Buenos Aires, RFI.
8: Report des élections présidentielles et législatives en Haïti. Elles devaient avoir lieu les 13 décembre et 21 février, selon le calendrier publié fin juillet. Le Conseil électoral provisoire affirme que le nouveau calendrier sera rendu public dans les meilleurs délais. Cela fait des années que les gangs détruisent peu à peu le pays. Haïti, qui n'a pas connu d'élection depuis 10 ans et dont le dernier président, Jovenel Moïse, assassiné en 2021, n'a toujours pas été remplacé. En France, ce mardi aura été une journée de manifestation dans tout le pays. Après plusieurs jours de blocus de leurs établissements, les lycéens sont descendus dans les rues pour dénoncer leurs conditions d'enseignement et la baisse des budgets de l'éducation. Des lycéens rejoints par des professeurs, des parents, des syndicalistes, mais aussi des politiques. Les autorités parlent de 266 000 manifestants. Les syndicats, eux, en comptent quasiment 2 fois plus. En tout cas, parmi ces manifestants, aujourd'hui, de nombreux parents, certains étaient vêtus d'un t-shirt avec brassard et casque blanc pour protéger autant que possible ces jeunes mineurs face au risque de violences policières. D'autres étaient là pour soutenir les lycéens dans leurs protestations. Dans le cortège parisien, Franck Olivier, père de 2 lycéens.
11: J'ai le sentiment que c'est un peu une spécificité française de ne pas tenir compte de la jeunesse. Moi, j'ai souffert en tant que jeune diplômé d'un manque de reconnaissance. J'étais compétent. Il a fallu que j'attende de perdre des cheveux et de prendre du bide pour qu'on m'écoute. Et ce que je vois dans la rue, c'est encore ça. Les jeunes, ils ont des choses à dire, mais on parle des dégâts, 3 poubelles qui ont brûlé. Et on ne parle pas de ce qu'ils veulent et de ce qu'ils subissent.
12: Et en quoi c'est important pour des adultes d'apporter un soutien à des jeunes ?
11: Déjà pour réparer, pour ne pas reproduire, je dirais, ce qu'ont fait nos propres parents, qui ne nous ont pas soutenus. Donc j'estime que c'est notre rôle de soutenir ces jeunes, parce qu'on fait partie d'une génération qui n'a quand même pas fait grand-chose et qui a contribué à créer cette société-là, qui subissent. Et c'est eux qui nous alertent, parce que nous, on a eu du mal à s'en rendre compte. Nous, on est plutôt en phase de déconstruction. Et c'est eux qui nous donnent des leçons, je dirais. Nous, là, on a pris une journée de travail. On a 50 ans, on travaille. Donc, on prend sur nous et on fait l'effort de perdre de l'argent, de perdre du temps professionnellement pour soutenir là et on ira jusqu'au bout. Voilà.
8: Franck-Olivier au micro de Baptiste Coulon. Ce soir, le président Emmanuel Macron devait rencontrer plusieurs ministres et dans la journée, le premier ministre Sébastien Lecornu a invité les élèves à regagner leurs écoles à partir de demain pour ce qu'il a appelé un temps de démocratie interne au sein du lycée sous forme d'une demi-journée banalisée. La France qui est en plein débat sur son budget et qui annonce qu'elle va débloquer 7 millions d'euros de plus pour lutter contre l'épidémie d'Ebola, toujours active en RDC. Et on annonce un premier cas au Kenya, un Kenyan qui vivait en RDC. Il est mort hier soir dans un hôpital de Nairobi. Nairobi qui tente maintenant de localiser les personnes avec qui le malade a été en contact pour les mettre à l'isolement. 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C'est l'heure de Fais ton boucan avec James et Delia. Bonsoir.
13: Bonsoir Christophe.
8: Alors quel est votre invité ?
13: Aujourd'hui on reçoit, ce sera donc une émission spéciale, on reçoit Soro Solo pour le reggae ivoirien. Tout à l'heure, 23h, Christophe.
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0: Bonjour à tous et bienvenue sur RFI.
1: Dans l'émission, on fait ton boucan.
0: Uniquement dans la joie et dans la bonne humeur.
1: Et on dit tout le temps ici, on fait pas de bruit.
0: Que du boucan.
1: On est ensemble avec toute l'équipe. Mathieu à la réal.
0: Lâché, déposé.
1: On se comprend, t'inquiète pas.
0: Oui.
1: Et Léa, coordinatrice, est là.
0: Et Guy, les bons tuyaux.
1: Et ça. Et puis Elise pour les réseaux sociaux.
0: Notre CM d'amour.
1: Yeah, je suis content, ça va être une belle émission, je le sens aujourd'hui. Hein.
0: Oui, je pense aussi.
1: Et on va commencer. On va commencer avec un titre. Je sais qu'il va faire plaisir à beaucoup de gens qui sont en régie.
0: Oui,
1: on en parlera juste après. C'est Kassav, la chanson Web. C'est parti.

0: WAP. Cassav avec le titre WAP sur RFI, un titre incontournable du groupe Cassav, sorti en 1989 sur l'album Majestic Zouk. En fait, c'est un titre festif, mais ce titre raconte un plan drague qui tourne mal. Un séducteur trop sûr de lui, qui va se faire prendre à son propre jeu. Une femme qui va se laisser tenter et qui va finir par s'accrocher. Et ce séducteur ne va plus savoir comment s'en dépatouiller. Un peu un plan drague toxique.
1: Drague toxique.
0: Ouais.
1: Ça, c'est pas bon. C'est une histoire que j'aime pas.
0: Ouais, t'es pas séducteur dans l'âme, toi.
1: Non, mais la toxicité et tout, moi j'évite. Hein.
0: Ouais, pas de soucis. Merci d'être avec nous sur RFI. On en sent jusqu'à 23h. J'ai aussi à quoi revenir aujourd'hui.
1: Arrête de rigoler. C'est pas bien de se moquer des gens toxiques. Bref, aujourd'hui, émission spéciale autour du reggae. Autour du reggae ivoirien. Déjà, concentre-toi, s'il te plaît. Et rien de mieux hein, pour en parler que notre vieux père Soro Solo, journaliste originaire de la Côte d'Ivoire. C'est la première fois qu'il sera avec nous pour nous faire une spéciale. Donc, faudra bien l'accueillir, Delia. Delia, concentre-toi. C'est quoi?
0: Non, mais c'est ta phase de toxicité, là.
1: Il faut oublier. On fera un focus sur plusieurs artistes ivoiriens emblématiques du reggae. Restez avec nous. Juste avant, on aura Shorty, cofondateur du média L'Oxymore, qui met en avant la scène antillaise urbaine grâce à plusieurs contenus, notamment des soirées, hein, comme celle qui aura lieu ce vendredi à Paris. L'Oxymore Sound System. Et puis le battle de Fais ton boucan. Le thème d'aujourd'hui, c'est la revendication. Ça résonne un peu avec le reggae qu'on écoutera aussi tout à l'heure. Je vous rappelle que si vous voulez être juge des battles, envoyez-nous un message sur WhatsApp battle au 00336 37 42 62 24. Allez, on continue avec un artiste du Burundi et du Bénin. C'est Sadbi avec Axel Meryl Naxo pour le titre

0: Bon, Sadbi, Axel Meryl et Naxo, merci d'être avec nous. Hein. Le battle de Fais-ton boucan arrive. Soro Solo aussi, je le vois en régie, il est en train de s'échauffer. Bon, il a peut-être en train de discuter aussi. Il faut rester concentré. Hein.
1: Je peux le laisser aussi.
0: Mais d'abord, on va mettre un peu de lumière sur la scène musicale antillaise.
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1: Kawa. Oh. Et on va accueillir notre invité aujourd'hui, c'est Shorty, fondateur du média L'Oxymore. T'es arrivé tout fraîchement ici, c'est dans ça. L'Hexagone. Hein.
5: C'est ça, je suis arrivé ce matin.
1: Ouais.
0: Ok, Paris, il y a combien de temps de décalage horaire?
5: Il y a 6 heures, je crois, en ce
1: ouais,
5: moment.
1: Ouais, là, il y a 6, bientôt on arrive à 5 heures
5: voilà,
1: d'hiver.
5: C'est ça.
0: Là, t'as un peu déphasé, t'as 2 heures de sommeil dans le sang.
5: C'est ça, exactement.
0: T'inquiète pas, ça va faire.
5: Ça va aller.
1: Shorty, en tout cas, ce vendredi, tu vas pas dormir, mais tu vas célébrer.
5: Exactement.
1: Pour les musiques caribéennes, L'Oxymore Sound System, ce sera donc à la place à Châtelet qui fête ses 10 ans. Quels sont les artistes que tu as conviés pour ce show, cet event?
5: Ok, alors pour ce show, L'Oxymore Sound System, on aura Enkel, Shine, Lowski et Dizen. Et le tout animé par DJ Greg qui est un peu résident, on va dire, de nos événements sur Paris.
1: Okay.
5: Et donc voilà.
1: Bon, Enken, si vous ne la connaissez pas, eh ben, ça donne ça, Enken. Mmh.

0: octobre, c'est au grand studio Léo Ferré de la place que le public se retrouvera, donc de 22h à 2h du matin.
1: C'est ça.
0: Le public caribéen sera bien sûr au rendez-vous, mais est-ce que vous attendez d'autres publics du coup?
1: Bien sûr, oui. Alors, c'est un peu la force de nos événements à la place, c'est qu'on a réussi à avoir vraiment des Caribéens, des Antillais, mais aussi des amateurs de ces musiques-là, de ces cultures-là, et des gens qui veulent découvrir aussi, puisqu'on a on reçoit des artistes confirmés, mais aussi des artistes en développement.
0: Ouais.
1: Donc voilà, on a vraiment un public varié et pas mal de professionnels aussi qui soutiennent, qui viennent découvrir.
0: Ouais.
1: Et voilà, ben on a eu l'occasion, par exemple, de faire One to One avant qu'ils percent, des artistes de ce talent-là, mais qui n'avaient pas encore explosé.
0: Mm-hmm. Okay.
1: Donc voilà.
2: Et comment vous faites pour justement sélectionner les artistes pour vos soirées?
1: Ben c'est relativement simple. Nous,

0: une parité homme-femme, Guadeloupe, Martinique, Guyane essentiellement pour le moment, les genres musicaux, donc ça peut être dancehall, chata, bouillon, rap,
1: zouk. Aussi.
0: Donc on essaie d'avoir à chaque fois un plateau complet et éclectique qui représente bien toutes nos cultures quoi.
1: Okay.
0: Donc voilà, c'est un peu ça, on jongle un peu et avec les dispos qui est sur Paris parce qu'on n'a pas encore forcément les moyens de oui. payer tous les déplacements.
1: Il y a des artistes voilà. qui font quand même le déplacement si vous êtes pas derrière.
0: C'est arrivé. Il y a des artistes qui ont pris sur eux pour se déplacer et parfois de la province.
1: OK.
2: OK. Donc c'est pas que des artistes en fait qui sont forcément qui vivent dans les Antilles, mais c'est plutôt majoritairement ça les artistes qu'on retrouve.
0: C'est plutôt des artistes qui vivent à Paris ou qui sont de passage sur Paris. Okay. Après c'est on reste relié à l'Hexagone, donc il y en a beaucoup pour développer leur carrière, pour essayer de signer ou parfois qui sont signés, faire des clips, aller en studio, faire leurs albums, ils sont sur la zone. Plus beaucoup qui font aussi leurs études parfois ou qui sont restés un peu après leurs études. Donc la majorité quand même, je pense, on a 80% d'artistes qui sont dans la zone. Okay. De Paris, quoi.
1: Et c'est plus facile en termes d'organisation aussi. Hein.
0: Voilà, c'est ça.
2: L'Oxymore on stage, c'est ça les soirées. Vendredi, ce sera l'Oxymore Sound System.
0: C'est ça.
2: Mais l'Oxymore, c'est beaucoup plus que ça, hein, parce que c'est aussi un média où on trouve des interviews, long format avec des artistes antillais guyanais. Aussi d'autres un peu plus courts dans des festivals ou en concert, des live sessions aussi.
0: Exactement.
2: J'ai pu voir. Comment est né ce média? Enfin, comment est venue l'idée?
0: C'est né de la passion, tout simplement. Il y a un peu plus de 10 ans. Moi je consommais ces contenus là sur le rap français ou le rap US.
2: Ouais.
0: J'avais envie d'en consommer sur nos artistes, les artistes de chez nous, et il y en avait pas.
2: Ouais.
0: Et donc je me suis dit que j'allais faire. Donc
1: okay.
0: Au départ, c'était vraiment à l'écrit, un blog à l'écrit. Tout le monde est passé un peu à la vidéo 2017-2018. Donc moi j'ai essayé de m'organiser, de voir comment je pouvais faire, et en fait très vite pour voir que pour prendre sur YouTube, il faut imposer un peu un rythme, une régularité.
1: Ouais. Oui, c'est vrai.
0: Et du coup, donc moi-même, ça m'a imposé ce rythme, et ainsi de suite, on arrivait à avoir au moins une vidéo par semaine.
1: Par semaine, c'est voilà. Très très fort. Parce qu'il y a pas beaucoup de médias concernant nos artistes caribéens.
0: Alors aujourd'hui, il y en a quand même, mais c'est vrai qu'à l'époque, il y en avait pas beaucoup. Peut-être deux ou trois avec des formats différents, et beaucoup de genres musicaux n'étaient pas mis en avant à cette époque-là. Je pense à la trappe, je pense au bouillon. Donc il y a beaucoup d'artistes qui étaient invisibilisés, et donc moi c'était un peu l'objectif de parler de ces artistes-là. Le nom vient un peu de là, un peu c'est de montrer un peu les choses intéressantes dans ces cultures qui sont parfois mal vues pour de la violence ou alors de la légèreté de, donc un peu, c'était un peu ça. Donc le fait de prendre le nom d'une figure de style pour donner un nom aux médias et voilà, c'est
2: l'oxymore. Ça veut dire quoi pour rappeler?
0: L'oxymore un peu c'est l'association de deux termes avec des sens différents, donc je sais pas moi, un silence assourdissant, une lumière noire, etc. Et donc un peu c'est ça l'idée quoi.
2: OK. Et c'est quoi la mission alors de l'oxymore? J'imagine qu'il y en a plusieurs.
0: La principale mission, c'est documenter les cultures dites urbaines caribéennes. Donc faut savoir qu'il y a même dans nos cultures plus traditionnelles, on a un grand manque de documentation.
2: C'est ça.
0: Donc même Biguine, Kadri, Zouk, etc. Et disons que ça se faisait aussi sur les cultures un peu plus contemporaines. Donc voilà, la mission principale, c'est de documenter. Maintenant, en pratiquant, on a choisi un peu de se professionnaliser, donc forcément faut faire rentrer des sous. Donc après on rentre dans essayer de performer, d'avoir des vues, donc de trouver l'équilibre avec des formats qui vont nous ramener des vues, mais également continuer aussi à faire découvrir, à donner la parole à des artistes qui n'ont peut-être pas encore l'exposition qui fait qu'on va les inviter dans des grands médias traditionnels, etc. Donc voilà, on jongle un peu, mais la mission principale, c'est de documenter et faire kiffer les gens qui consomment ces contenus-là.
2: Ouais.
1: C'est vrai que vous rayonnez sur YouTube, ça fonctionne bien, tes vidéos, elles marchent bien. Est-ce que la télé est venue frapper à ta porte?
0: Nous, on est allé frapper à la porte des télés. Donc on a eu du contenu disponible sur certaines plateformes, on a même eu du contenu disponible sur la compagnie Corsair.
1: Oui, bien.
0: Donc tout ça nous a donné de la visibilité supplémentaire.

0: nous donne aussi un cachet, quoi. Mm-hmm. Maintenant, non, on nous a pas démarché directement pour nos contenus. Après, pareil, ça c'est des choses qui viennent avec l'expérience, mais on n'était pas calibré. Nos formats étaient un peu libres. Un coup 35 minutes, un coup 1h20. Donc là, c'est des choses qu'on a appris avec le temps, et aujourd'hui, on arrive à des trucs, des formats plus calibrés, mm-hmm. qui, je pense, pourrait plus facilement convaincre ou séduire. Voilà.
1: Le message est passé.
2: Voilà. On approche de la fin de cet échange. Mais c'est vrai que toi, t'as été cofondateur de l'Oxymore avec Chloé, c'est ça?
0: C'est ça. En fait, en vrai, c'est moi, c'était mon kiff perso.
2: Okay.
0: Et nous, avec Chloé, on avait une agence de communication. Et ce qui s'est passé, c'est que quand j'ai commencé à le faire sérieusement, elle m'a dit ton kiff perso, si on fait sérieusement, on s'applique et on y met la rigueur qu'on met dans notre agence de communication qu'on avait à côté. Et du coup, on a utilisé les outils et on a professionnalisé. Et quand c'est devenu concret et pas le kiff, mon blog perso sur lequel j'écris tous les deux mois, on a commencé à développer ensemble.
2: Mais l'ambition reste la même. En tout cas, merci Shorty pour tout ce travail.
0: Merci, merci.
2: Félicitations.
1: Oui.
0: Merci de me recevoir. Et merci.
2: Ouais, t'inquiète pas. Reste avec nous, tu auras l'occasion de nous remercier encore. On a besoin de toi.
3: Je crois qu'il est l'heure.
2: On va pas te taper, hein, t'inquiète pas. Le battle de Fais ton bouco, hein, vous connaissez maintenant, il y a un thème. Delia et moi choisissons un titre en fonction de ce thème. Et la meilleure chanson gagne tout simplement. C'est plutôt facile, c'est ça?
0: Ok.
2: Et toi, on a besoin de toi justement pour que tu fasses le juge.
0: D'accord, ok.
2: Ça te va? Le thème aujourd'hui, c'est la revendication. Toi, t'aurais mis quoi, par exemple, une chanson qui...
0: Alors moi je suis nul pour choisir, mais je pense que j'aurais choisi plus récemment, il y a des morceaux de Kérosène en Guadeloupe qui a parlé des problèmes en Guadeloupe.
2: Français.
0: Et du coup qui était très qui était très engagé et très clair dans la revendication. Donc je pense récemment j'aurais choisi ça.
2: J'ai hésité à mettre.
1: Il était avec nous en plus il y a deux semaines, Kérosène nous parlait de ça justement, des problématiques qu'il y a sur
0: l'île.
1: Yes. Donc son discours est très important.
2: J'ai pas choisi Kérosène, mais il a des origines antillaises aussi.
1: Okay.

0: génération, je suis obligé de penser à Kerry James.
1: Ouais, non, mais
0: le gars, depuis qu'il est petit, il est là, il dans le combat, tu vois. Le combat continue, c'est ce qu'on vient d'écouter.
1: C'est ça, le combat continue, mais il fallait que Kerry James s'inspire de quelqu'un. Il y a des gens qui sont plus anciens que lui, qui étaient déjà dans la revendication, et je pense à lui notamment. Get up, stand up. Ah. Get up.

0: for the right.
1: Je tiens à dire que c'est de la triche.
0: Ah pourquoi ?
1: T'as déjà utilisé Bob Marley.
0: Oui, mais c'était One Love, c'était l'unité, donc on est à peu près dans la même chose. Revendication.
1: Non, c'est de la triche.
0: Je joue ce titre-là.
1: Il faut varier les plaisirs.
0: Ah d'accord, c'est toi qui dis ça, Michael Jackson. On en parle. Ok, d'accord. Alors Shorty, tu vois, c'est la guerre, c'est la battle entre nous. C'est toi qui choisis, bien évidemment, soit le titre de James ou soit le mien.
2: Alors,
0: c'est toi qui choisis.
2: Au début, quand j'ai entendu Kerry, j'ai dit c'est Kerry.
1: Ouais. Ça commence mal. J'aime pas comment
2: big,
1: tu penses.
2: Big respect à Kerry James, qui est effectivement né aux Abîmes, d'origine haïtienne, né aux Abîmes.
0: Il faut le dire.
2: Il faut le dire. Et mais Bob Marley, c'est Bob Marley.
0: Et voilà. J'ai gagné, désolé, on avait dit qu'on n'avait plus le droit
1: aux artistes comme ça, les Michael Jackson et Bob Marley.
0: On avait pas qui a dit ça. C'est marqué où? T'as une charte?
1: C'est oui, la charte.
0: Ok, reste avec nous, Shorty. Il a un peu le seum, mais on écoute ça, ça nous fait du bien. Allez.

0: Faut se lever, stand-up.
1: Ouais, stand-up.
2: Get up for your rights.
1: T'as gagné, me laisse Bob Marley sur ton thème. Je préfère entendre Bob Marley.
0: Voilà, voilà. Merci, Shorty. Hein. Tiens, non.
3: Pas de soucis.
0: Shorty, est-ce que tu as un autre thème à nous proposer pour notre prochaine battle?
3: Alors, j'ai pas suivi les dernières, je sais pas. Vous avez déjà fait l'amour?
0: Oui.
1: Ouais,
0: classique.
1: Ouais.
3: Qu'est-ce qu'on peut faire? L'indépendance.
1: Ah, c'est déjà
0: on
1: dit.
0: L'a fait aussi.
1: Déjà
3: alors,
1: fait.
3: Alors,
0: allez,
3: là,
0: la troisième, le troisième, c'est bon.
3: Ouais. Qu'est-ce qu'on peut faire?
0: Quelque chose qui te ressemble.
3: Quelque chose qui me ressemble?
1: Éloxé.
0: Ah, c'est nul et l'oxé. C'est nul et l'oxé.
3: Mais pareil, tu vas remettre Bob Marley, c'est la triche.
0: Il y a pas que lui, hein. Désolé.
3: Là, je sais pas, je sèche. Désolé. Okay. Qu'est-ce que je peux vous proposer?
0: Alors, tu peux réfléchir quand tu vas rester en régie et
3: d'accord.
0: Comme ça, tu nous donneras après. Ouais, okay,
1: ça
0: ok.
1: Ça va. Choisir un bon thème quand même.
0: Okay.
1: C'est dur.
0: Et on rappelle ton événement en tout cas. Hein, c'est
1: yes.
0: Vendredi 9 octobre pour l'Oxymore.
3: Son système.
0: Système. Soyez au rendez-vous.
3: C'est
0: salut.
3: Ça. Merci beaucoup. Merci à vous.
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1: Il y aura toujours des nouvelles voix et les voix qu'on vient d'entendre hein, sont celles de plusieurs grands noms du reggae ivoirien. Alpha Blondie, Serge Cassie, Tiken Jaffa Coli ou Fada Le Day. Parfait pour introduire cette émission spéciale reggae de la Côte d'Ivoire. Et il faut accueillir notre vieux père Soro Solo qui est avec
0: yeah
1: nous. Salut.
11: Salut.
1: Comment ça va?
11: Ça va les fistons?
1: Yes, yeah, ça va.
0: Carrément.
1: Ouais, t'écoutez, on écoute.
11: Ah ben non, il m'appelle vieux père, moi je vous appelle les fistons.
1: Oui,
11: c'est comme ça. Comme ça qu'on fait en Côte d'Ivoire.
1: Exactement, okay. Et il faut les écouter, les vieux pères. En tout cas, on est super content de t'avoir dans cette émission. C'est la première, j'espère pas la dernière. Et donc, on parle de reggae ivoire. Alors, juste pour vous prévenir, si vous nous écoutez, on va pas parler d'Alpha Blondie aujourd'hui dans cette émission. Hein, toi, hier,
11: il a déjà
1: reggae.
11: Ouvert le.
1: C'est bon.
11: La conversation.
1: On connaît cet artiste hein, qui a chanté Brigadier Sabari ou Cocodia Rasta. Mais toi, tu viens nous raconter des histoires peut-être. Et des artistes qu'on a moins l'habitude d'entendre, c'est ça?
11: J'ai volontairement fait exprès pour choisir des artistes que beaucoup de jeunes comme vous ne connaissent pas forcément, mais qui n'en demeurent pas moins des grands artistes parce que faut revenir aux fondamentaux de l'art. L'art a toujours une fonction sociale dans toutes les sociétés. Et malheureusement, dans nos sociétés de consumérisme, on est beaucoup plus dans le divertissement avec l'art.
0: Oui.
11: Et c'est pour ça que j'ai choisi exprès des artistes qui donnent ces lettres de noblesse au reggae ivoirien.
0: On va les écouter. En tout cas, le reggae ivoirien est une musique engagée. Il y a une véracité, en tout cas, dans leurs textes qui parlent des réalités africaines.
11: Totalement.
0: Je te propose qu'on commence avec l'artiste Tangara et le titre Loubar Feeling.
1: On est toujours dans la revendication, hein. Ça bouge pas. Hein. Bon, j'ai perdu mon battle de tout à l'heure, mais là c'est une victoire. Hein. C'était
11: vrai.
1: Je la prends quand même. Allez, tout de suite, Tangara.

0: émission spéciale reggae ivoirien, la Côte d'Ivoire qui est un grand pays du reggae.
1: Ouais, nous-mêmes, enfin, c'est notre côté chevin. Nous pensons être la deuxième capitale du reggae du au reggae. Monde après la Jamaïque.
2: Okay.
1: Et c'est pas prétentieux du tout. Hein. C'est modestement prétentieux.
0: Yes.
1: Non, ouais, Tangara Speed Goda, il faut préciser que ce monsieur a d'abord pratiqué les arts martiaux avant de se lancer dans la musique.
0: Okay.
1: Et il était tellement particulier, vous avez remarqué, il chante dans une langue que vous ne pouvez pas décrypter. Mm. C'est le Nushi, une langue que les Ivoiriens prétendent avoir inventée. Mm. C'est la langue des rues, la langue des rude boys.
0: Pourquoi tu dis prétendent?
1: Eh ben, parce que il faut mettre la dose de modestie, parce qu'on dit, voilà, il arrive à des certitudes, la Côte d'Ivoire a inventé ci, la Côte d'Ivoire a inventé ça. C'est pour ça que j'ai dit, nous prétendons être les inventeurs de cette langue urbaine, qu'on appelle le Nushi, qui serait, si on veut comparer pour comparer, hein, qui serait un peu le verlan d'ici. Mmh. Mais c'est pas tout à fait exact. Bref. Et la particularité de Tangara Speed Goda, c'est-à-dire en devenant artiste, il a créé un lieu, le Hakiliso. Si on traduit, c'est la langue malinké, c'est-à-dire la case où le territoire où on réfléchit. C'était une sorte de hub pour se créer, pour se rencontrer avec d'autres artistes, pour en faire un lieu de création. Et il a décidé de chanter en Nushi, pour s'adresser aux jeunes qui étaient les voyous, les bandits. Dans cette chanson, il dit, hey, loubar, pickpocket, attention, si tu fais n'importe quoi, tu vas te retrouver devant le tribunal judiciaire et tu vas te retrouver en prison, isolé, tu vas manger des cafards. Il était tellement à donner des conseils qu'un universitaire japonais, un sociologue du nom de Suzuki Hiroyuki, lui a dédié un article particulier de sociologie en faisant une analyse sémantique de son travail qui a été publié au Japon à Tokyo.
0: Un travail international.
1: Voilà pourquoi Tangara Speed Goda fait partie des gens qui m'inspirent et que je pense qu'il faut montrer aujourd'hui, parce qu'on a parfois tendance à oublier un peu ses anciens.
2: Il était un peu rude boy, Tangara, ou pas du tout dans
1: Il a été rude boy. Okay. Ouais. C'est pour ça qu'il comprend le langage. Et lui, dans son quartier, les voyous ne pouvaient pas venir intervenir dans le coin parce que on savait que Tangara, il a fait les arts martiaux, il savait se défendre, il savait défendre les fiens.
0: Il savait où on mangeait les cafards en tout cas.
1: Exactement.
2: C'est ça. On va retenir ça en tout cas.
0: On va parler aussi d'un prochain artiste qui s'appelle Beta Simon.
1: Ah oui.
0: Et lui, il a carrément inventé une langue.
1: Ah, il a inventé une langue de son propre cru dans laquelle ça lui permet de chanter.
0: Ouais. Eh ben, on va écouter ce titre, Beta Simon, Zéao Zéa.
1: Ouais.
0: Eh ben, inventer une langue. Là, tu dis pas prétend inventer une langue.
2: Il a inventé.
1: Non, lui, il a inventé.
0: Il a inventé.
1: Non, mais vous allez voir, il est trop fort.
0: Let's go.
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0: Reggae Ivoirien avec notre invité aujourd'hui, Soro Solo. On vient juste d'écouter Beta Simon avec le titre Ziaoza.
1: Oui.
0: Et tu l'apprécies énormément.
1: Je lis la musique. Et je le considère comme étant l'artiste qui est la force tranquille du reggae ivoirien. Force tranquille, en même temps d'une conscience aiguë de sa culture.
0: Mmh.
1: Il a constaté que nos langues africaines, il y a des mots, des choses que nous n'avons pas inventées, notamment l'avion ou le vélo, mais que le blanc a inventé, ou des fruits qui sont arrivés chez nous qu'on connaissait pas. Et on utilise des mots français pour les désigner, comme la tomate dans ma langue, ce nous faut, c'est tamtiou. Ça vient des tomates. Et Andula, c'est tomati. La table, c'est tabali. C'est
2: tabali.
1: La table. Et lui, il s'est dit non. On va pas continuer à perpétuer le mot de la langue des blancs, même si on les aime beaucoup. Mmh. Nous avons nos... Et il a regardé, par exemple, télévision, il a regardé la sémantique, la traduction étymologique.
0: Mmh.
1: Okay. C'est, le mot télévision, en fait, a une particule de grec et une autre particule de latin. Et les deux réunis, ça fait voir loin. Télévision, c'est voir loin.
0: Excellent.
1: Et lui, quand lui veut parler de la télévision, il emploie le mot bété, qui dit voir loin.
0: Okay.
1: Et le fait. Et si, voilà pourquoi je ne peux même pas vous traduire toutes ces chansons parce qu'il aurait fallu.
2: Comment on dit télévision du coup pour Beta Simon?
1: Oh, non, j'ai oublié.
0: Ok. Donc c'est une langue à apprendre en tout cas.
1: Ah oui, c'est une langue à apprendre. Et quelqu'un comme ça, tu le respectes pour l'effort qu'il fait, ce que les linguistes ne font pas, lui le fait avec la musique parce qu'il sait que son métier de musicien et l'art qu'il pratique a une obligation de transmission et d'éveil de conscience. Et c'est ce que j'apprécie chez vous, Beta Simon.
2: Comme tu le disais tout à l'heure, en fait, la musique, c'est pas que du divertissement.
1: Voilà.
2: C'est vraiment pour éveiller les consciences aussi. Prochain artiste, Fadal Day. Si je te parle de Mandé Roots Culture.
1: Oui.
2: Qu'est-ce que tu me dis?
1: Mandé Roots Culture, parce qu'il est d'une région de la Côte d'Ivoire qui a appartenu à l'époque à l'Empire du Mali, ou qu'on appelle aussi l'Empire de Mandé, qui a été créé par Sundiata Keïta au Moyen-Âge. Et donc, tout ceux qui viennent de ces régions où on parle le malinké, ou qu'on appelle aussi le djula, c'est la même langue, parfois ils empruntent des mots de cet empire, le mandé. Ouais. Et Fadal Day, ce qui est intéressant avec ces garçons, c'est qu'il a fait il a créé un album qu'il a appelé Mea Culpa, pour dire on se confesse. Parce que tout le monde sait que le multipartisme est arrivé dans nos territoires africains dans les années 90. Et bien sûr, tous les opposants qui sont venus nous faire rêver les yeux ouverts, nous ont amené à insulter les présidents fondateurs de nos républiques, notamment au Fort Bagné pour la Côte d'Ivoire. On a tous crié en 90, vous faites voleur, dégage, tu as trop duré au parti. Et ceux qui nous ont demandé de l'insulter, ou en fait, qui nous ont conditionné pour vomir sur des personnalités comme ça, avec quand ils ont pris le pouvoir, ils n'ont pas fait mieux, ils ont même fait pire.
2: Aïe.
1: Et là, c'est là où Fadal Day a fait cette chanson, mais dans l'album Mea Culpa, vous faites voleur.
0: Allez,
2: vous faites voleur.

0: Vous pouvez voler. Heureusement, tu nous as justement expliqué le contexte. Hein,
1: ouais.
0: Là, on a toute la signification.
1: On comprend tout. Il y a même plus un extrait de la voix d'Oufoué qui est né. Vraiment, là, on a l'impression que lorsqu'on a perdu. Oufoué avait dit ça dans ses discours et il a remis ça dans cette chanson. C'est magnifique.
0: Il a samplé carrément.
1: Ouais. Non, mais c'est. Il faut applaudir des artistes comme ça qui nous rappellent les bêtises que nous avons faites, qu'on en soit conscient et que désormais, si on veut faire des choix, veillons à le faire de façon parcimonieuse, sans insulter ce qu'on a déjà vu.
2: Peace. C'est ça le reggae à la base, hein?
1: Exact.
2: C'est une musique de paix.
0: Tu vois, je parlais du Mandé Roots Culture. Il me semble que justement, Fadal Day, c'est un peu un genre qu'il a inventé ou?
1: Oui, non, il a appelé ça le Mandé Roots Culture pour dire que lui revient à la racine, au sémantique de ce reggae qui est venu de la Jamaïque, mais dans lequel on retrouve les rythmiques du pentatonique comme on le retrouve en Afrique. Et les Africains se sont reconnus parce que c'est comme l'afro-cubain. On retrouve la même rythmique. Et quand vous écoutez des musiques traditionnelles sacrées de certains peuples de la Côte d'Ivoire, vous allez retrouver le tempo reggae là-dedans. C'est pour ça qu'il a parlé de Mandé Roots. Ouais. Les racines du Mandé se retrouvent dans le reggae.
0: Les connexions entre les Antilles et l'Afrique, c'est souvent ça.
1: On a le...
2: C'est devenu international pour le coup.
0: C'est universel. Partout que tu sois noir dans les Antilles ou dans en Afrique,
1: on retrouve des trucs. Moi, je suis allé à La Réunion et on m'a parlé du petit déjeuner. J'ai dit, mais chez nous, on appelle ça riz couché. C'est-à-dire le petit déjeuner le matin, ce qu'on mange là, c'est le repas de la veille qu'on réchauffe le matin. Et puis, on appelle ça riz couché. Ils ont la même chose à La Réunion.
0: À La Réunion, alors que c'est dans l'océan Indien.
2: Nous, on appelle ça manger réchauffé.
1: Oui,
2: manger réchauffé. Riz, tu vois.
1: Eh bien, c'est l'éparpillement des peuples à travers le monde.
0: Ouais. Et on va écouter aussi un artiste qui s'appelle Kadjim. Et quand tu l'as découvert, cet artiste, lui, il était plutôt dans le rap.
1: Oui.
0: Rap, slam.
1: Rap, slam, quand je l'ai découvert à la cité universitaire de Cocody. Ouais. Voici quelqu'un qui fait démentir. Parce que dans nos pays, on dit, les gens deviennent artistes quand ils ont échoué partout ailleurs. Mais lui, non.
0: Okay. Deviennent artistes quand ils ont joué partout ailleurs.
1: Ils ont échoué partout ailleurs. D'accord. Alors ils deviennent artistes. Alors que tu es Kadjim. Lui, il a une licence de lettres modernes, spécialité en espagnol et en anglais. Il était destiné à être professeur de lycée et collège en Côte d'Ivoire. Mais il s'est dit, j'ai la passion de la musique, c'est la musique que je vais faire. Et quand il a commencé à faire de la musique, premier réflexe, c'est d'organiser une sorte de hub à Abobo avec ses camarades pour continuer à créer ensemble, réfléchir ensemble, quels sont nos choix, qu'est-ce que nous voulons raconter par rapport à nos sociétés, qu'est-ce que nous voulons raconter à transmettre à nos petits frères ou à nos enfants. Et c'est ça Kadjim. Aujourd'hui, il a un lieu pareil à Jacquesville qui est un lieu de rencontre et de création.
2: On va écouter Kadjim, Didier Awadi et Soumbil sur le titre En toute liberté.
1: Absolument.
3: Au sommaire de l'actualité, encore des entraves à la liberté d'expression. Après de nombreuses arrestations d'artistes,

0: J'ai vraiment apprécié ce titre Soro, oui. En toute liberté, il y a Kajim, Diawadi et Soumbil. Et c'est vrai que là, on retrouve bien le côté underground de Kajim.
1: Et surtout, je veux dire, l'engagement pour exiger la liberté d'expression et la résistance à toutes les formes d'oppression. C'est vraiment le cas de dire que ce sont les oiseaux de même plumage qui volent ensemble.
0: Oui, c'est vrai.
1: Que ce soit Kajim ou que ce soit Soumbil ou que ce soit Awadi, tous les trois, ils ont toujours dans leur carrière, dans leur répertoire, des chansons qui parlent de liberté d'expression, de démocratie, de justice. Et quelqu'un comme Kajim, il collabore régulièrement avec Amnesty International sur des projets de liberté d'expression. Et c'est en cela que des artistes comme eux, ils ont leur parole a du sens. Ouais, l'amusement, c'est bien, mais si on peut se conseiller, se donner des conseils utiles, c'est pas mal aussi. Hein. Ouais, voilà, c'est comme pareil, la même veine que Tikenja.
0: C'est ce que j'allais te dire.
1: Là, c'est vraiment, c'est la résistance. Lui-même, il a dit éveiller les consciences. Et ça, c'est important. Et c'est ce que fait Tiken depuis le début de sa carrière. Et c'est pour ça que j'ai choisi cette chanson de Tikenja.
2: Justement, il nous reste un peu plus d'une minute. Qu'est-ce que tu pourrais dire sur Tikenja?
1: Mais écoute, Djeli, c'est laisser raconter, mais ce serait trop long à raconter.
2: Ouais.
1: Voilà, c'est parce que quand il a fait cette chanson, tout le monde croit que c'est maintenant dans la modernité que Tiken se positionne en dénonçant des faits. Il disait non, ses deux premières cassettes, c'est Djeli et Missiri. Missiri, il critique le dégât de la religion, quoi. Et Djeli, c'est le personnage emblématique de l'Empire de Mandé et qui est ostracisé dans la société Mandé, alors qu'il est l'alpha et l'oméga de toute action sociale. Mmh. C'est le maître de la parole, c'est le gars, la mémoire de l'histoire. Mmh. Mais on interdit à Djeli de se marier à une fille noble ou à un homme noble. De la noblesse. Et lui dit pourquoi. On a besoin de lui, il est partout. Et on l'empêche de se marier avec qui il veut, quand il veut, où il veut et comme il veut. Voilà. Tiken, au revoir.
2: Il y a plein de choses à dire sur Tiken, déjà, malheureusement.
1: On passerait des heures.
2: Ouais, on passerait des heures. Malheureusement, on approche de la fin de cette émission. En tout cas, merci Soro Solo de nous avoir parlé de tous ces artistes-là, de ce reggae ivoirien. Tu voudrais revenir une prochaine fois faire une spéciale sur un reggae dans notre pays ou...
1: Ah ben,
2: il y a plein de choses à dire.
1: On pourra faire un reggae spécial sur la Jamaïque elle-même et comment c'est arrivé chez nous en Côte d'Ivoire avec cet interdisque.
2: C'est arrivé en Côte d'Ivoire, j'avoue, j'aime bien ce thème. En tout cas, merci, ça a été un plaisir.
1: Merci, c'est mon plaisir.
2: J'espère que vous aussi qui écoutez, vous avez pris du plaisir à écouter notre vieux père Soro Solo. Nous, on revient demain avec des artistes ivoiriens. En plus, on est toujours dans le thème. VDA seront avec nous, même heure. Et on se quitte avec un proverbe. Je vais reprendre le tien au Soro Solo. Ce sont les oiseaux du même plumage qui volent ensemble.
1: Exactement.
2: J'adore. Salut.